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4: Bonjour, bienvenue, 8 milliards de voisins et de voisines. Et oui, toute l'équipe est de retour en direct avec aujourd'hui un sujet qui vous concerne. Trouver un emploi, tous les conseils de nos experts. Si vous êtes jeune diplômé ou un peu plus expérimenté, eh bien nous allons parler avec vous de votre projet professionnel, de votre CV, de vos méthodes aussi de recherche d'emploi, de votre préparation aux entretiens d'embauche, si vous avez la chance de passer déjà des entretiens d'embauche. Et après la coupure de l'été, c'est le moment de reprendre les bons réflexes, de se poser les bonnes questions sur son parcours, sur son CV. Le monde du travail, vous le savez, évolue très vite. Alors contactez-nous dès maintenant. J'espère que vous vous souvenez de notre compte WhatsApp. C'est le 336 1180 41 89. Yann Azoumé, bonjour.
5: Bonjour Emmanuel.
4: On est ravis de vous retrouver, Yann Azoumé. Vous êtes consultant RH et chasseur de tête. Et en direct d'Abidjan, Agnella Vekwaku. Bonjour Agnella.
6: Bonjour Emmanuel, bonjour Yann, et puis bien sûr, bonjour aux voisins et aux voisines.
4: Vous êtes fondatrice de Agiloya Afrique, qui est un cabinet de conseil en ressources humaines, en recrutement. Donc vous êtes prêts tous les deux à vous exprimer, vous connaissez la règle, en toute franchise, mais évidemment avec des conseils constructifs,
5: Yann. Et bienveillants.
6: Toujours.
4: Merci à vous en tout cas d'être en direct. Vous nous appelez, les voisins et les voisines, au 336 11 80 41 89. C'est parti.
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7: Bonjour les voisins, bonjour les voisines.
8: Bonjour chers auditeurs et chères auditrices, j'ai vu la loi là.
7: Moi c'est Christian depuis le Lubumbashi.
8: Et je vous appelle depuis Abidjan, en Côte d'Ivoire.
7: Le monde est grand, mais on est tous à côté.
4: Voilà, Emmaël Guyot est aux commandes. Derrière sa console, pour vous accueillir, vous tous, les voisins, les voisines, on démarre avec vous, Mariem, qui nous appelez. Vous êtes en France, vous nous appelez au 336 11 80 41 89. Bonjour Mariem, soyez la bienvenue.
9: Bonjour Emmanuel, bonjour à vos experts, merci beaucoup.
4: Eh ben, on est ravis de vous accueillir, Mariem. Vous avez 29 ans, vous avez posté votre CV, vous êtes ingénieur agronome, vous êtes ultra diplômé, plusieurs masters en Belgique, en France, à Montpellier, à l'Institut Agro. Vous êtes originaire du Sénégal. Vous avez déjà à 29 ans enchaîné plusieurs contrats en stage, en CDD aussi, et vous vous questionnez, si j'ai bien compris, un peu sur un changement de projet professionnel. Racontez-nous un peu votre parcours et les questions que vous vous posez, Mariem.
9: Oui, effectivement. Juste une petite rectification, je vous appelle depuis la Belgique.
4: Ah, pardon.
9: Oui, pas de souci. Donc,
4: c'est là que vous résidez en ce moment.
9: Oui, c'est ça, exactement, depuis plusieurs années. Donc, j'ai orienté, en fait, tout le début de ma carrière dans la coopération au développement, dans travailler dans les ONG, dans l'agriculture. Je suis ingénieur agronome. Mon objectif était vraiment de faire un métier utile et de contribuer à mon échelle à améliorer la vie des autres. Et avec ces différentes expériences, je me suis rendu compte que ce qui me plaisait aussi, c'était analyser la manière dont les choses fonctionnent, identifier ce qui peut être amélioré et toujours dans cet objectif-là d'améliorer la vie des autres. Et donc ici, je suis en recherche d'emploi depuis mai 2026. Mon contrat précédent s'est arrêté. Je travaille dans une ONG pour des raisons budgétaires. Et ouais. Donc, c'est par là que je veux faire une réorientation et avoir un profil un peu plus qualité.
4: Ouais. Alors, bien sûr, il faut le préciser, l'aide au développement ne cesse de s'amenuiser. Donc, les ONG sont en difficulté financière, ce qui explique que vous ayez enchaîné des CDD. Si vous passez les entretiens dans le secteur privé, évidemment, ils ne seront pas surpris parce que c'est un tout autre secteur où ce sont des missions et plutôt des postes à mission, on va dire, ce que vous avez occupé.
9: Oui, c'est ça. Et ici, le précédent poste que j'ai occupé, d'ailleurs, c'est vers ça que l'ONG va se diriger, de vraiment embaucher les personnes par projet et pas sur le long terme.
4: Oui. Alors, quelles questions vous souhaitez poser à Yann Azoumé, à Agnella Vekwaku? On vous écoute, Mariem.
9: Oui. Donc, vraiment, c'est sur cette réorientation-là. Comment, déjà, sur mon CV, donc actuellement, j'ai deux CV, un CV orienté plus qualité, un CV ONG. Comment structurer cette ONG-là
4: CV,
9: de telle façon à le rendre intéressant pour les recruteurs.
4: C'est ça.

0: C'est-à-dire qu'en fait, ce que vous recherchez maintenant, c'est plutôt un poste d'ingénieur agronome spécialisé en gestion de la qualité.
1: Exactement, c'est ça, oui.
0: Alors, Yann Azoumé, est-ce que vous commencez par répondre à cette première question?
2: Oui,
0: elle a deux versions déjà, hein, Mariem. Oui. Hein, une version pour les ONG, au cas où il y aurait un super contrat qui se débloquerait, et une version secteur privé.
3: Ce qui en soi est une très bonne chose. Mariem a déjà compris que on adapte chaque CV à chaque offre d'emploi qui se présente. Donc c'est excellent déjà. Et pour revenir donc à la préoccupation de Mariem, qui est de se réorienter vers le secteur privé et d'orienter son CV vers la qualité, je dirais qu'en fait elle a déjà tous les éléments dans son CV. Simplement, il faut en faire une version qui soit plus courte et avec 2-3 points de suggestion.
0: Oui, je précise que le CV de Mariem est sur 2 pages et écrit vraiment avec des caractères vraiment tout petits. Donc très chargé. Oui.
3: Exactement. Par exemple, le fait de mettre des blocs de compétences, c'est très très bien, par exemple. Mais elle, en l'occurrence, ce qu'elle recherche et ce sur quoi elle veut que l'attention soit attirée, c'est l'audit et la conformité. Donc moi, je remonterai, par exemple, dans la partie des colonnes de compétences, cet aspect-là. Première chose. Et puis ensuite, seconde chose, il y a des certifications qui permettent de faire le pont très aisément entre le secteur privé et le secteur des ONG, et elle peut faire une certification du type que la Banque mondiale ou les organisations de ce type proposent, des certifications HACCP orientées secteur privé, qui permettent aux recruteurs de voir tout de suite que la personne fait le lien. Ça, c'est 2-3 choses très immédiates et très très pratiques qu'elle peut faire tout de suite.
0: Agnès, avec quoi

0: Un entretien, c'était une entreprise de quel type, Mariem?
1: C'est une entreprise qui est spécialisée dans la gestion des déchets, les déchets ménagers.
0: D'accord. C'était en Belgique?
1: Donc dans l'environnement. Oui, en Belgique.
0: Et vous regardez aussi du côté du Sénégal, puisque vous êtes double culture?
1: Non, je n'ai pas encore regardé. En fait, je me disais qu'il fallait d'abord que je consolide cette expérience. Là, en qualité, dans l'environnement que je connais avant d'aller travailler au Sénégal, d'avoir une vraie expérience.
0: Ouais, une vraie expérience, ingénieur agronome spécialisé dans le contrôle qualité.
1: Oui, c'est ça.
0: Yann Azoumé.
2: Oui, je pense que Mariem, la meilleure façon de ne pas se survendre, c'est de s'appuyer sur des éléments factuels chiffrés. Et vous le faites très très bien déjà. 61 570, 3 bailleurs, voilà. Ce sont des chiffres exacts mis en contexte qui ne vous emmènent ni ne vous obligent pas à étoffer et qui disent de même ce que vous faites. Et donc, ce que vous faites par exemple dans votre CV, dans les premières expériences, il faut le faire dans toutes les autres rubriques, dans tous les autres postes. C'est-à-dire prendre des éléments factuels chiffrés et en donner des résultats. On dit souvent que la responsabilité dit ce que vous deviez faire ou ce que vous êtes censé faire. Et puis les résultats disent ce que vous savez réellement produire. Et dans votre CV, il y a beaucoup plus de responsabilité que d'éléments factuels et de production.
0: Action, résultat.
2: Exactement.
3: Absolument.
2: Exactement. Voilà.
0: Agnella?
3: Oui, alors je voulais juste rajouter pour Mariem, ce qui serait intéressant, c'est vraiment de comprendre et de connaître sa stratégie de recherche. Quel secteur elle vise avec ce nouveau projet professionnel? Bien évidemment, je pense qu'elle a pensé aux industries agroalimentaires, donc vraiment lister un certain nombre d'industries, bien comprendre comment est-ce qu'il fonctionne et identifier les fonctions à cibler qui pourraient être intéressées par son profil.
0: C'est ce que vous faites, Mariem?
1: Oui, c'est ce que j'ai fait. J'ai listé toutes les entreprises dans l'agro-industrie ici en Belgique. Et donc, j'ai envoyé des candidatures spontanées pour certaines. Et pour d'autres qui avaient des postes ouverts, j'ai postulé.
0: Et combien? Vous postulez à combien d'offres en moyenne par semaine à peu près?
1: Je postule à 2 offres par jour. Je mets minimum 5 offres par semaine.
0: C'est un bon ratio, Yann Azoumé?
2: Oui, deux offres par jour, c'est tout à fait correct. Oui. Quand elle est sélectionnée, qu'elle est choisie, qu'elle est ciblée correctement.
1: Ça, oui.
3: Exactement. Oui. Enfin, pour les autres secteurs, bien sûr, tout ce qui est filière agricole, fournisseur de l'agroalimentaire, on a tendance à les oublier, il faut y penser. Et puis tout ce qui est, bien sûr, contrôle, certification et sécurité alimentaire aussi, peut-être intéressé par votre parcours.
0: Ouais, fournisseur de l'agroalimentaire, tous les prestataires, effectivement, c'est une longue chaîne. Hein.
2: Tout à fait.
0: Yann,
2: Mariem, est-ce que vous avez regardé les certifications, les formations que donnent par exemple des organismes comme Bureau Veritas ou la SGS qui permettent d'ajouter un référencement, une référence directement lisible par un recruteur du secteur agroalimentaire et de faire le pont entre votre secteur ONG, organisation internationale, et le secteur privé? Vous avez essayé de voir?
1: Non, je ne connais pas du tout, je vais regarder.
2: Mais regardez, ça peut être un bon pont, très utile.
1: D'accord.
0: Ouais, et puis ça rajoute de la logique, c'est ça,
2: exactement.
0: Sur la réorientation. Bon, Mariem, on vous souhaite bonne chance. Merci en tout cas de votre confiance. Est-ce qu'on a suffisamment répondu à toutes les questions que vous vous posiez?
1: Absolument, vous avez répondu à tout. Vous m'avez donné plein de pistes très concrètes. Donc, merci beaucoup.
0: Bonne chance, Mariem. C'est vrai que on voit souvent sur les forums LinkedIn, Yann Azoumé, il y a une question qui tue, typique d'un recruteur. Je ne sais pas si vous la posez d'ailleurs l'un et l'autre. Parlez-moi de vous. Et alors là, c'est le grand blanc parce que le candidat ne sait pas s'il doit se survendre. Il a très peur de se sous-estimer ou au contraire de se survendre. C'est exactement la question que posait Mariem. Le parlez-moi de vous, c'est terrifiant.
3: Oh, moi, je suis fan de cette question.
0: Ah, c'est ça, vous la posez donc, Agnella.
2: Absolument.
3: Ah, systématiquement parce que bien sûr, le profil m'intéresse et c'est surtout, j'ai un besoin à pourvoir. Qui est cette personne? Quelle est son histoire? Quelles sont ses compétences? Et pourquoi est-ce qu'elle se présente en fait? Ce qu'on aime bien, enfin en tout cas moi ce que j'aime bien dans cette question, c'est qu'elle est tellement ouverte qu'elle va permettre d'avoir un maximum d'informations et d'observer les réflexes aussi quelque part du candidat, et comment est-ce que cette personne parle d'elle, comment est-ce qu'elle met en lumière ses compétences. Vous voyez, c'est très ouvert, c'est pas restreint, et voilà. Donc moi j'aime bien.
0: Les voisins et les voisines, donc si vous écoutez cette émission en direct et que vous cherchez du

boulot et que vous passez des entretiens, faites attention à ce piège. Alors, parlez-moi de vous. Il faut que vous soyez préparé à cette question dramatiquement large et quand même très embarrassante pour les candidats. Merci Yann Azoumé, Agnella Vekwaku. Vous restez avec nous. Hein. Les voisins, on continue de recevoir bien sûr vos CV. On se retrouve juste après les rappeurs Style Fresh et Titoff. No ex, no stress. Ça a le mérite d'être clair.

0: Vous écoutez 8 milliards de voisins, nous sommes en direct sur RFI et nous parlons de vous, de vos recherches d'emploi, de vos méthodes, de vos projets professionnels, de vos CV bien sûr, que vous postez tout au long de cette émission et bien sûr en amont aussi de l'émission. 33 6 11 80 41 89, 33 6 11 80 41 89, c'est notre compte WhatsApp pour nous joindre, pour nous poser des questions et pour participer en direct bien sûr. À l'émission, nous accueillons Abdoulaye qui est à Douala au Cameroun. Bonjour Abdoulaye.
1: Bonjour Emmanuel Basti.
0: Soyez le bienvenu Abdoulaye, Agnella Vekwaku, Yann Azoumé sont à mes côtés pour vous écouter d'abord et puis répondre à vos questions, à vos préoccupations. Vous êtes diplômé d'un Master 1 en droit international et communautaire de l'Université de Douala. Vous êtes actuellement en poste, hein, vous êtes juriste, vous êtes en CDD, c'est ça ?
1: Oui, c'est ça.
0: Dans une entreprise qui est spécialisée dans le financement et le recouvrement des créances. Vous faites le recouvrement des créances.
1: Oui, nous faisons le recouvrement des créances.
0: Oui. Alors, quel est le problème, Abdoulaye ? Quelles sont les grandes interrogations que vous avez sur votre parcours professionnel ?
1: Oui, la grande interrogation, la principale que je me pose d'ailleurs, est le fait de faire une seule chose. Dans notre activité, nous faisons que du recouvrement. Alors moi, je suis juriste. Et je me demande, du jour au lendemain, si je dois quitter mon poste actuellement, est-ce que je serai compétitif par rapport à la compétence que j'ai acquise ici au regard de mon parcours? C'est-à-dire, ce que j'ai actuellement, est-ce que ça ne sera pas un frein pour moi pour l'immersion dans d'autres activités du droit et de ne pas perdre le pédale, si je peux dire ainsi, les autres notions du droit que j'ai acquis, compte tenu du fait que je me retrouve en train de faire une seule et unique chose au lieu de faire le droit des entreprises, par exemple.
0: Ah oui, d'accord. Vous pensez au droit des entreprises, qui est quelque chose qui pourrait éventuellement vous intéresser pour une réorientation, c'est ça, Abdoulaye ?
1: Oui, pour une orientation.
0: Ouais. Et votre employeur à l'heure actuelle, donc il veut que vous soyez spécialisé dans le recouvrement et vous êtes dans une entreprise qui ne fait quasiment que ça, c'est ça ?
1: Oui, bien que ça.
0: Je crois qu'il souhaite vous confier d'autres tâches aussi, Abdoulaye.
1: Oui, d'autres tâches, mais précisément sur le financement et la facturage, qui n'a pas toujours un rapport direct avec le droit.
0: La facturage, c'est ce qui permet à une entreprise qui est un peu en difficulté de paiement de céder ses factures en attente de règlement, c'est ça ?
1: Oui, c'est ça.
0: Ouais. À un établissement spécialisé. Agnella Vekwaku, est-ce que pour vous, Abdoulaye est un candidat qui est en train de se spécialiser à outrance et de perdre ses compétences, comme il semble nous le dire ?
2: Alors, je ne dirais pas comme ça. Abdoulaye, votre première force, c'est que vous êtes beaucoup plus qu'un profil recouvrement. Donc, je pense que ça, vous en avez conscience. Et votre CV va déjà montrer des compétences, hein, en droit des affaires, OADA, rédaction, révision de contrat, acte de procédure, etc. Donc, est-ce que effectivement, en continuant et en étant principalement dans le recouvrement, en fait, vous risquez d'être enfermé ? Oui et non, pas nécessairement, mais il faut être vigilant maintenant. Déjà, bon, je regarde votre profil.
0: Alors, vigilant maintenant, je précise que Abdoulaye, vous avez 28 ans. Hein.
1: Oui.
0: D'accord.
2: Bon, alors donc déjà dans la future recherche d'opportunités, s'il faut refaire le CV, je recommanderais de mentionner et de rajouter à côté de juriste droit des affaires et OADA, contrat, recouvrement, contentieux et le recouvrement, attention, devient aussi une compétence parmi tant d'autres et non votre identité en fait professionnelle. Donc pour le moment, je quitterai pas comme ça, hein, du jour au lendemain ma fonction, mais je ne refuserai pas non plus automatiquement la facturage. Si vous apprenez à travailler sur les créances, les contrats, les risques, les mécanismes de financement, sachez que cela peut enrichir votre profil de juriste d'affaires. Donc concrètement, comment vous devez faire maintenant ? Dans votre entreprise, peut-être essayer d'aller chercher progressivement des missions liées au contrat, tout ce qui est mise en demeure, pré-contentieux, contentieux, veille juridique, problématique OADA, et puis parallèlement vos connaissances, même une heure de veille juridique par semaine peuvent vraiment vous permettre de rester à niveau. Et n'attendez pas, bien sûr, 2 ou 3 ans avant de tester le marché. Parallèlement, vous pouvez déjà surveiller des postes de juriste d'entreprise junior, de chargé des affaires juridiques, de juriste contrat, juriste contentieux, recouvrement. Et je suis sûre que voilà, vous allez pouvoir, ça va vous ouvrir en fait les perspectives et avoir conscience vraiment de tout ce que vous êtes capable de faire et que vous pouvez vendre en entreprise.
0: Ça répond à la deuxième question d'Abdoulaye, hein, pour insérer de nouvelles compétences dans son CV. Mais en même temps, Yann Azoumé, c'est toute une négociation là qui doit s'installer avec son employeur d'une certaine manière.
3: Oui, tout à fait. C'est-à-dire que je suis tout à fait d'accord avec ce qu'Aniela vient de dire. Abdoulaye, je pense qu'il faut avoir une idée claire de ce que vous faites. Le recouvrement est une spécialité juridique. C'est pas un métier à côté. C'est du droit des sûretés, c'est des procédures d'exécution, c'est du contentieux commercial. Donc il s'agit de le mettre en valeur dans votre CV. De la même manière, la facturage, c'est une réalité et une opportunité plutôt qu'une menace aujourd'hui dans le monde des affaires dans lequel vous travaillez. Donc vous ne quittez pas le domaine juridique, vous acquérez des billes supplémentaires. Maintenant, ayant acquis ces billes, vous pouvez négocier avec votre employeur de continuer à travailler sur la formulation de contrat et sur le conseil juridique. Mais je pense que c'est une opportunité qui vous est donnée avec ces spécialisations juridiques que vous pouvez compléter en négociant des périmètres de responsabilité plus grands.
0: En fait, c'est une forme de négociation, Abdoulaye, hein, si je comprends bien. Surtout si votre employeur veut vous confier des missions d'affacturage, vous pouvez en retour demander à élargir votre périmètre, comme vous le suggère Aniela et Yann. Est-ce que ça vous semble possible? Vous avez de bonnes relations avec votre employeur, Abdoulaye?
1: Oui, ça me semble possible. J'ai de bonnes relations avec mon employeur.
0: Vous avez une question aussi sur votre CV, sur la taille de votre CV, parce que vous avez fait un gros effort, Abdoulaye, pour que votre CV tienne sur une seule page, même si c'est écrit assez petit. Alors, toutes ces compétences que vous allez devoir rajouter sur votre CV, ça suscite une question pour vous?
1: Oui, ça suscite une question pour moi, dans la mesure où parfois... En regardant certaines CV, j'ai l'impression que les personnes ont beaucoup plus d'expérience et le CV gonfle au fur et à mesure. Et je ne sais pas, l'idéal, c'est de prolonger les CV au fur et à mesure en 2-3 pages ou bien on peut rester sur une seule page en insérant des compétences techniques uniquement.
0: Aniela Vekwaku, il y a toujours cette inflation du CV, cette tentation de l'inflation du CV. Alors, quel est le juste milieu pour un jeune qui a 28 ans?
2: Surtout pour un jeune qui a 28 ans, c'est une page. C'est de savoir utiliser des templates qui existent avec les rubriques qui permettent vraiment de mettre en lumière les compétences. Alors, il a parlé de compétences techniques, mais pas seulement, les compétences comportementales. Voilà, toutes ces qualités qu'on peut avoir qui nous permettent aussi de rentrer de manière efficace dans la fonction. Aujourd'hui, on veut se vendre, on veut se survendre, on veut montrer qu'on est capable et on peut avoir tendance à écrire. Et en fait, Abdoulaye, il faut savoir que c'est l'effet vraiment contraire que ça nous fait à nous recruteurs, parce qu'on a quelques secondes pour lire le CV, on a quelques secondes pour voir les mots-clés qui nous intéressent. Donc lisez juste l'offre, regardez les missions et montrez justement dans des verbes d'action, dans les résultats aussi et dans vos missions que vous êtes totalement en phase en fait avec ces offres-là. Mais ça peut très bien tenir sur une page plutôt que 2-3 et on regarde pas tout ça en vrai à la première lecture.
0: Yann Azoumé.
3: Abdoulaye, je vous suggérerais également dans votre CV aujourd'hui, votre poste actuel tient sur une ligne ou deux et manque de détails. Moi, j'ajouterais des choses, 3-4 puces pour reformuler en vocabulaire juridique transférable la gestion du recouvrement des créances, les procédures, etc., l'application du droit des sûretés et du suivi de garantie, c'est les choses que vous allez faire ou que vous faites déjà. Et puis, la facturage. Donc ça, c'est pour étoffer. Et puis, les expériences précédentes qui sont peut-être plus datées et moins pertinentes pour ce que vous voulez faire, je les concentrerai. Ça vous permettra de rester
0: et de gagner de la place.
3: Exactement. Sur un format d'une page et d'être plus pertinent pour demain, ce que vous recherchez.
0: Bravo à vous, en tout cas, Abdoulaye. Et surtout, n'enlevez pas la dernière ligne. Nous, elle nous fait rêver. Vous avez été député junior des Nations Unies pour le Cameroun. Et oui. Il y a eu un klaxon, on n'a pas entendu. Je le redis, député junior des Nations Unies pour le Cameroun. Ça, c'est formidable quand même. Merci beaucoup à vous et très belle journée à Douala. Merci, Abdoulaye, de nous avoir appelé.
1: Merci, madame Darcy. Et bonne émission à vous.
0: Merci et bonne chance à vous. Hein. Vous continuez de nous téléphoner, les voisins, les voisines, avec bien sûr votre CV que l'on a sous les yeux si vous l'avez posté suffisamment tôt. 33 6 11 80 41 89. On accueille Odilon qui nous appelle de Cotonou. Bonjour Odilon.
4: Bonjour Emmanuel, vous allez bien?
0: Très bien. Et vous, comment ça va Odilon?
4: Ça va super bien, je pense. Bonjour en plateau également.
0: Bon, alors on vous entend pas très très bien, mais ça c'est pas de votre faute, c'est une histoire de ligne téléphonique. On va peut-être essayer de vous rappeler, peut-être on va vous laisser poser votre question, mais ensuite on va vous rappeler. Je rappelle que vous êtes diplômé d'une licence professionnelle management des ressources humaines de l'université privée polytechnique ONM à Cotonou. Et en fait, actuellement, vous êtes en poste, vous occupez un poste de manager réceptionniste dans un hôtel depuis 2 ans. Vous avez le sentiment que ça coïncide pas tout à fait avec votre formation, si j'ai bien compris, Odilon. On essaye de le rappeler, alors. En tout cas, c'est un poste qui est pas tout à fait en adéquation avec une formation en ressources humaines. Hein. Je pense que là-dessus, Yann Azoumé, Aniela Vekwaku, vous qui êtes des professionnels des ressources humaines, vous concevez le décalage. Aniela?
5: Oui et non. Oui.
0: Ah! Oui et non.
5: Oui et non, parce que quand on est manager réceptionniste, on manage la première richesse qui fait un projet, qui fait une organisation, on gère des hommes. Donc il y a de la gestion d'équipe, il y a de la gestion d'effectifs. En fait, donc il faut savoir lire quelque part dans cette fonction toutes les compétences qui sont en lien avec le domaine. En fait, de la ressource humaine. Donc, non, manager réceptionniste, c'est pas forcément éloigné de la gestion de l'humain, et encore plus dans un tel secteur d'activité qui a une grande exigence. Voilà. Donc, moi, je regarde le CV, le profil d'Odilon. Je pense qu'il est plus intéressant pour les RH forcément que son poste actuel peut laisser penser. Mais il en est pas non plus éloigné. Il a une licence professionnelle en management des RH. Il a un profil qui reste intéressant avec en plus une expérience de manager.
0: Et pourtant, Odilon, vous répondez à pas mal d'annonces, hein, si j'ai bien compris, mais vous ne décrochez pas d'entretien d'embauche, c'est ça?
4: C'est ça, Emmanuel, c'est ça.
0: Et donc, la question que vous vous posez, c'est quoi alors?
4: Ben, je veux savoir si c'est utile d'envoyer des candidatures spontanées.
0: Là, à l'heure actuelle, ce sont des candidatures spontanées que vous envoyez?
4: Non, je voudrais savoir si c'est utile de procéder à l'envoi des candidatures spontanées pour avoir plus de chances, en fait.
0: D'accord. Donc, en fait, pour élargir et ne pas répondre uniquement à des annonces.
4: Tout à fait.
0: D'accord. Yann Azoumé, qu'est-ce qu'on peut répondre? Est-ce que c'est un problème de méthode, c'est un problème de CV ou c'est un problème de parcours professionnel? Ce que ne semblait pas dire Aniela, hein, finalement, qui disait d'emblée, mais non.
3: Oui, je suis assez d'accord avec Aniela. En fait, la vérité,
0: elle avait une vision très positive.
3: Tout à fait. Et c'est une question de transférabilité, en tout cas de démontrer la transférabilité des compétences. C'est-à-dire que si ça n'est pas explicité, effectivement, le recruteur ira au minimum. Donc, il y a un travail déjà pour expliciter cette transférabilité, la première chose. Ensuite, la seconde chose, sur la nécessité d'envoyer des candidatures spontanées, oui, bien sûr. Cibler les personnes dans les organisations, vous voulez faire notamment du recrutement dans les organisations humanitaires, cibler ces organisations-là, voir les personnes qui sont importantes ou qui sont sur ces métiers, et puis leur adresser personnellement. Ensuite, on dit souvent que l'expérience n'est pas seulement un contrat, c'est un problème résolu. Et donc, si vous n'avez pas d'expérience en recrutement dans le domaine humanitaire, mais faites l'expérience, montrez par des exemples des engagements personnels et volontaires sur des projets que vous savez le faire. En gros, il faut aller chercher une expérience volontaire, bénévole, et la mettre au profit de votre projet professionnel.
0: Oui. Est-ce que là, vous pensez comme ça, à chaud, Odilon, je sais que vous êtes en direct sur RFI, que c'est pas facile, mais à une expérience, ou même vous, en tant que manager réceptionniste dans un hôtel, à cette fameuse transférabilité des compétences pour rejoindre, pourquoi pas, un cabinet de recrutement, pour faire vraiment directement du recrutement ressources humaines, puisque c'est ce que vous souhaitez faire?
4: Oui, c'est ce que je souhaite faire, mais bon, en fait, ça a été toujours un objectif pour moi, et je vais dire que ça, comme vous l'avez dit à l'antenne tout à l'heure, ça ne coïncide pas vraiment avec ce que je fais, mais bon, je pense que Monsieur Razumet a parlé tout à l'heure du volontariat. C'est vrai que je m'intéresse pas trop au volontariat, mais je vais dire que c'est une idée, j'avoue que c'est une idée solide qui vient de me donner, et je pense que je vais un peu plus m'intéresser à ça, et pourquoi pas.
3: Je vais vous donner un petit conseil, ou disons quelque chose qui marche très très bien. Dans les cabinets de recrutement, il y a en back office beaucoup de travail est fait par les assistants RH, les assistants en recrutement, qui aident à on va dire de déménager les CV, à les analyser. Bien que l'IA aide aujourd'hui de plus en plus, c'est donc proposer dans les cabinets de recrutement de la place. Il y en a un certain nombre à Cotonou que je connais. Proposer vos services. Voilà, je ne suis pas là pour un travail nécessairement, je veux gagner de l'expérience et vous apporter mon expérience pour pouvoir en bénéficier après, et faire un deal avec des cabinets de la place où vous faites un espèce de stage, mais sur les sujets spécifiquement qui vous intéressent, et autant que faire se peut, dans les domaines, c'est-à-dire les ONG internationales et l'humanitaire, qui vous intéressent. Et ça, je suis sûr qu'il y a plus d'un cabinet de recrutement à Cotonou qui accepterait.
0: Odilon, je vous suggère vraiment de réécouter l'émission en podcast, parce qu'il y a eu pas mal de réactions très positives. Daniela Voué-Kouapkou, pendant qu'on essayait de vous rappeler, vous n'avez pas pu donc nous entendre. Mais je vous sens assez pessimiste en fait, hein, dans votre vision. Vous dévalorisez pas mal votre emploi, et je pense qu'il faut peut-être que vous changiez un petit peu de logiciel, que vous réécoutiez bien les conseils Daniela et de Yann. Et là, peut-être que vous allez vous dire, ah mais oui, en fait, ça je sais le faire, ça je le fais tous les jours au quotidien. Je fais déjà de la RH, et je m'en rendais pas compte. Hein.
4: Peut-être que je me rends pas compte, mais bon, vu que vous parlez sur le tas, je me rends compte que j'exerce à part entière dans mon domaine, en fait, même si c'est pas directement lié au domaine des ressources humaines, mais bon, je vais dire à part entière.
0: Exactement. En tout cas, on vous souhaite bonne chance et merci, Agnella.
2: Oui. Juste vraiment pour qu'il ait ça en tête avant de raccrocher. Certainement que vous faites tout ce qui est organisation de planning, accueil de nouveaux collaborateurs, oui. Encadrement, supervision quotidienne, transmission de consignes, gestion d'absence. Vous participez au recrutement. Tout ça, c'est de la RH. Et en tant que manager réceptionniste, on y touche, oui. Je pense.
0: Et c'est pas écrit dans le CV.
4: Dans cet écrit, je voulais réduire un peu le nombre de pages.
2: Et voilà.
3: Odilon, est-ce que vous avez le CICR, la Croix-Rouge béninoise, a ouvert une présence à Cotonou récemment. Est-ce que vous avez vérifié s'ils cherchaient des gens pour le recrutement? Il est probable qu'il va y avoir des campagnes de recrutement. Ça, c'est le numéro un. Numéro deux, vous n'hésitez pas à m'envoyer votre CV à titre personnel. Je fais de temps en temps des recrutements dans le domaine humanitaire. Je serais ravi de pouvoir vous aider à vous mettre le pied à l'étrier dans le cadre de sélection de candidature pour des clients.
4: D'accord, c'est compris.
0: Eh ben voilà, que des bonnes nouvelles aujourd'hui, Odilon.
2: Il repart pas sans rien, Odilon.
0: Allez, on vous laisse retourner au desk de l'hôtel. Merci beaucoup, en tout cas, pour votre confiance. Merci, Odilon. Vous continuez de nous appeler. On va prendre un dernier auditeur. 33 6 11 80 41 89.
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0: Une voisine, un voisin nous appelle. Eh bien, c'est un voisin, Josué, 29 ans. Il est à Cotonou également, au Bénin. Bonjour Josué, soyez le bienvenu.
8: Bonjour.
0: Josué, alors vous nous appelez parce que vous avez suivi une formation au départ en transit international et logistique portuaire dans un centre professionnel. C'est le centre professionnel de Parakou, le CEFODI. Vous souhaiteriez, si j'ai bien compris, poursuivre vos études. À l'heure actuelle, vous êtes en emploi, hein, Josué.
8: Oui, oui, j'agence un emploi de chauffeur.
0: Vous êtes chauffeur depuis 4 ans, hein, c'est ça? Vous êtes chauffeur pour une entreprise qui est une entreprise formelle?
8: Bon, oui, formelle, je veux dire, formelle.
0: Oui, c'est une entreprise de quoi?
8: C'est une entreprise qui travaille actuellement au port. Il s'agit de Jack.
0: D'accord. Et vous, qu'est-ce que vous faites exactement? C'est du transport de marchandises, de personnes?
8: Non, du personnel. Le transport du personnel.
0: Du personnel, d'accord. Oui. Et qu'est-ce que vous souhaitez alors? Quel est votre projet, Josué? Quelles sont vos difficultés plus exactement, puisque c'est pour ça que vous nous appelez?
8: La difficulté, en réalité, c'est que je voudrais faire une licence en transport logistique, voire le master si possible.
0: Oui.
8: Et aujourd'hui, avec mon boulot, mon emploi, c'est-à-dire faire face à mes charges au quotidien, parce que là, j'ai déjà 2 enfants, une femme. Mmh. Et les charges, mes factures, en même temps aussi payer les études, c'est une chose un peu compliquée. Mmh. Parce que là, le salaire n'est pas trop consistant pour pouvoir faire face à tout en même temps.
0: Et la formation que vous visez, c'est une formation qui est payante, c'est pas à l'université publique?
8: Bon, si je dois faire l'université publique, cela va me coûter même aussi mon emploi. Je ne sais pas combiner les deux. En même temps, ça va être compliqué. Il s'agit d'une université privée, de la place qu'il organise. Et en même temps, on a la chance, la possibilité d'être inscrit à l'examen national où on passe la licence. Parce que moi, j'ai un bac très ancien. Mm. Donc, voilà un peu. Et la formation, le coût, c'est à 320 000 francs.
0: Donc ça fait à peu près 500 euros.
8: Voilà, je sais si il y aurait des programmes de mentorat ou par exemple des institutions ou on ne sait pas si éventuellement je peux aussi avoir le boulot de chauffeur quelque part où je pourrais être encore payé plus mieux pour faire face à mes charges. Oui.
0: Mais dans tous les cas, il faudra dégager du temps pour étudier. Alors la question, votre histoire, hein, hélas, elle est assez répandue. Hein. On a beaucoup de jeunes qui nous écrivent, qui veulent reprendre des études parce qu'ils veulent se réorienter. Yann Azoumé, qu'est-ce qu'on peut conseiller à Josué?
3: Le cas de Josué est un peu particulier. Ceci étant, il existe des organismes au Bénin, notamment le FODEFCA, qui est un fonds de formation et d'acquisition de compétences, qui accompagne les jeunes dans le repositionnement professionnel, les salariés déjà en poste. Autrement dit, ils pourraient se rapprocher de ce fonds et savoir s'il existe aujourd'hui des programmes pour accompagner des salariés en poste.
0: C'est un fonds qui est financé par le versement patronal, taxe d'apprentissage,
3: exactement,
0: etc.
3: Il requiert donc qu'il y ait une démarche conjointe de l'employeur et de l'employé. Donc, la première chose à faire, c'est de voir avec son employeur, qui ne me semble pas être un employeur particulier, un privé, mais qui est une société, si il y a la possibilité de s'inscrire dans ce fonds pour faire sa formation professionnelle. Ensuite de quoi, ma foi, il a le niveau licence, c'est de négocier avec cet employeur pour me financer cette formation. Je m'engage à rester en poste au moins 2-3 ans, par exemple, et puis progressivement de migrer vers une fonction qui lui correspond mieux.
0: Oui, et effectivement, tous les salariés hein, ont le droit d'avoir envie d'évoluer. Est-ce que vous avez discuté avec votre manager, Josué, de ces questions-là ou pas du tout?
8: Bon, là c'est un peu compliqué parce que les responsables c'est des Chinois en fait. Et le problème c'est qu'il y a des interprètes, c'est-à-dire un intermédiaire entre l'employeur et moi. Et donc aller vers eux avec ce genre de questions, dire bon je voudrais me remettre en poste professionnel, étudier, tout ça là, ça va paraître un peu bizarre.
0: Effectivement, soit vous changez de poste de travail d'entreprise, d'employeur, pour avoir davantage de perspectives d'évolution. Un dernier mot, Agnella?
2: Bah, pour moi, ce serait la solution la plus, comment dire, je vais pas dire la plus simple, mais bon, la plus évidente. Rester chauffeur, continuer à gagner sa vie, construire progressivement son passage vers la logistique. Il y a des secteurs d'activité qui en logistique qui recrutent notamment des chauffeurs et qui permettent en fait cette évolution. Donc je vous recommande de vous orienter, d'identifier ces entreprises en logistique qui vont rechercher des chauffeurs et qui vont être vraiment ouverts en fait à cette évolution professionnelle. Et ce sera beaucoup plus simple pour vous.
0: D'accord. Voilà ce qu'on pouvait vous conseiller, Josué. Merci à vous de nous avoir appelés. Juste un dernier mot avec vous, Yana Zoumé et Agnella Vekwaku, parce qu'on a eu plusieurs profils aujourd'hui de jeunes diplômés qui veulent se réorienter, qui cherchent à se rapprocher de leurs compétences initiales aussi, ou à aller plus loin. Alors, comment est-ce qu'on peut finalement bâtir un projet professionnel qui soit à la fois réaliste, hein, par rapport à ses problématiques familiales, notamment, mais aussi réaliste par rapport au marché de l'emploi, et en même temps qui soit pas un projet du renoncement perpétuel. Agnella Vekwaku, en quelques mots.
2: Bon, merci Emmanuel. À travers en fait tous les profils qu'on a vus, on voit que la réorientation professionnelle, elle signifie pas presque jamais repartir de zéro. Donc déjà, le premier travail, c'est de définir, je pense, le métier, l'objectif visé, pas seulement le secteur, d'arriver à relire chacune des expériences qu'on a en cherchant les compétences transférables, et puis ne pas rejeter une expérience simplement parce que son intitulé ne correspond pas au métier visé. Identifier enfin ce qui nous manque et chercher vraiment une fonction passerelle qui permet d'évoluer de manière douce, entre guillemets, vers le nouveau projet. Et puis, bien évidemment, travailler les outils, CV, lettre de motivation, le réseau à développer et être justement convaincu de ses compétences pour pouvoir le faire. Parce que premier levier que nous écoutons, que nous considérons recruteurs, c'est la motivation.
0: Yann, un dernier conseil pour ces jeunes trentenaires ou même pas trentenaires, hein, qui ont un peu plus de 25 ans, un peu d'expérience et qui ne veulent pas renoncer à leur projet.
3: Oui, non, c'est un vrai sujet et je reçois beaucoup d'appels de gens qui me donnent des conseils dans ce sens et je me rends compte que beaucoup ignorent à l'heure du numérique et à l'heure de l'information et de la formation et des contenus disponibles sur Internet, ignore les possibilités de faire ces passerelles dont parlait Anila via des certifications, parfois gratuites et qui sont tout à fait intéressantes.
0: Merci, voilà ce qu'on pouvait dire. Les voisins, si vous avez écouté cette émission ou si vous l'avez prise en cours de route, surtout n'hésitez pas à écouter le podcast sur l'appli RFI Pure Radio ou sur la page sur RFI.fr. Et si vous avez des questions à poser sur votre parcours professionnel, vos recherches d'emploi, vous nous contactez surtout dès maintenant pour passer dans la prochaine émission et dialoguer avec nos experts. Vous postez vos CV, vous expliquez en quelques phrases votre problème. Le compte WhatsApp, c'est le 33 6 11 80 41 89. Merci à tous les deux. Yana Zoumé, consultant RH, chasseur de tête. Merci Agnella Vekwaku d'avoir été en direct d'Abidjan.
2: Avec plaisir.
0: Fondatrice d'Agiloya Afrique, un cabinet de conseil en ressources humaines et en recrutement. Merci à tous les deux. On se quitte avec l'Enterloupe et Flavia Coelho, à retrouver sur la playlist de RFI, bien sûr.

0: 8 milliards de voisins, merci à l'équipe, Juliette Brault, Delphine Cachin, Maëlle Guyot, Anya Pied, Inès Semprin. Vous nous retrouvez sur nos réseaux sociaux aussi, sur Instagram, sur la chaîne WhatsApp sur laquelle nous annonçons tous nos sujets. Demain, 8 milliards de voisins, Lucie Bouteloup présentera l'émission. Elle recevra une personnalité hors norme, Dorine Bourneton, première femme en situation de handicap, pilote de voltige aérienne. Elle racontera son parcours du crash à la voltige. Dans quelques instants, ce sera le journal sur RFI. À très vite les voisins et les voisines. Merci de nous suivre et n'oubliez pas de nous retrouver aussi bien sûr en podcast.
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5: Bonjour et merci d'écouter RFI, les 5h à Paris, Magdebourg et à Paris, 3h en temps universel.
3: Martin Guez.
5: Et à la une de ce journal, cette élection régionale cruciale ce dimanche en Allemagne. Le Land de la Saxe-Anhalt est en passe de tomber aux mains de l'extrême droite, du jamais vu pour une région allemande depuis l'après-guerre. L'AFD est en tête des sondages, voilà de quoi inquiéter les populations étrangères qui vivent sur place. Reportage dès le début de cette édition. En Europe toujours, le gouvernement italien de Giorgia Meloni s'apprête à fêter aujourd'hui un record de longévité. Tandis qu'à Malte, l'indignation ne retombe pas après l'acquittement de Jürgen Fenech, riche homme d'affaires soupçonné d'avoir commandité l'assassinat de la journaliste d'investigation Daphne Caruana Galizia en 2017. Voilà, finalement, il est ressorti libre de son procès. Nous serons aussi au Sénégal où le PASTEF réagit après l'accord entre le gouvernement et le FMI sur un prêt de 2 milliards de dollars pour éponger la dette du pays. Et puis enfin, à Zurich, en Suisse, où avaient lieu pour la première fois les prix Ig Nobel, récompense scientifique improbable d'ordinaire remise aux États-Unis. Explication en fin d'édition. L'Allemagne est donc à un tournant de son histoire politique. Le pays pourrait connaître une première depuis 1945, à savoir un Land, une région allemande, aux mains de l'extrême droite. Car la Saxe-Anhalt, région de l'Est de 2 millions d'habitants, concentrée autour des villes de Magdebourg et de Halle, pourrait tomber dans le giron de l'AFD. Les élections régionales se tiennent dimanche et pourraient encore un peu plus fragiliser le chancelier Friedrich Merz. Son parti de droite conservatrice, la CDU, est largement distancé par l'AFD dans les sondages, qui donne près de 20 points d'écart entre les deux formations. L'alternative pour l'Allemagne, parti anti-migrant, russophile et proche de Donald Trump, a surtout fait campagne sur son programme très restrictif sur l'immigration, ce qui inquiète forcément les populations étrangères de la Saxe-Anhalt. Illustration à Halle, où s'est rendu notre correspondant Pascal Thibault, reportage.
6: J'ai fait des conférences avec les élèves qui m'ont toujours posé la question, est-ce que vous pensez que nous pouvons rester encore dans ce pays ?
7: Karamba Diaby vit à Halle en Saxe-Anhalt depuis environ 40 ans. Ce Sénégalais d'origine a été député social-démocrate au Bundestag durant 12 ans. Sa permanence de député a dans le passé été attaquée et lui aussi a été la cible de l'extrême droite. Le Camerounais Herman, lui, n'a jamais été attaqué mais s'inquiète malgré tout.
8: On a souvent observé que ceux qui appartiennent à ce parti politique ont généralement des tendances un peu plus violentes envers des étrangers.
7: La communauté étrangère s'interroge, comme l'explique Undula Dressler, elle-même d'origine mongole. Elle dirige l'ONG Lamza, qui fédère les organisations de migrants dans la région.
9: Je déciderai après l'élection si je reste ou non. Je déciderai si je cherche ou non un nouvel emploi. Je verrai après le 6 septembre si j'ai un avenir dans la région. Je déciderai ou non de fonder une famille.
7: Pour Karamba Diaby, pas question de partir.
6: Non, moi je pense qu'il faut rester ici et ne pas donner l'impression qu'il y a des personnes qui vont quitter ce pays. Ce serait un cadeau pour l'extrême droite.
7: La population étrangère est pourtant essentielle pour le marché du travail dans une région vieillissante. Le secteur de la santé en est un exemple. Cette tendance va aller en s'accroissant. Pascal Thibault, Halle, RFI.
5: Et à deux jours de ce scrutin crucial, cette annonce fracassante sur le plan économique en Allemagne. Le conseil de surveillance du constructeur automobile Volkswagen a approuvé hier soir à l'unanimité un plan de restructuration historique prévoyant la suppression record de 100 000 emplois dans les 5 prochaines années. Une opération baptisée Plan d'avenir 2030, des suppressions qui constituent environ 15% des effectifs mondiaux du groupe. L'actualité en Europe, marquée aussi ce vendredi par ce record de longévité en Italie, où le gouvernement d'extrême droite de Giorgia Meloni efface Silvio Berlusconi des tablettes puisqu'elle enchaîne aujourd'hui un 1413e jour à la tête du gouvernement italien, du jamais vu là encore depuis l'après-guerre. Son parti Fratelli d'Italia fêtera aujourd'hui dans les Pouilles, dans le sud-est de l'Italie, ce record de longévité où des milliers de participants et de sympathisants sont attendus. Non loin de l'Italie, à présent à Malte, c'est une affaire qui avait fait grand bruit, à savoir l'assassinat de la journaliste d'investigation Daphne Caruana Galizia. C'était en 2017 lors d'un attentat à la voiture piégée. Eh bien, le riche homme d'affaires qui avait commandité l'attentat a été acquitté par la justice, ce qui a provoqué une immense vague de colère sur la petite île. Le Premier ministre maltais a appelé à la prudence et à la retenue, mais sur place, l'émotion ne retombe pas. Le verdict rendu par un jury populaire mercredi a suscité l'indignation, notamment de Reporters sans frontières, dont Pavol Salaï est le directeur.
10: Nous sommes indignés, c'est un choc. Nous ne nous attendions vraiment pas à un acquittement après ce long procès. C'était vraiment un procès qui est allé très loin. Il y a eu 100 témoins des anciens associés, de l'accusé, la famille de Daphné, des agents de police. Et il y a eu des preuves très fortes et des témoignages très forts qui pointaient le doigt sur Joachim Fenech. Et donc, aujourd'hui, cette décision est incompréhensible et je pense qu'il y a une urgence qui s'impose. C'est la sécurité des journalistes et je pense aussi la sécurité de la famille. C'est un verdict extrêmement inquiétant, non seulement pour Malte, mais aussi pour toute l'Union européenne, puisque depuis l'assassinat de Daphne Caruana Galizia, il y a eu 3 autres assassinats de journalistes dans l'Union européenne.
5: Des propos recueillis par Marine de la Moissonnière. Et face à la colère qui monte à Malte, le Parlement doit lui tenir une session extraordinaire ce vendredi pour débattre de l'affaire.
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5: RFI, 3h06, en temps universel comme à Dakar, où les réactions pleuvent suite à l'annonce de cet accord conclu entre le Sénégal et le FMI qui se sont accordés sur un prêt de plus de 2 milliards de dollars pour soulager les finances du pays en situation de surendettement. Le PASTEF, formation de l'ex-premier ministre Ousmane Sonko et désormais parti d'opposition, exige une transparence absolue des autorités concernant le traitement de la dette. RFI Dakar, Léa Diza Vesteroff.
11: Pour le PASTEF,
12: dès lors que les conditions initiales de remboursement sont modifiées, nous entrons dans une logique de restructuration de la dette.
11: Mais au-delà du mot, que les autorités et le PASTEF se renvoient comme une patate chaude, le parti d'Ousmane Sonko exige une transparence absolue sur les conditions de renégociation de cette dette et le possible impact sur l'économie et les ménages. Car pour Raïb Daffé, député du PASTEF,
12: les Sénégalais ne doivent pas payer deux fois. Ils ne peuvent pas avoir subi les conséquences d'une dette qui n'a pas été correctement retracée et être demain les premiers à supporter par les taxes la baisse des subventions ou la compression des dépenses sociales, le coût de sa restructuration.
11: En face, le gouvernement appelle les acteurs politiques à
13: regarder de l'avant et ne plus nous concentrer sur les discussions polémiques qui peuvent être préjudiciables pour l'économie nationale.
11: Peu de détails encore sur les négociations à venir avec les créanciers étrangers, mais le secrétaire général du ministère de l'Économie et des Finances promet qu'une meilleure répartition des subventions va permettre de sécuriser des droits sociaux. À Yundiaï.
13: Ça permet à l'État de dégager des marges pour augmenter les filets sociaux, pour consolider la couverture maladie universelle, pour également préserver la bourse des étudiants et également se concentrer sur l'accès également à d'autres infrastructures sociales de base.
11: Le Sénégal qui pour l'heure promet de continuer à honorer ses échéances, la prochaine dès le 13 septembre, 34 millions de dollars pour le remboursement partiel d'un eurobond. Léa Lisa Vesteroff, Dakar, RFI.
5: L'actualité africaine également marquée ce matin par cette annonce de Kinshasa. La RDC déplace son ambassade en Israël de Tel Aviv à Jérusalem. On y revient dans la première édition d'Afrique Matin dans une vingtaine de minutes avec Vincent Dublange. Enfin, vous connaissiez les prix Nobel. Voici les prix Ig Nobel qui récompensent des découvertes scientifiques improbables, de quoi faire rire, mais aussi réfléchir. Un événement organisé depuis 35 ans aux États-Unis, mais pas cette année. Une remise de prix qui avait lieu à Zurich, hier en Suisse, pour la première fois. Une façon de protester contre les attaques menées par l'administration Trump contre la communauté scientifique, Simon Rosé.
14: Ce n'était pas à Boston comme d'habitude, mais la cérémonie des Ig Nobel a été conforme à la tradition. Des avions en papier envoyés sur les lauréats, des discours qui ne dépassent pas 60 secondes, des chants, des déguisements et des gags pour célébrer l'humour, l'autodérision et l'imagination dont peuvent faire preuve certains scientifiques considérés désormais comme des géants de la science improbable. 10 prix ont été remis, on ne les citera pas tous, on pointera néanmoins le prix d'économie qui récompense des chercheurs qui ont mis en avant que les personnes les plus riches sont plus susceptibles de se servir dans la réserve à bonbons de leurs enfants que d'autres membres de classes économiques moins aisées. Le prix de médecine remis au japonais Tokuji Unno pour son travail, une étude aérodynamique sur le mouchage de nez. Pas si anodin puisque mal fait, cela peut provoquer des drames comme cette dame qui s'était fracturé l'orbite de l'œil gauche en se mouchant trop violemment. Venin de serpent, forme des urinoirs pour éviter les éclaboussures, le palmarès a une nouvelle fois été très riche dans une cérémonie qui a mis également en avant son nouveau pays d'accueil, la Suisse, terre natale d'Albert Einstein et de l'horloge à coucou.
5: Explication signée Simon Rosé. On termine sur les terrains avec d'abord en tennis, le dernier match en grand chelem de l'immense carrière de Gaël Monfils. Le Français de 40 ans a cédé au second tour de l'US Open, battu en 3-7 par l'Américain Lee Norton. La Monf qui a tout de même eu droit à une dernière standing ovation à Flushing Meadows sur le court Louis Armstrong. Et puis enfin en football, Lille prend provisoirement la tête du championnat de France de Ligue 1 après sa victoire au forceps 1-0 sur la pelouse de Toulouse. Voilà, tout de suite, vous avez rendez-vous à Grand Reportage sur RFI.
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16: Les lapins. Origine lointaine, Espagne et Portugal. En Europe, ils ont plutôt la côte, aux carottes le dimanche, doudou pour bébé, joujou pour chasseur. Mais en Australie, les lapins sont une catastrophe. Pour l'économie, pour l'environnement. Et on les mange peu, on préfère le kangourou. Introduits nonchalamment par les colons britanniques au milieu du 19e siècle, ils se sont multipliés en l'absence de prédateurs naturels, comme des lapins,

0: Martin au second tour de ce tournoi du Grand Chelem, le dernier donc de sa carrière. L'ancien numéro 6 mondial prendra officiellement sa retraite lors du Masters 1000 de Paris fin octobre. En football, dans le championnat français, Lille passe provisoirement en tête de la Ligue 1 après sa victoire 1-0 contre Toulouse. La troisième journée se poursuit aujourd'hui avec Lyon-Auxerre à 17h temps universel, puis PSG-Monaco à 19h05 TU. Et en basket, c'est le début aujourd'hui de la Coupe du Monde féminine en Allemagne. Première journée donc des phases de groupe. Les tenantes du titre, les Américaines, affronteront les finalistes du dernier mondial, la Chine. Ce sera à 12h15 temps universel, à noter notamment parmi les rencontres du jour, Japon-Mali. Ce sera à 9h30 TU. Pour l'heure, il est 4h13 en temps universel, 6h13 à Paris. On poursuit ensemble notre tour du monde de l'actualité.
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0: Dans la boue et les débris, la recherche de victimes 9 jours après la terrible crue entre le Népal et la Chine. Et l'identification des corps est déjà très compliquée. Reportage dans le sud du Népal à venir. Aux États-Unis, l'inquiétude autour d'un réseau de caméras considéré comme intrusif et liberticide. Face à la polémique, des dizaines de villes ont renoncé à utiliser ce système. Notre invité culture ce matin est l'artiste Horus, qui sera ce soir sur la scène des Francofolies à La Réunion. À suivre également le Conseil Santé, notre tour quotidien dans la playlist RFI, tout cela avant le retour de l'actualité africaine. Le bilan continue de s'alourdir dans l'Himalaya, plus d'une semaine après les coulées de boue meurtrières entre le Népal et la région chinoise du Tibet. Près de 1300 morts, plus de 5600 disparus. Ce sont donc des milliers de familles qui recherchent un proche. Beaucoup n'ont plus d'espoir de les retrouver vivants, mais espèrent au moins récupérer leur corps. À 300 km en aval de l'origine des crues, à Bharatpur, au Népal, plusieurs corps sont repêchés chaque jour dans la rivière. Trop abîmés, méconnaissables, les identifier est très compliqué. Alors les autorités lancent des opérations de collecte d'ADN en espérant faciliter les autopsies. Reportage sur place de Juliette Chénion.
3: Après plus d'une semaine sans nouvelles de son fils de 22 ans, parti travailler près de la frontière tibétaine, Kulmayata Mang, une paysanne, se présente au centre d'information de Bharatpur.
4: Quel est le nom de votre fils ?
3: Manas. Sous un barnum, elle remplit des formulaires, donne des photos, dépose ses empreintes et s'approche d'un homme en blouse blanche pour une prise de sang.
5: Voilà, serrez le poing. Nous ne pouvons pas encore vous dire quand cela sera fait, mais tous ces dons vont être envoyés à Katmandou. Si votre ADN correspond à un corps, vous serez prévenu.
3: Pour Kulmaya, venir ici, c'est accepter l'idée que son fils est mort. Son mari, Rajkumar, a perdu espoir.
6: S'il était vivant, je pense qu'il nous aurait déjà contactés. Donc je pense qu'il n'a pas survécu.
3: D'autres familles, parfois venues de très loin, attendent aussi de savoir. Ajay Mandal a fait 11 heures de bus avec sa femme Pratima et son beau-père âgé.
7: Nous n'avons pu arriver qu'à 17h et on nous a dit de revenir que demain matin à 10h.
8: Le gouvernement devrait être plus rapide à retrouver les disparus. Cela nous soulagerait. Nous sommes tous à bout et tellement stressés.
3: La famille cherche un fils et un frère, ingénieur, coincé dans l'un des tunnels du nord du pays. Elle veut croire que son corps a peut-être été repêché ici, près de Bharatpur, dans la rivière. Là où, avec des centaines de bénévoles, Fanendra, un entrepreneur local, raconte avoir participé aux recherches de la police.
9: Avec mon équipe, on a trouvé 50, 70 cadavres. Ça brise le cœur, on n'aurait jamais imaginé ça. Tant de familles ont perdu leurs proches.
3: L'hôpital gouvernemental de Bharatpur, seul habilité à faire des autopsies dans la région, s'est retrouvé débordé. Son responsable, Dr Bisawan Bandu Bagale.
10: En 20 ans de carrière, je n'ai jamais vu d'hôpital qui doit faire 350 autopsies en quelques jours. Avec ces conditions climatiques si chaudes, humides, la décomposition s'est accélérée. Tout le monde s'inquiétait de l'odeur. Donc le choix de faire des enterrements temporaires a été rapide. Mais on n'avait pas d'autre option.
3: À Bharatpur, les corps ont en effet été numérotés et entreposés sous une bâche dans la terre rouge d'une forêt de la ville. Devant la grille de ce cimetière improvisé, des fleurs oranges et des dizaines d'offrandes. Une solution temporaire, assure le gouvernement, en attendant de mettre un nom derrière chaque corps retrouvé, même si pour l'instant, d'après la police, seules 12 familles ont pu identifier un proche à la morgue de Bharatpur. Juliette Chénion, de retour de Bharatpur, RFI.
0: Et parmi les milliers de disparus de cette catastrophe, des centaines d'ouvriers sont toujours coincés dans des tunnels. On apprend à l'instant que deux d'entre eux ont été extraits vivants.

0: d'un tunnel au Népal. Les midterms, les élections de mi-mandat aux États-Unis, c'est dans 2 mois. La campagne se poursuit. Immigration, coût de la vie, voilà les thèmes principaux. Mais un autre s'invite peu à peu dans les débats, à savoir la protection de la vie privée. Vincent Souriau, vous êtes notre correspondant à Washington. Il y a donc une polémique autour de Flock, un réseau de caméras qui détecte les plaques d'immatriculation et fonctionne avec l'intelligence artificielle. Vincent, 120 000 appareils sont installés à travers le pays.
1: Oui, Flock qui n'a commencé à travailler avec la police américaine qu'en 2020, mais qui est aujourd'hui valorisé plus de 8 milliards de dollars grâce à sa pénétration du marché de la sécurité. C'est très simple. Flock équipe 40% des agences de maintien de l'ordre. Tout le monde en veut, aussi bien les commissariats municipaux que les shérifs de comté, les polices d'État comme celle du Texas par exemple, sans oublier les acteurs privés, les commerçants, les copropriétés, les entreprises. Ça donne un maillage énorme qui fait que Flock, d'après ses propres chiffres, scanne chaque mois plus de 20 milliards de plaques d'immatriculation.
0: Et Vincent, ces lecteurs automatiques, vous nous l'avez dit, sont dans le paysage depuis 2020. Pourquoi la polémique n'enfle-t-elle que maintenant ?
1: Parce qu'il y a de plus en plus d'abus répertoriés par le Washington Post et plusieurs ONG ces derniers mois. À l'origine, il s'agissait bien sûr d'aider les enquêtes, mais à plus de 50 reprises, des policiers se sont servis de ces données recueillies par les caméras Flock pour traquer leur compagne ou leur ex-compagne. Par exemple, il y a aussi des cas de profilage politique. Des agents sont allés interroger la plateforme Flock pour savoir, grâce à leur plaque d'immatriculation, qui étaient les militants venus participer à des manifestations. Et on a même un cas au Texas d'un officier ayant interrogé le système pour savoir si une femme s'était rendue dans une clinique pour pratiquer un avortement. C'est allé très loin, trop loin, si bien que des organisations citoyennes ont vu le jour pour repérer, compter, cartographier ces caméras Flock et faire pression sur les élus afin de mettre fin à ces contrats.
0: Et finalement, est-ce que ça fonctionne ?
1: Oui, ça fonctionne, et de plus en plus fort d'ailleurs. Des dizaines de communes ont rompu leur lien avec Flock depuis le début du mois d'août. Le gouverneur du Texas a gelé les financements, la Floride interdit ses lecteurs sur les autoroutes, etc. Et surtout, le Congrès américain a lancé plusieurs enquêtes, puisque tout ça se fait sans contrôle, sans aucun mandat judiciaire, et c'est contraire à la Constitution. Au pied du mur, Flock a réduit le temps de conservation de ses données de 30 à 7 jours, mais c'est devenu un repoussoir pour les midterms. C'est les candidats qui ont passé des contrats Flock sont sommés de s'expliquer et pourrait même y perdre des plumes lors du scrutin de 3 novembre.
0: Vincent Souriau, correspondant de RFI à Washington, où il est minuit 20, 6h20 ici à Paris. Notre invité culture ce matin est Horus, de son vrai nom, Bastien Picot. Dans ses titres, l'artiste mêle anglais et créole, différentes cultures, différentes sonorités, avec du maloya réunionnais, des rythmes électro et des textes politiques. Horus sera ce soir sur la scène des Francofolies de La Réunion. Il présentera Prism, son dernier album, et il en parle à José Marinho.
2: Horus, vous êtes un artiste de La Réunion. Votre musique mélange anglais, électronique. Qu'est-ce que le maloya continue de raconter en vous ?
3: Le maloya, il transpire dans ma musique de différentes façons. Ma créolité, elle est toujours là en filigrane, quand bien même c'est pas de la tradition pure et dure que je fais. Je m'autorise en fait une liberté totale. Dans ce monde, on a tendance à toujours vouloir nous mettre dans une case. Et c'est vrai que cet album Prism, c'est un concept que j'ai créé justement pour m'affranchir de ça et dans plein d'esthétiques différentes. Quand on voit un rayon de lumière qui est diffracté par un prisme, on distingue différentes longueurs d'onde. Je cherche à être et rester libre. Et je crois que c'est aussi une invitation que je fais finalement à qui veut bien s'en saisir.
2: Horus, cet album Prism, qu'est-ce qu'il raconte ?
3: Dans cet album, on trouve, par exemple, sur The Draft, qui est un morceau qui parle presque d'un amour empêché, d'une rencontre avec quelqu'un et de cette espèce de danse un peu du « fuis-moi, je te suis, suis-moi, je te fuis », qui parle un peu de cette notion d'attachement évitant. Voilà, donc il y a quelque chose ici dans ce morceau de très personnel. Dans The Mess, par exemple, c'est encore un constat sur la société, c'est-à-dire, en fait, j'ai voulu prendre le prisme des jeunes générations et de se dire qu'elle pourrait raconter à toutes les personnes qui, finalement, mènent la Terre à sa perte. coup, c'est une chanson très, très sarcastique en disant « Ah, ben merci pour la petite bombe que tu me laisses. Trop cool, on a hâte de voir comment on va essayer de la désamorcer. » Et puis, trop cool, toutes ces glaces qui fondent, ça nous permettra de surfer sur davantage de mers pleines de plastique. Enfin, voilà, c'est un peu une satire, finalement, du capitalisme. Thank you for the bomb you made, how can it be diffused?
1: What a legacy, you got us all confused. You said the world was ours, but Horus, vous construisez des albums comme des puzzles, c'est le cas de celui-ci?
3: Un peu, on pourrait dire, ouais, moi je le vois plus comme des strates en fait. C'est un peu les strates des calottes glaciaires ou quand on étudie finalement les cernes d'un arbre. En fait, ces strates-là... Elle raconte aussi quelque chose comme une frise temporelle, c'est-à-dire que finalement, ça parle un peu de mon passé, de mon présent, et puis sur mon futur, notre futur.
1: Un peu métaphysique aussi.
3: Je crois qu'on est vraiment tous et toutes des chimères parce qu'on est composé de notre bestialité qu'on veut mettre sous le tapis, de notre côté homo sapiens sapiens, de notre spiritualité, de notre côté aussi maintenant qui flirte de plus en plus avec la technologie. Et en fait, dans ma musique, je pense qu'on peut retrouver des choses qui vont vraiment être davantage dans les racines, dans le passé, et parfois des choses, oui, peut-être un peu plus métaphysiques, plus conceptuelles, et je crois que finalement tout ça, ça me représente.
1: Entre les traditions réunionnaises et les musiques actuelles, où vous sentez-vous le plus libre? Dans les racines ou dans l'exploration?
3: Je crois que vous avez déjà compris ma réponse. C'est en mariant tout ça, parce que la petite graine qui me mène à cette quête de liberté et du coup aussi de métissage, d'hybridation, elle vient peut-être de la Réunion, de mon île.
1: Merci beaucoup.
3: Merci.

0: Un extrait de l'album d'Horus Prism qu'il présentera ce soir aux Francofolies de La Réunion. Il était notre invité culture ce matin.
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0: Avec son invité, Caroline Paré parle aujourd'hui du surpoids et de l'obésité chez l'enfant.
2: Professeur Patrick Tounian, bonjour.
3: Bonjour Caroline.
2: Vous êtes pédiatre et chef du service de nutrition et gastro-entérologie pédiatrique à l'hôpital Trousseau à PHP à Paris. En termes de poids, de surpoids, est-ce qu'il existe des repères dans l'enfance pour évaluer si, oui ou non, il y a matière à s'en préoccuper ?
3: Alors, il existe effectivement des repères, notamment un rebond de l'IMC, le poids sur la taille au carré, généralement vers 3 ans, en tout cas avant 5-6 ans. Mais le message principal que je voudrais faire passer, c'est que la majorité des enfants gros avant 5 ans ne le resteront pas, notamment avant 2 ans. Donc, ne pas s'inquiéter devant un gros bébé, un gros nourrisson, on en voit souvent, même à 1 an, même à 2 ans, la plupart, quand je dis la plupart, c'est quand même 80%, vont spontanément perdre leur surcharge pondérale. Bien évidemment, certains resteront gros et on s'en préoccupera, mais plus tard.
2: Les plis chez les bébés, finalement, c'est tout à fait normal.
3: C'est normal et souvent apprécié par les parents. Et mon message, c'est qu'il faut qu'ils continuent à les apprécier.
2: Alors, plus tard, s'il y a un vrai surpoids chez l'enfant, c'est pas forcément uniquement une question d'alimentation.
3: C'est même pas du tout une question d'alimentation. L'alimentation n'étant que le moyen. Il faut une prédisposition génétique. N'importe quel enfant ne peut pas devenir gros. Après, bien évidemment, c'est parce qu'il va manger davantage que ses congénères qu'il va grossir. C'est pas en avalant de l'air. Mais la vraie cause est constitutionnelle, génétique.
2: C'est pour ça qu'il faut pas le juger, en aucun cas.
3: C'est pour ça qu'il ne faut pas regarder un enfant obèse en disant « Staka, plus besoin de bouger, mieux manger ». C'est pas comme ça que ça se passe. Malheureusement, c'est beaucoup plus compliqué.
2: Merci, professeur Tounian. 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Identifier la pratique qui fait du bien, pour quel bénéfice ? C'est à 9h10 et 1h10, temps universel. 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
0: À tout à l'heure Caroline, dans quelques minutes sur RFI, c'est le retour de l'actualité africaine. En attendant, on va faire un tour dans la playlist musicale de RFI. On écoute Baouli, un titre entre le rap et le slam, titre signé EDS.

0: communiquait EDS avec son titre Baouli, que vous retrouvez dans la playlist officielle de RFI sur RFI.fr, rubrique musique ou sur votre plateforme d'écoute favorite. Merci à Benoît Vandenbroek qui a réalisé cette demi-heure d'information. À suivre dans une minute, l'actualité africaine.
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0: 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C'est le début d'une demi-heure d'actualité africaine. Bonjour Xavier Besson.
5: Bonjour Marion, bonjour à tous.
0: À la une, le bilan de la tournée du chef de la MONUSCO en Ouganda, au Rwanda et au Burundi.
5: Et dans ces pays voisins de l'Est de la République démocratique du Congo, James Swan, le chef de la force de l'ONU, donc, est venu plaider la cause du mécanisme de vérification du cessez-le-feu, demander notamment des garanties de sécurité ainsi que la liberté de mouvement de ses équipes. La RDC, qui 3 ans après une première annonce, promet une nouvelle fois de déplacer son ambassade en Israël de Tel Aviv à Jérusalem. Moyen peut-être pour Kinshasa de faire pression sur le Rwanda, analyse notre invité ce matin, le chercheur Jason Stearns. Vous l'entendrez dans quelques instants. Dans ce journal également, l'Afrique du Sud, pour la troisième fois en 4 mois, la police démantèle un laboratoire clandestin de fabrication de méthamphétamine. Le Zimbabwe, la justice refuse de libérer la belle-fille du président, poursuivie dans une affaire de trafic de drogue et de blanchiment d'argent. Trop de risques qu'elle quitte le pays, estiment les juges. Et puis dans une dizaine de minutes, le journal des sports avec Antoine Grenier. On parlera football, début du tour de qualification de la Ligue africaine des champions, et cyclisme avec la deuxième étape hier du Grand Prix Chantal Biya au Cameroun. Une partie de la solution vient des pays voisins de l'Est de la République démocratique du Congo, qu'ils soient alliés comme le Burundi et l'Ouganda, ou rivaux comme le Rwanda, soutien de la FCM-23, le groupe armé qui occupe de larges pans des provinces congolaises du Nord et du Sud Kivu. C'est dans ces trois pays, le Burundi, l'Ouganda et le Rwanda, que vient de se rendre James Swan, le chef de la MONUSCO, la mission de l'ONU en RDC, accompagné de l'envoyé spécial de l'ONU pour la région des Grands Lacs. Alors que le mécanisme chargé de vérifier le cessez-le-feu entre la RDC et la FCM-23 commence à se déployer sur le terrain, l'ONU cherche maintenant à obtenir les conditions nécessaires pour rendre ce mécanisme durable et opérationnel. Quel bilan de cette tournée? On voit cela avec Patient Ligodi.
6: Le premier résultat mis en avant par l'ONU est politique. À Bujumbura, Kampala et Kigali, James Swan et Wangsha ont rappelé aux autorités régionales les engagements pris dans le processus de Doha et de Washington. Le deuxième enjeu est opérationnel. Le mécanisme élargi de vérification, placé sous l'égide de la Conférence internationale sur la région de Grand Lac, dispose désormais d'un secrétariat et commence à se déployer. Une première mission de vérification de cessez-le-feu a également été menée le 24 août à Minembwe avec l'appui logistique de la MONUSCO. Mais ce déploiement ne signifie pas que les cessez-le-feu est respecté. Des combats continuent d'être signalés. Depuis son arrivée à la tête de la MONUSCO, James Swan réclame aussi des garanties de sécurité, la liberté de mouvement, des équipements et la coopération des parties. À Minembwe, par exemple, il avait notamment soulevé le risque lié au brouillage des systèmes GPS pour les opérations aériennes. La MONUSCO cherche ainsi à consolider les premiers acquis, soutenir les vérifications, accompagner les désarmements des FDLR prévus dans le processus de Washington et relier davantage les dispositifs de Doha et de Washington. Son rôle est cependant un rôle d'appui. Sans arrêt des combats ni coopération effective des parties, le mécanisme pourra constater les violations, mais pas imposer le cessez-le-feu, précise un diplomate.
5: Patient Ligaudi, un conflit dans l'Est congolais qui, pour notre invité ce matin, doit servir de grille de lecture à l'annonce hier de la RDC après la visite du président Félix Tshisekedi cette semaine en Israël. Kinshasa annonce le déplacement de son ambassade de Tel Aviv à Jérusalem. Mesure symbolique, par ailleurs déjà annoncée en 2023, mais jamais suivie des faits. Tandis que l'ouverture d'une ambassade israélienne à Kinshasa est à l'étude, alors même que l'État hébreu et le Rwanda sont en très bons termes diplomatiques. Mais pour notre invité, donc Jason Stearns, le directeur de recherche de l'Institut Ebouteli, également professeur à l'université Simon Fraser à Vancouver au Canada, ce n'est pas incompatible, au contraire.
7: Israël, ils cherchent à étendre leur influence en Afrique en général. On le voit très clairement dans la Corne de l'Afrique. Et donc, pour eux, il n'y a pas de contradiction. Ils ont des relations étroites avec le Rwanda, d'ailleurs, depuis très longtemps, avec la RDC aussi depuis très longtemps. Donc, pour eux, il s'agit seulement de pouvoir chercher des alliés là où ils peuvent. Pour la RDC, je pense que c'est justement cette alliance entre le Rwanda et Israël qui pousse aussi Tshisekedi à chercher un soutien à Tel Aviv.
8: On peut imaginer donc que Félix Tshisekedi promette de bouger l'ambassade à Jérusalem ou d'accueillir une ambassade d'Israël à Kinshasa, à condition qu'Israël prenne ses distances par rapport au Rwanda.
7: Je pense que si les Congolais ils étaient malins dans les discussions, ça devrait figurer, je pense, parmi les leviers. Il faut dire que le Rwanda, surtout point de vue sécuritaire, ils deviennent un peu isolés, ils sont sous sanctions américaines. Toute leur armée est sous sanctions américaines. Ils sont déployés, ils ont des milliers de soldats déployés à l'est de la RDC. Il faut ravitailler ces soldats, il faut acheter du matériel militaire pour ces soldats. Il est difficile actuellement de le faire parce que toute transaction en dollars est interdite. Donc je pense que pour Kinshasa, ça vaut la peine d'essayer d'isoler davantage Kigali.
5: Le chercheur Jason Stearns, l'invité ce matin de Christophe Boisbouvier. Entretien complet dans un peu plus d'une heure et à retrouver également sur RFI.fr. L'Est congolais par ailleurs, où les évêques catholiques appellent à prendre très au sérieux l'épidémie de fièvre Ebola. Maladie qui a déjà tué plus de 3000 personnes depuis le mois de mai et qui continue de progresser. Hier, la Senco a parlé d'une expansion spectaculaire et demandé à ceux qu'ils pouvaient d'en faire plus, pointant en particulier des manques de matériel de protection et de traitement. Alors qu'hier, sur notre antenne, Jean Casseya, le directeur de l'Agence sanitaire de l'Union africaine, lui a tout de même esquissé des points de satisfaction, des signaux positifs, notamment dans une dizaine de zones de santé qui n'ont plus détecté aucun cas d'Ebola depuis plusieurs semaines, ou encore dans la province du Sud Kivu, où la transmission de la maladie semble arrêtée. RFI, 6h36, à Johannesburg et à Durban, l'Afrique du Sud, où les manifestations anti-immigration et les actions du mouvement March and March se poursuivent. Nouvelle illustration hier à Durban, où le groupe de militants s'en est pris à un campement installé devant des locaux du ministère de l'Intérieur, campement justement de personnes qui ont fui les violences xénophobes. La confrontation avec les manifestants réclamant leur départ s'est soldée par plusieurs blessés et un des étrangers a été arrêté après un jet de pierre. La police a dû disperser la foule. L'Afrique du Sud, où un nouveau laboratoire clandestin de fabrication de méthamphétamine, une puissante drogue de synthèse, a été démantelé cette semaine. C'était dans la nuit de mercredi à jeudi, dans le nord du pays. Troisième opération du genre en l'espace de 4 mois. Ce qui mène la police à penser que les cartels de drogue mexicains notamment ont tissé des liens avec des groupes criminels locaux. Alexandra Branjon.
9: L'opération a eu lieu dans la nuit de mercredi à jeudi sur une ferme à Klipvoor, à 200 km au nord de Johannesburg. Un homme, propriétaire des lieux, a été arrêté. Du matériel servant à la fabrication de cette drogue de synthèse a été saisi. 3 personnes ont réussi à s'enfuir. Le mois dernier déjà, la police avait découvert un important laboratoire de méthamphétamine dans une ferme près de la frontière zimbabwéenne. Environ 32 millions d'euros de drogue et d'équipements avaient été saisis et 5 ressortissants étrangers, dont 2 Mexicains, interpellés. interpellés. Cette nouvelle opération intervient après plusieurs saisies impliquant des ressortissants mexicains ces derniers mois et alors que les autorités s'interrogent sur une possible implantation de réseaux criminels latino-américains dans la région. Dans un rapport publié l'année dernière, l'organisation Initiative mondiale contre la criminalité transnationale organisée estimait que les laboratoires découverts en Afrique du Sud et au Mozambique ces derniers mois illustrent l'expansion des cartels latino-américains en Afrique et leur coopération avec des groupes criminels locaux. L'organisation souligne également que l'Afrique du Sud est une forte consommatrice de méthamphétamine, drogue en pleine expansion dans la région.
5: Alexandra Brangeon, actualité judiciaire au Zimbabwe. La belle-fille du président reste en détention. La justice refuse de lui accorder une libération sous caution. Elle qui est inculpée dans une affaire de blanchiment d'argent et de trafic de drogue. Les enquêteurs s'intéressant aux nombreuses propriétés et voitures de luxe lui appartenant. Elle qui est la deuxième épouse de Collins Mnangagwa, le fils du chef de l'État. Précision et explication avec Lisa Fabian.
10: Le risque de voir Kelsi Tafirenika fuir à l'étranger est trop élevé, a conclu le magistrat de la cour d'Harare qui a rejeté la demande de libération sous caution de la belle-fille d'Emerson Mnangagwa. La jeune femme va donc rester derrière les barreaux en attendant que l'affaire suive son cours. La justice enquête sur l'origine des fonds ayant servi à l'acquisition de plus d'une quinzaine de propriétés enregistrées à son nom. Certaines sont situées à l'étranger, en Afrique du Sud ou à Dubaï, ce qui augmente encore le risque de voir la jeune femme quitter le Zimbabwe, a fait valoir le parquet. La valeur totale de ces biens s'élève à plus de 9 millions de dollars, selon les premiers éléments de l'enquête. Kelsi Tafirenika est également poursuivie pour possession d'une fausse carte d'identité, avec sa photo, mais portant le nom fictif de Gertrude Bazea. La jeune femme qui nie les faits affirme que ce document à charge a été créé grâce à l'intelligence artificielle. Ses avocats dénoncent une machination politique autour de la seconde épouse du fils du président, pour nuire à la famille d'Emerson Mnangagwa.
5: À Madagascar, c'est aujourd'hui que le Conseil d'État doit se prononcer sur la suspension de 3 magistrats du pôle anticorruption d'Antananarive. Décision du ministère de la Justice la semaine dernière qui leur reproche, je cite, des manquements dans l'exercice de leurs fonctions. Décision contestée par le syndicat de la magistrature. C'est lui qui a saisi le Conseil d'État. Il demande l'annulation de la sanction, la réintégration des magistrats, estimant qu'ils ont fait l'objet de pressions. Et au cœur de ce bras de fer, il y a en fait la question de ce qu'on appelle les instructions, c'est-à-dire des ordres que les magistrats peuvent légalement recevoir de leur hiérarchie en suivant une procédure bien définie. Correspondance de Guillaume Fabry.
11: Le ministère de la Justice reproche notamment aux 3 magistrats d'avoir enfreint le principe de subordination hiérarchique. Celui-ci autorise le procureur général du pôle anticorruption, placé sous l'autorité de la garde des Sceaux, à leur transmettre des instructions à suivre quant au traitement des dossiers. Cette disposition légale va à l'encontre de la séparation des pouvoirs, estime une source judiciaire jointe par RFI. Le nouveau statut de la magistrature, en vigueur depuis début juillet, fixe tout de même un garde-fou réclamé de longue date par les magistrats. Ces consignes doivent être formulées à l'écrit pour identifier leur origine et tracer toute la procédure. Pour le syndicat de la magistrature, les 3 mises en cause n'auraient pas dû être suspendues car ils n'ont fait que respecter la loi en refusant précisément de céder à des consignes sans trace écrite, autrement dit des pressions sur un dossier sensible. Dans un communiqué publié en début de semaine, ce syndicat appelle directement la ministre de la Justice, Fanirsou Ernaïve, à respecter le cadre prévu pour les instructions imposées aux magistrats. Il promet qu'il veillera à leur indépendance. Guillaume Fabrion, Tananarive, RFI.
5: Décision de justice également en Tunisie, puisque la Cour de cassation à Tunis rejette tous les pourvois dans ce qu'on appelle le méga procès dit du complot contre la sûreté de l'État, un procès hautement politique qui a vu en fin d'année dernière 34 figures de l'opposition, des hommes d'affaires, des avocats et des défenseurs des droits de l'homme être condamnés à des peines allant de 5 à 45 ans de prison. C'était le dernier recours judiciaire possible et les avocats et les familles disent désormais vouloir continuer la lutte pour la libération des détenus sur le terrain politique. Dans l'actualité ce matin également, le Nigeria, avec cette tentative de vol de pétrole qui tourne mal. On apprend que 37 personnes sont mortes hier dans le sud du pays après avoir inhalé un produit pétrolier toxique lors d'une tentative de vol sur un oléoduc. Et puis avant les sports, dans une minute, direction le Nigeria justement et l'Ouganda, deux pays. Qu'Uber, la plateforme de mise en relation de chauffeurs et de clients, annonce quitter. Un retrait brutal du jour au lendemain qui s'explique notamment par la perte de vitesse de l'entreprise dans ces deux pays. Alexis Bédu.
12: Application purement et simplement désactivée. En pleine restructuration au niveau mondial, la plateforme quitte le Nigeria et l'Ouganda après, je cite le communiqué de Uber, un examen approfondi de ses activités. La raison principale, c'est la perte de parts de marché dans ces pays. Au Nigeria, Uber était une référence. À son apogée, l'entreprise comptait plus de 5000 chauffeurs partenaires, mais elle a énormément souffert de l'arrivée d'autres plateformes comme Bolt ou InDrive, devenues au fil du temps bien plus populaires. Le secteur a également été modifié avec l'arrivée d'acteurs soutenus par les pouvoirs publics comme Lagride. Même scénario aux mêmes effets en Ouganda avec des concurrents locaux comme SafeBoda et Yango, eux aussi très performants. Uber avait déjà quitté la Côte d'Ivoire l'année dernière, puis la Tanzanie fin janvier. Le groupe reste présent en Afrique du Sud, son principal marché, ainsi qu'au Kenya et au Ghana. La plateforme est récemment revenue s'implanter au Maroc après 7 ans d'absence, misant fortement sur le tourisme.
5: Alexis Béduilé, 6h44, ici à Paris.
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5: À suivre dans Afrique Matin, la Centrafrique et le Maroc à Casablanca, deuxième place boursière du continent. Et dernière étape cette semaine de notre tour d'horizon des bourses africaines. Et avant cela, à Zamboye, en Centrafrique, ville minière à la frontière avec le Cameroun, notre correspondant s'y est rendu 2 semaines après un effondrement qui a fait des dizaines de victimes. Et puis qui dit vendredi, dit Charlotte Ntamak. Rendez-vous dans un peu moins d'un quart d'heure pour la parlotte de Charlotte. Mais tout de suite, les sports. Le journal des sports. Bonjour Antoine Grenier.
13: Bonjour Xavier.
5: Avec du football, coup d'envoi de la saison continentale, avec les premiers tours préliminaires de Ligue des Champions et de la Coupe de la Confédération.
13: Les deux compétitions majeures de clubs de la Confédération africaine. En Ligue des Champions, 3 matchs aller au programme. À 17h TU, les Libyens d'Assouélie affrontent KVZ et les Djiboutiens de l'AS Sport accueillent le Zamalek du Caire. Et puis à 18h TU, déplacement des Guinéens du Oroya sur le terrain de la JS Saoura en Algérie. Quart de finaliste en 2019, le club de Conakry n'est jamais sorti des phases de poule depuis et n'avait même pas passé le deuxième tour préliminaire l'an dernier. Mais attention, le champion de Guinée a quand même de l'ambition, prévient son entraîneur Noum Diané.
14: Pour nous, le plus important aujourd'hui, c'est quand même de tout faire pour faire un bon résultat. Pour moi, un bon résultat, c'est de ne pas perdre. Si on parvient à gagner, c'est une bonne chose. Et dans les cas contraires, c'est quand même de tout faire pour qu'on ne perde pas ce match-là. Oroya fait partie des grands clubs en Afrique. Nous avons aussi la chance d'avoir quelques jours d'expérience avec nous. Et je pense que ça doit nous apporter quand même quelque chose. Il faut qu'on soit vraiment très costaud sur le plan mental. Parce qu'on sait que le match qui se joue généralement à l'extérieur, c'est pas facile du tout. Mais il y a des habitudes de cette compétition qui font partie du groupe. Et l'espérance que ces joueurs-là ont, je pense que ça peut nous apporter beaucoup de choses.
13: Des propos recueillis par Tiernoya Diallo, Oroya JS Saoura. Coup d'envoi 18h, temps universel.
5: En Coupe de la Confédération, 5 rencontres.
13: Une journée qui débute dès 14h30, temps universel, avec les déplacements des Ivoiriens de Korogo au Tchad pour affronter la SPSI, pendant que les Sénégalais de Diambar, de retour après 3 ans d'absence, vont affronter les Tunisiens de Zarzis. Également à l'agenda, les Camerounais de Panthère Dundé face aux Rwandais de Rayon Sport, le Djouaneng Galaxy, les Botswanais qui se rendent sur le terrain, les Mauriciens de Port-Louis, et enfin la confrontation entre les Soudanais de Lilal Al-Sahil et les Éthiopiens de Welwalo Adigrat.
5: En basketball, Antoine, coup d'envoi tout à l'heure du mondial féminin.
13: 16 équipes réunies à Berlin en Allemagne et 2 sélections africaines en lice, le Mali et le Nigeria. Les Maliennes affrontent le Japon dès 9h30, temps universel, tandis que les Nigérianes défieront la Corée du Sud à 12h30 TU.
5: Et puis du cyclisme, victoire allemande sur la 2e étape du Grand Prix Chantal Biya.
13: Wanya Rosenberger s'est imposée à l'issue des 90 km entre Abongbang et Ayos. L'Allemand s'empare du même coup du maillot jaune. Le Camerounais Jordan Camden, sociétaire de l'équipe rwandaise Maystar, termine 11e à 44 secondes du nouveau leader. Une étape éprouvante pour le jeune cycliste.
15: L'étape a été vraiment trop mouvementée. Il y a eu trop d'attaques et ça n'a pas vraiment été facile d'aller chercher le bon coup. Et mes coéquipiers et moi, nous avons tout donné pour pouvoir placer un coureur à l'avant. Nous avons pu aller la ligne avec les premiers.
16: L'étape Yaoundé et Bolova, comment l'envisagez-vous?
15: C'est une étape un peu propice pour nous, les Rwandais. Il y a un peu de la montée et je pense que nous avons notre mot à dire là-bas.
16: Est-ce que vous espérez terminer dimanche en jaune?
15: C'est notre souhait. Nous venons pour cela, mais on prend le jour au jour parce que tout peut arriver. Comme aujourd'hui, vous voyez, le maillot jaune, il a perdu son maillot. Donc c'est un sport que tout peut arriver à tout moment. Donc nous espérons vraiment le meilleur pour nous pour la suite.
13: Jordan Kamdem avec Joël Wadem. Et ce vendredi, troisième étape, la plus longue de ce Grand Prix Chantal Biya entre Yaoundé, Bolova et Nkolandom, 166 km.
5: Merci Antoine Grenier, c'était le Journal des Sports. Un reportage en Centrafrique dans une minute. Avant cela, l'essentiel de l'actualité internationale de ce vendredi 4 août. L'Iran a de nouveau visé hier des cibles militaires américaines dans le Golfe, jurant de venger l'attaque qui a tué 4 personnes lors d'un mariage mardi soir. Les États-Unis, qui ne s'étaient jusqu'ici pas exprimés officiellement sur cette frappe, mènent, je cite, une enquête approfondie. C'est ce qu'a indiqué devant la presse le vice-président américain J.D. Vance, tout en se disant sceptique. En Allemagne, des engins incendiaires ont été lancés sur des bâtiments abritant des entreprises d'armement. À Munich, dans la nuit de mercredi à jeudi, 2 suspects bulgares ont été arrêtés. Un incident qui s'inscrit dans un contexte de multiplication de sabotages et d'attaques hybrides en Allemagne. Premier soutien de l'Ukraine contre la Russie. L'Allemagne, par ailleurs, où le conseil de surveillance de Volkswagen a approuvé à l'unanimité hier un plan de restructuration historique de 100 000 postes supprimés sur 5 ans, 50 000 postes dans le monde en plus des 50 000 déjà décidés pour l'Allemagne. Et puis OpenAI a lancé hier GPT-6 Astra, son premier modèle d'intelligence artificielle capable de pirater seul des systèmes informatiques très protégés. La plateforme sera ouverte dans les prochains jours aux abonnés payants de ChatGPT. À ce niveau de capacité, la sécurité doit devenir notre priorité absolue, a assuré le président d'OpenAI au terme d'un été marqué par les révélations de piratage menées spontanément par des outils de l'entreprise et de ses concurrents. Certains l'appellent Moscou RCA, mais officiellement, c'est Zamboy en Centrafrique, à la frontière avec le Cameroun, localité où le reportage Afrique s'installe jusqu'à dimanche. Localité née de l'exploitation minière, elle est forte désormais de plusieurs milliers de travailleurs. Il y a 2 semaines, un éboulement a fait au moins plusieurs dizaines de victimes, jusqu'à 100, disent les familles des mineurs. Reportage de Rolf-Steve Domialeux.
17: Autour du village, Alio Garga, responsable de la société Douakouzou, propriétaire du chantier, gravit lentement une petite colline. Depuis les hauteurs, il observe Zamboy. Les maisons en bâche, les pistes poussiéreuses et l'immensité du village se dévoilent peu à peu. Du bout de l'index, il désigne les différents espaces du village et raconte son histoire, née au cœur d'une vaste forêt.
18: Pendant 7 ans, cette zone était occupée par les rebelles. C'était une grande forêt. Les rebelles ont finalement été chassés par les Russes et des FACA. L'endroit a été baptisé Moscou RCA. Les artisans miniers ont commencé à s'y installer. J'ai obtenu 2 permis auprès du gouvernement et je suis ici depuis 1 an et 7 mois.
17: À Zamboy, plusieurs milliers de personnes vivent désormais au rythme de l'or. Venus de plusieurs régions de Centrafrique et d'autres pays africains, chercheurs d'or et commerçants affluent dans ce village en pleine expansion. À la tête de cette population grandissante, Pélagie et Lémo tentent d'organiser la vie du village.
19: Aujourd'hui, 20 000 personnes vivent ici. J'étais commerçante à Garoua-Boulaye, puis je suis venue ici pour gagner ma vie dans la mine d'or. Je me suis installée avec toute ma famille. Les habitants ont vu mon caractère sociable, ma bravoure et mon engagement. Depuis 1 an et 3 mois, ils m'ont élu chef de Moscou RCA.
17: Ici, les services déconcentrés de l'État restent quasiment absents. On note toutefois la présence de policiers, de gendarmes et d'une équipe d'inspecteurs des mines, mais en effectif limité. Prince Divengai Biro, président de la jeunesse de Zamboy.
20: C'est l'or qui nous a amenés ici. Tout le monde vit de l'or ici. Moi, par exemple, je viens de la capitale pour gagner ma vie. On n'a pas de métier, pas de commerce, on ne sait ni chasser ni pêcher. La plupart des habitants sont des jeunes désœuvrés qui ont abandonné l'école. Nous sommes dans les mines pour gagner de l'argent et avancer.
17: Depuis son installation, la société Douakouzou accompagne l'émancipation de Zamboy. Autour du chantier, quelques infrastructures ont ainsi vu le jour. Alio Garga est son responsable.
21: Nous avons créé une société, une station de service, des hôtels, une école, un marché et un centre de santé. J'ai également créé la route pour contribuer au développement de la région. Avant d'installer cette société, j'ai commencé par une coopérative.
17: À Zamboy, sur la rivière rivière Kadéi marque la frontière naturelle entre la Centrafrique et le Cameroun. Des deux côtés, l'or attire les hommes, fait vivre des familles et façonne peu à peu ce territoire frontalier. Rolf Esteve Domialeux, de retour de Zomboy, RFI.
5: À Zomboy, en Centrafrique, il est 5h52. Même heure à Casablanca, au Maroc, une série de reportages qui débute, une autre qui s'achève ce vendredi, Afrique Économie, au Maroc, où l'on continue donc ce matin d'évoquer les places boursières africaines avec le MASI marocain All Shares Index, basé à Casablanca, qui a connu une forte hausse ces dernières années à l'image de l'économie du pays, une croissance qui se poursuit avec la perspective de l'organisation de la prochaine Coupe du Monde de football. Et malgré les incertitudes liées à la guerre au Moyen-Orient, Afrique Économie, Mathias Reynal.
1: Il y a un an, le 18 juillet 2025, le cap des 100 milliards de dollars de capitalisation était franchi. Une première historique pour la bourse de Casablanca. Mohamed Jadri est économiste spécialisé en éducation financière.
2: Tout cela est dû au chantier de la Coupe du Monde 2030 et aussi parce que aujourd'hui il y a un intérêt particulier par pas mal d'entreprises qui viennent vers la bourse pour lever de fonds. La bourse aussi, aujourd'hui, a un objectif d'atteindre une introduction en bourse par mois.
1: Avec une croissance du PIB de près de 5% attendue pour 2026 au Maroc, les perspectives économiques sont toujours aussi bonnes.
2: Jusqu'à quelques années auparavant, il n'y avait que les grands investisseurs. Aujourd'hui, on voit les particuliers, les fonctionnaires, les salariés du secteur privé. Donc, ça montre qu'il y a un intérêt.
1: Ce qui a effectivement permis à la bourse de Casablanca de battre des records, c'est notamment le retour des petits porteurs, comme Jalal, un chef de projet senior dans l'informatique.
22: La bourse de Casa a traversé plusieurs périodes difficiles. Il y a d'abord eu le retrait de la cote de plusieurs grandes sociétés, puis la crise de Covid. Le contexte s'est amélioré petit à petit, surtout après l'annonce de l'organisation de la Coupe du Monde 2030. Tout ça a renforcé cet optimisme.
1: Les investisseurs particuliers représentent environ 30% des transactions. Investir en bourse n'a jamais été aussi simple et ludique. Les petits porteurs passent désormais par des plateformes de trading.
22: Au-delà de la Coupe du Monde, bon, j'espère surtout que cette dynamique permettra d'attirer davantage d'entreprises en bourse, de développer le marché actions marocain. En tant qu'investisseur, c'est ce qui m'intéresse en fait. Donc, c'est avoir plus d'opportunités d'investissement.
1: Après deux années de forte progression, la place casablancaise est entrée dans une phase de consolidation. Depuis le début de l'année, l'indice MASI affiche ainsi un recul d'environ 5%. Dû en grande partie à la guerre au Moyen-Orient.
2: L'année dernière, on a craint qu'à un moment donné, que la bourse rentre dans une bulle spéculative, mais cette guerre, en fin de compte, il y avait quelques points positifs pour le marché boursier de manière spécifique.
1: Casablanca est désormais au deuxième rang des places financières africaines en valeur, encore loin néanmoins de Johannesburg, à la capitalisation 10 fois supérieure. Mathias Reynal, Casablanca, RFI.
5: Afrique Économie, à retrouver comme toutes nos autres chroniques et nos reportages sur RFI.fr et notre application Pure Radio. Et comme tous les vendredis, c'est avec la parlotte de Charlotte que l'on termine cette demi-heure ensemble. Charlotte Ntamack, vous nous dites qu'après des semaines de vacances, pour ceux qui ont la chance de pouvoir en avoir, on finit parfois par en avoir marre.
9: Oui, si on est bien content de prendre des vacances, il faut dire qu'à un moment, on finit par en avoir marre. Hein? Les jours de vacances avec de petits vacanciers qui en usent et en abusent se transforment très vite en jours de vacarme et vous vous retrouvez à hurler plus fort que vos petits vacanciers. Ouais, les enfants, si, arrêtez un peu de me casser les oreilles. Vous voulez me rendre folle ou quoi? Pardon, allez jouer là-bas. Si pendant l'année scolaire, en plus de notre métier, on entre dans la peau de l'enseignant pour leur faire répéter leurs leçons à la maison, pendant les vacances, c'est l'occasion de reconnaître la patience, l'indulgence, l'endurance, la ténacité de ces enseignants qui supportent ça durant 9 mois. Alors que vous croyez profiter de quelques semaines de repos, ils vous mettent au travail, vous faisant exercer dans des professions qui ne sont pas les vôtres. De l'agent de police menant des enquêtes, qui a cassé le pot de flèche? Tu es sûr que ce n'est pas toi? Si ce n'est pas toi, pourquoi tu pleures? Au juge dirigeant des procès. Oui, vous dites que qui a commencé. Ferme ta bouche, ce n'est pas à toi que j'ai posé la question. Pourquoi lui, il dit que c'est toi qui a d'abord commencé? Donc tu me dis qu'il ment. Bon, qu'est-ce qui me prouve que toi, tu dis la vérité? Parfois, on croit fuir les bruits de la ville pour des vacances calmes et paisibles au village. Mais les vacances au village ne sont pas toujours de tout repos. Et on finit par en avoir marre. Cousu, comment depuis que je suis arrivée, les gens sont là tout le temps? Hein? Tout le village a seulement déménagé pour s'installer dans ma cour.
0: Pardon, dis-leur d'aller quand même au champ, non? Mon frère, tu sais que vous qui êtes en ville là, on ne vous voit pas tout le temps. Si on ne vit pas pendant que vous êtes là, on va vivre quand, non, couso? Même le chômeur, après une année de chômage, veut profiter des vacances, mais il finit par en avoir marre. Man, je ne comprends pas les mbenguistes-ci. Quand on dit vacances, c'est se reposer, non? C'est quel rythme ça où on boit tous les jours jusqu'à 5 heures du matin? Et tu rentres, ils ne te donnent même pas 5 francs. Man, moi je suis fatigué. Hein? Sortez sans moi ce soir, moi j'en ai marre. Le mbenguiste boucantier aussi finit par avoir marre des vacances et pour n'en garder que de bons souvenirs, obligé de faire venir des sous. Man, ça va vite ici au pays, hein? Je suis à sec. Gars, s'il te plaît, envoie-moi même 500 balles. Quand je remonte, je te rembourse dès que ma paye passe. Quand enfin arrive la fin des vacances, on se dit vivement la rentrée, car il y en avait déjà marre des vacances. À vendredi.
5: À vendredi prochain. Merci Charlotte Ntamak. Merci aussi à Laurent Hérault et à Pierre Pinto, respectivement, à la réalisation et la rédaction en chef de cette édition d'Afrique Matin. Restez avec nous. Dans une minute, le journal. Nous serons notamment en Italie avec un record battu pour le gouvernement de Giorgia Meloni. Et ce sera le début de 3 heures d'RFI Matin avec Clotilde Dumay. Passez une excellente journée, une excellente matinée à l'écoute de la Radio Mondiale.
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25: Il est 5h en temps universel, 7h à Paris et à Rome.
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25: Bonjour à tous. L'Italie n'avait jamais vu ça depuis la fin de la Seconde Guerre mondiale. Une chef de gouvernement qui reste en poste pendant 1413 jours consécutifs. Nouveau record établi ce vendredi par Giorgia Meloni. Alors comment fait-elle? On posera la question dans un peu plus d'une heure à notre invité, le professeur Marc Lazare. Et c'est aussi à la une de votre journal. Bonjour Martin Guez.
26: Bonjour Clotilde Dumay, bonjour à toutes et à tous.
25: Longtemps raillée pour son instabilité, l'Italie s'est donc trouvée un symbole de longévité.
26: Oh, la personne de Giorgia Meloni, présidente d'extrême droite du Conseil italien, âgée de 49 ans. Elle est à la tête du gouvernement depuis presque 4 ans, 1413 jours précisément, vous l'avez dit Clotilde. C'est mieux qu'un certain Silvio Berlusconi, dont elle bat le record aujourd'hui. Record qui sera fêté en grande pompe tout à l'heure à Bari dans les Pouilles. Giorgia Meloni, toujours aussi populaire, et ce malgré les difficultés économiques du pays. L'extrême droite européenne qui espère fêter une autre première ce week-end en Allemagne. Cette fois-ci, le Land de la Saxe-Anhalt est en passe de tomber aux mains de l'AFD, du jamais vu pour une région allemande depuis l'après-guerre. La RDC qui annonçait le transférer son ambassade en Israël de Tel Aviv à Jérusalem, ce que très peu de pays ont fait. Kinshasa qui avait déjà fait une telle annonce en 2023. Gros plan ensuite sur le handicap en France où 12 millions de personnes sont en situation de handicap, soit un Français sur 6. Certains vivent dans des conditions toujours indignes, vous l'entendrez. Et puis enfin, un grand week-end de sport avec la suite de l'US Open, le début de la Coupe du Monde féminine de basket, on y reviendra ce matin sur RFI. Et puis le retour de la Liga, où José Mourinho revient comme un roi. 3 matchs, 3 victoires sur le banc du Real Madrid. L'entraîneur portugais, version zen pour cette nouvelle saison, vous l'entendrez.
25: Giorgia Meloni s'apprête donc à effacer Silvio Berlusconi des livres d'histoire.
26: Il Cavaliere a au total dirigé l'Italie pendant plus de 10 ans lors de 3 mandats distincts comme président du Conseil italien, mais il n'aura pas fait ce que Giorgia Meloni s'apprête à réaliser, c'est-à-dire enchaîner 1413 jours à la tête du gouvernement, du jamais vu depuis l'après-guerre dans la botte, près de 4 ans au pouvoir, un signe de longévité et de stabilité dans un pays justement régulièrement pointé du doigt pour son instabilité. Son parti d'extrême droite Fratelli d'Italia fêtera tout ça dans les Pouilles rue dans le sud-est de l'Italie. Des milliers de sympathisants sont attendus tout à l'heure. Malgré les difficultés économiques en Italie, Giorgia Meloni reste populaire et a dans le viseur les législatives de 2027. Précision à Rome, Eric Sénanque.
3: Jamais l'Italie n'avait connu une telle stabilité politique, elle qui était raillée il y a encore quelques années pour ses gouvernements éphémères. En 4 années, Giorgia Meloni a su asseoir son autorité, imprimer son style et surtout maintenir unie sa coalition des droites malgré ses divergences. Massimiliano Panarari est politiste à l'université de Modène.
7: Nel caso di Giorgia Meloni, c'è stata la capacità anche.
8: Giorgia Meloni a eu la capacité, notamment à travers Forza Italia, d'attirer une partie de l'électorat modéré. À ce jour, les conditions pour l'alternative ne sont pas encore réunis. Ce sont 4 années de stabilité dans un contexte où elle a surtout eu l'habileté politique de maintenir sa coalition, divisée à bien des égards. Malgré tout cela, Meloni a réussi à jouer le rôle de point d'équilibre.
3: L'échec de la réforme de la justice ou les tours de vis sécuritaires n'ont pas encore convaincu les Italiens de se détourner du populisme. Le gouvernement Meloni a prévu ce vendredi de fêter ce succès politique avec un rassemblement à Bari dans les Pouilles, de quoi faire enrager les adversaires politiques de la chef du gouvernement. Dans une Italie où l'inflation ne cesse de peser sur les foyers, sa préoccupation est de préparer son auto-célébration. Celle des Italiens est de faire le plein de leur voiture, à Tonelli Schlein, la chef du Parti démocrate. Eric Sénanque, Rome. RFI.
26: Un record de longévité en Italie sur lequel on reviendra largement ce matin avec le politologue Marc Lazare qui sera votre invité dans un peu plus d'une heure, Clotilde. Et puis dans la Fabrique du Monde, dans un peu moins d'une heure. Non loin de l'Italie, l'indignation ne retombe pas. À Malte, petite île de l'Union Européenne, Jürgen Fenech, riche homme d'affaires, soupçonné d'avoir commandité l'assassinat de la journaliste d'investigation Daphne Caruana Galizia en 2017, a finalement été acquitté. Et face à la colère qui monte, le Parlement maltais doit lui tenir une session extraordinaire ce vendredi pour débattre de l'affaire.
25: L'Allemagne, elle, est à un tournant de son histoire politique.
26: Le pays qui pourrait connaître une première, là aussi, depuis 1945, à savoir un Land, une région allemande, aux mains de l'extrême droite, car la Saxe-Anhalt, région de l'Est de 2 millions d'habitants, concentrée autour des villes de Magdebourg et de Halle, pourrait tomber dans le giron de l'AFD, les élections régionales qui se tiennent ce dimanche. Le parti de droite conservatrice, la CDU, largement distancé par l'AFD dans les sondages. L'alternative pour l'Allemagne, parti anti-migrant, russophile et proche de Donald Trump, qui a surtout fait campagne sur son programme très restrictif sur l'immigration, ce qui inquiète forcément les populations étrangères qui vivent dans la Saxe-Anhalt. Illustration à Halle, où s'est rendu notre correspondant Pascal Thibault, reportage.
10: J'ai fait des conférences avec les élèves qui m'ont toujours posé la question, est-ce que vous pensez que nous pouvons rester encore dans ce pays ?
11: Karamba Diaby vit à Halle en Saxe-Anhalt depuis environ 40 ans. Ce Sénégalais d'origine a été député social-démocrate au Bundestag durant 12 ans. Sa permanence de député a dans le passé été attaquée et lui aussi a été la cible de l'extrême droite. Le Camerounais Herman, lui, n'a jamais été attaqué mais s'inquiète malgré tout.
12: On a souvent observé que ceux qui appartiennent à ce parti politique ont généralement des tendances un peu plus violentes envers des étrangers.
11: La communauté étrangère s'interroge, comme l'explique Undula Dressler, elle-même d'origine mongole. Elle dirige l'ONG Lamsa, qui fédère les organisations de migrants dans la région.
14: Je déciderai après l'élection si je reste ou non. Je déciderai si je cherche ou non un nouvel emploi. Je verrai après le 6 septembre si j'ai un avenir dans la région. Je déciderai ou non de fonder une famille.
11: Pour Karamba Diaby, pas question de partir.
10: Non, moi je pense qu'il faut rester ici et ne pas donner l'impression qu'il y a des personnes qui vont quitter ce pays. Ce serait un cadeau pour l'extrême droite.
11: La population étrangère est pourtant essentielle pour le marché du travail dans une région vieillissante. Le secteur de la santé en est un exemple. Cette tendance va aller en s'accroissant. Pascal Thibault, Halle, RFI.
26: Et à 2 jours de ce scrutin, cette annonce fracassante sur le plan économique en Allemagne. Le conseil de surveillance du constructeur automobile Volkswagen a approuvé hier soir à l'unanimité un plan de restructuration historique prévoyant la suppression record de 100 000 emplois dans les 5 prochaines années. Petit miracle, au Népal, où 2 ouvriers ont été sortis vivants d'un tunnel bloqué depuis le 26 août dernier et la crue catastrophique provoquée par la chute d'un glacier. Ils auront donc passé 9 jours coincés avant d'être secourus. Le bilan de la catastrophe qui est désormais de 1259 morts au Népal et plus de 5000 disparus. Les dégâts qui s'élèvent à plus de 2,5 milliards de dollars.
25: La Corée du Sud propose son aide dans le détroit d'Ormuz.
26: Séoul qui envisagerait d'apporter sa contribution pour sécuriser la navigation, selon la présidence sud-coréenne. Une bonne nouvelle pour les États-Unis qui tentent depuis des mois de convaincre leurs alliés de participer militairement à la sécurisation du détroit. Le vice-président américain J.D. Vance a lui assuré que le passage était presque revenu à la normale hier soir, alors que le trafic a dégringolé depuis le début de la guerre avec l'Iran le 28 février dernier. Une guerre qui n'en est plus une, selon J.D. Vance. Il n'y a plus d'échange de tirs, même si Téhéran a de nouveau visé des cibles militaires américaines dans le Golfe hier. L'Iran, où ni la répression ni l'inflation n'ont cessé avec le conflit, la situation économique continue de se détériorer dans le pays. Nicolas Falaise.
13: Cet habitant de Téhéran sait qu'une loi est en préparation dans son pays pour réprimer les contacts entre les citoyens iraniens et des interlocuteurs étrangers, notamment parmi les médias. Il accepte pourtant de témoigner pour nous raconter les files de voitures ces derniers jours devant les stations essence. L'inflation galopante qui dévore le pouvoir d'achat des familles dans tous les domaines, à commencer par l'alimentation mais aussi le logement. Pas de pénurie de nourriture ni de médicaments à ce stade, constate notre interlocuteur iranien qui espère que tout cela ne viendra pas à manquer. Il décrit un avenir qui s'obscurcit à mesure que les prix s'envolent et que plonge la valeur de la monnaie. Des mots qui s'ajoutent à d'autres témoignages qui nous parviennent d'Iran. Écho d'une population asphyxiée par la crise, mais qui sait aussi le prix qu'elle aurait à payer en exprimant sa colère. En janvier dernier, c'est la situation économique déjà dégradée qui a fait descendre des foules dans les rues, où s'est abattue une répression d'une violence inédite.
26: Nicolas Falaise, toujours au Proche-Orient, le président congolais Félix Tshisekedi était à Jérusalem cette semaine et à l'issue de la visite en Israël, la RDC a annoncé qu'elle allait déplacer son ambassade dans le pays de Tel Aviv à Jérusalem, un transfert que seul un tout petit groupe de pays a déjà effectué, dont les États-Unis, une annonce de Kinshasa qui n'est pas une première, Mathieu Vendroli.
15: Israël compte ouvrir une ambassade à Kinshasa et la RDC déplacer la sienne à Jérusalem. L'info est à la une du site de RFI. Il y a quasiment 3 ans, le 22 septembre 2023, elle est alors illustrée par les photos de Benjamin Netanyahou et Félix Tshisekedi. 3 ans plus tard, les mêmes mots, les mêmes protagonistes et donc un engagement ressorti du tiroir. Et ce, alors que le président congolais s'est rendu en Israël cette semaine. Félix Tshisekedi et Benjamin Netanyahou ont réaffirmé leur volonté de consolider leurs liens. Et c'est donc dans ce cadre que Félix Tshisekedi a réitéré cette proposition de déménager l'ambassade congolaise. Un geste politique et symbolique, une façon de valider l'annexion de la partie arabe de Jérusalem par Israël. Cette annexion n'est pas reconnue par les Nations Unies. À l'heure actuelle, la quasi-totalité des pays disposant d'une représentation diplomatique en Israël l'ont installée à Tel Aviv. Le premier à déménager son ambassade à Jérusalem, c'était l'Américain Donald Trump en 2018, rejointe ensuite par quelques rares pays. Côté africain, seule la République auto-proclamée du Somaliland a jusque-là franchi le pas.
26: Et parmi les autres pays, on retrouve par exemple le Kosovo, le Honduras ou encore le Guatemala et la Papouasie-Nouvelle-Guinée.
25: La 7e conférence nationale du handicap s'ouvre ce vendredi près de Paris et ce sera en présence du président Emmanuel Macron.
26: Et les espoirs nés des Jeux paralympiques de 2024 se sont envolés. Si le nombre d'enfants handicapés scolarisés est en augmentation en France, il est toujours très difficile de recruter des AESH, comprenez des accompagnateurs, mais aussi toujours aussi long d'obtenir une place en foyer d'accueil pour les personnes en situation de handicap mental. Organisée tous les 3 ans, cette conférence doit cette année mettre l'accent sur l'accessibilité qui freine encore trop l'emploi à Rambeng.
16: L'école inclusive qui a permis la scolarisation d'un plus grand nombre d'enfants atteints d'un handicap ou encore plus récemment le remboursement intégral des fauteuils roulants, certes des progrès sont faits dans le domaine du handicap, mais il reste des chantiers à améliorer. Axel Rousseau, coordinatrice du collectif Handicap.
18: En termes d'accessibilité, on a encore énormément de dysfonctionnements. On n'a que 1 établissement recevant du public sur 2 qui est accessible. Sur l'accessibilité des sites internet et des démarches administratives en ligne, il y avait un objectif de 100% des démarches essentielles accessibles d'ici la fin 2025. Il n'a pas été atteint. Donc là, on l'espère d'ici la fin 2026 ou à minima d'ici la fin du quinquennat.
16: Idem sur le droit à la compensation individualisée du handicap qui finance les aides à la personne, par exemple. Hélène Valentin-Dulac, vice-présidente de l'association APF France Handicap.
19: Sur les aides humaines, en fait, on a une vraie difficulté puisqu'on estime que, en fait, 50% des plans d'aide ne sont pas pourvus. Ça veut dire qu'il y a des personnes en situation de handicap en fauteuil qui ne sont pas couchées le soir parce qu'il n'y a pas d'auxiliaire de vie qui passe. Donc, ils passent la nuit sur leur fauteuil, par exemple. Et donc, effectivement, il faudrait une vraie prise en compte de ces métiers d'adultes.

0: Un drapeau de l'AfD, on peut y lire « Wir sind das Volk, nous sommes le peuple ». Le parti a récupéré le slogan de la révolution pacifique de l'automne 1989 qui a conduit à la chute du mur et du régime communiste. Reprendre ce slogan, c'est établir un parallèle entre la dictature est-allemande et l'Allemagne d'aujourd'hui. C'est faire de l'AfD le parti de la liberté contre la nomenclatura des partis établis. L'Allemagne de l'Est est ma patrie, explique cette chanson jouée à Cliedenburg. Cette identité est très forte également chez les plus jeunes, alors que leurs parents ont d'abord dû s'intégrer dans l'Allemagne réunifiée. Stefan Mao est le sociologue qui explique l'Est.
1: Dans l'ex-RDA, 6 personnes sur 10 affirment être des citoyens de seconde classe. Et quand on leur explique « vous êtes l'avant-garde de l'Allemagne », on retourne leur complexe d'infériorité, on redonne un espoir à un groupe qui se sent déclassé.
0: Lors d'un meeting AfD cet été, un humoriste sur scène aux côtés de Ulrich Zygmunt a chanté l'hymne de la RDA communiste. Surprenant au premier abord pour un parti d'extrême droite. Pascal Thibault, Berlin RFI.
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3: Un coup d'œil à la presse européenne. Au Royaume-Uni, c'est le congrès de Reform UK qui fait la une. Parti confronté à un nouveau scandale concernant les dons au mouvement. Nigel Farage y survivra sûrement, écrit The Independent. Mais il ne pourra pas survivre au dysfonctionnement de son propre parti, totalement hors de contrôle, selon le journal. Le Soir dresse le portrait d'une chasseuse d'oligarques qui ne fait pas l'unanimité en Hongrie. Anna Unger, nommée chef d'une super autorité anticorruption promise par le Premier ministre, afin de révéler les enrichissements illicite et de récupérer les fonds détournés par le clan Orban et ses proches. Elle suscite le débat autour de sa légitimité et de sa capacité d'action, nous explique le quotidien belge. L'intéressée répond qu'elle ne se laissera pas dicter sa conduite et qu'elle n'épargnera aucune affaire, même si des suspicions remontaient jusqu'à celui qui l'a nommé, le nouveau Premier ministre Peter Madiar. Et puis la Repubblica nous apprend que le Vatican souhaite mettre en place un nouveau péché, péché contre la création en raison du réchauffement climatique.
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3: Renoncer à des financements pour respecter ses valeurs, c'est le choix d'une ONG norvégienne spécialisée dans le déminage. Norwegian People's Aid a refusé les nouvelles conditions imposées par l'administration américaine. Julien Chavannes quitte donc à tirer un trait sur une grosse partie de son budget.
4: Oui, l'organisation non gouvernementale a préféré se passer de 37 millions d'euros d'aide américaine. Les nouvelles conditions décidées par le département d'État américain interdisent par exemple de soutenir l'avortement, l'égalité des sexes ou bien encore la diversité. L'aide humanitaire devient en fait l'objet d'un chantage pour imposer la politique trumpiste. Inacceptable pour le secrétaire général de Norwegian People's Aid, Raymond Johansen, que j'ai appelé ce matin.
5: Because they try to dictate our overall policy.
6: Parce qu'ils essaient de dicter notre stratégie globale, ils voudraient également imposer des restrictions à d'autres volets du programme de notre ONG, y compris aux activités financées par d'autres bailleurs de fonds comme la Norvège. Et ça, nous ne pouvons l'accepter. Nous entretenons d'excellentes relations avec les États-Unis, des relations étroites et de qualité. Nous regrettons donc vivement cette décision politique de la partie américaine.
4: L'organisation de déminage présente dans une vingtaine de pays, l'Ukraine, l'Irak, le Vietnam ou encore l'Angola financent aussi des projets pour la protection des femmes ou la diversité. Et l'ONG n'a donc pas voulu y renoncer, quitte à perdre une grosse partie de son financement.
3: Mais ça représente un gros manque à gagner pour cette ONG. Qu'est-ce que ça va changer sur le terrain?
4: Cette aide américaine représentait 40% de son budget. L'ONG va donc limiter ses opérations.
5: We will reduce our mine and disarmament activities in.
6: On va réduire nos activités de déminage et de désarmement au Laos, au Vietnam, ainsi qu'au Cambodge, en Irak, au Pérou et au Tadjikistan. Nous devrons également réduire certains projets dans plusieurs autres endroits.
5: Some projects we also have to reduce several other places as well.
4: Et cette décision de rompre avec Washington va aussi avoir des conséquences pour le personnel. Environ 1700 employés vont être licenciés.
3: Et donc on imagine que la décision a été difficile à prendre pour la direction de l'ONG.
4: Bien sûr, mais pas seulement. Le patron de l'ONG, Raymond Johansen, parle d'un choix difficile, mais qui s'imposait aussi de lui-même.
5: It's difficult because we have to reduce our activities, but easy.
6: C'est difficile parce que nous devons réduire nos activités, mais c'est aussi une décision évidente sur le plan des principes. En tant qu'acteur humanitaire majeur, nous ne pouvons pas accepter de telles conditions, car cela aurait des conséquences considérables.

0: La communauté humanitaire doit maintenant prendre conscience qu'accepter ces conditions entraînerait des répercussions majeures.
1: D'autres ONG vont rencontrer le même problème. Norwegian People's Aid a reçu de nombreux messages de soutien après cette décision et elle recherche maintenant évidemment de nouveaux donateurs pour pallier la fin de l'aide américaine.
2: Julien Chavanne. Et puis on apprend aujourd'hui le décès de Tony Gatliff, réalisateur français qui avait mis dans ses films la culture gitane, tzigane à l'honneur. Notamment dans Gadjo Dilo, tourné en Roumanie et devenu un classique du cinéma depuis sa sortie à la fin des années 90.
3: Non, Sabina, parle pas, j'enregistre. Parle pas.
4: Moi ?
3: Mais oui, j'enregistre, tu parles pas, on recommence.

La musique occupait toujours une place très importante dans les films de Tony Gatliff. Il le disait lui-même, chez moi, tout part toujours de la musique et de l'exil. Ce matin, la ministre française de la Culture a salué un homme qui avait le goût des chemins de traverse, des frontières qui s'effacent, des vies

0: film phare de Tony Gatliffe, Gaggio di Lo, sorti en 1997. Il est 13h25 ici à Paris.
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0: Et dans une demi-heure, ce sera votre journal Nemo en Peace avec au programme.
2: Nous sommes à Birmingham dès le début de ce journal. C'est là-bas, c'est la musique qui m'a perturbé, Yann. C'est là-bas que se réunissent aujourd'hui et demain les responsables du parti nationaliste Reform UK. C'est un peu plus sérieux avec un invité d'honneur cette année, Jordan Bardella, le président du Rassemblement National, qui doit prendre la parole à l'ouverture de ce congrès. Forte tension au sein de l'appareil sécuritaire ukrainien après un affrontement armé mercredi entre deux services rivaux. Le président Volodymyr Zelensky en personne les recadre et demande l'ouverture d'une enquête. Et puis, une grande partie de ce journal consacré à la France où les agriculteurs demandent l'aide du gouvernement pour combler un été marqué par la sécheresse. Le nom du candidat du parti communiste pour la présidentielle de l'année prochaine qui doit être révélé. Et puis, les projets de parc d'attractions consacrés à l'univers Dragon Ball Z qui pourraient être perturbés faute de licence.
0: Nemo, on vous retrouve à midi, temps universel. Ça laisse une demi-heure pour s'entraîner à dire Birmingham.
2: Et Jordan.
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0: Et nous, on va parler, s'attarder justement sur ce plan annoncé pour les agriculteurs français, plus d'un milliard d'euros. Le gouvernement a dévoilé ce matin donc ce plan d'urgence après un été particulièrement difficile pour les cultures et pour les élevages à cause, on l'a dit, on l'a répété, des chaleurs hors normes, de la sécheresse, des incendies gigantesques aussi qui ont touché plusieurs parties du pays et qui menacent de disparition des dizaines de milliers d'exploitations en France. Alors, donc, l'État vole à la rescousse des agriculteurs. Pierre-Olivier, vous étiez tout à l'heure au ministère de l'Agriculture. Et donc, 1100 millions d'euros ont été débloqués.
3: Oui, Anne, a été exceptionnel. Plan d'urgence exceptionnel. Mais dans le contexte budgétaire actuel, particulièrement tendu, on le sait, sortir plus d'un milliard d'euros est un vrai effort, a répété la ministre de l'Agriculture. Écoutez, Annie Genevard.
4: Plus d'un milliard d'argent public, c'est un effort très conséquent. Très conséquent. C'est un effort que consent chaque Français pour son agriculture, pour ses agriculteurs. C'est ça l'enjeu aussi, c'est la souveraineté alimentaire, il faut produire de l'alimentation.
0: Alors à quoi vont servir ces fonds ?
3: Alors deux objectifs principaux, indemniser et relancer la machine agricole. D'abord, plus de 500 millions d'euros pour compenser les pertes liées à la sécheresse et à la chaleur exceptionnelle de cet été. Ensuite, 300 millions d'allègements de taxes foncières pour les agriculteurs. Et enfin, 200 millions pour redémarrer la production et acheter des semis et du fourrage, par exemple. Des sommes records, car la situation est extrêmement grave pour l'agriculture partout en France. Annie Genevard.
4: Nous estimons, d'après les remontées qui nous ont été faites, qu'on est aux alentours de 30 à 35 000 exploitations qui sont particulièrement en fragilité ou qui menacent de l'être.
3: Voilà, 35 000 exploitations menacées de disparition, c'est 10% du parc agricole français.
0: Et Pierre, d'où vient ce milliard d'euros mis sur la table ?
3: Alors pour l'essentiel, il s'agit d'argent qui n'ira pas ailleurs. Le Premier ministre a demandé des économies nouvelles dans le budget 2026, en clair, des annulations de dépenses, sans que l'on sache pour l'instant quel secteur sera concerné. Mais si l'État fait le premier pas en mettant un milliard sur la table, la ministre de l'Agriculture en appelle aussi à la solidarité de toute la nation. Écoutez.
4: C'est le consommateur quand il achète des produits français et qui accepte d'acheter des légumes et des fruits qui ne sont pas tout à fait calibrés comme il en a l'habitude. C'est la distribution qui accepte de contenir l'augmentation des prix. C'est le système bancaire qui doit évidemment faire des efforts en la matière. C'est le système assurantiel également. Donc c'est un effort considérable de l'ensemble de la société française pour le soutien à nos agriculteurs.
0: Et que pensent les principaux concernés de ce milliard d'euros débloqué ?
3: Ça va dans le bon sens, bien sûr, estiment de nombreux agriculteurs et éleveurs, mais ils restent prudents tant que les fonds ne sont pas arrivés sur leur compte en banque. Écoutez, Charles de Bishop, céréalier et membre de la FNSEA, le premier syndicat agricole de France.
5: Le problème, c'est qu'on nous a déjà annoncé des efforts récemment. Je prends l'exemple de l'aide à l'achat pour le GNR. C'est le gasoil non routier qu'on met dans nos tracteurs. On attend depuis 4 ou 5 mois les premiers paiements qui tardent très fortement à venir. Le souci, c'est que si là, on nous promet les mêmes choses qu'on nous paye pas, ça sera qu'un effet d'annonce.
3: Alors le gouvernement assure que les premiers paiements seront versés dès la semaine prochaine.
0: Mais les syndicats en fait demandaient plus d'argent.
3: Oui, l'attente des agriculteurs était bien supérieure aux milliards d'euros. La FNSEA estime à plus de 5 milliards le coût lié à la sécheresse de cet été. La Confédération paysanne, autre grand syndicat, préconisait quant à elle 2 milliards d'euros immédiatement pour qu'aucune ferme ne disparaisse.
0: Pierre-Olivier, les conséquences de cet été hors normes en France, le tournant qu'il a représenté dans l'esprit de beaucoup de Français. On continue d'en parler avec votre invité, Véronique Rigolet. Vous recevez François Gemène, spécialiste des questions de géopolitique de l'environnement, professeur à HEC et membre du groupe d'experts sur le climat, le GIEC.
6: Bonjour François Gemène, merci de nous rejoindre sur RFI.
7: Je vous en prie.
6: Après un été de tous les records, le plus chaud jamais enregistré en France, le pays a littéralement étouffé sous les canicules, brûlé sous les incendies. Est-ce que cette saison en enfer a marqué, selon vous, François Gemène, la fin de notre insouciance, l'urgence qu'il y a à agir face au réchauffement climatique, ou est-ce que vous avez le sentiment, eh bien, qu'on est déjà en train d'oublier, comme à chaque automne?
7: Je souhaiterais évidemment que cette saison marque un réveil, mais je crains hélas que nous ne serions naïfs si on imaginait qu'il suffit de faire l'expérience des impacts du changement climatique pour nous faire agir sur les causes. D'abord parce que, comme vous le craignez dans votre question, nous avons tendance à oublier très rapidement ces événements, aussi marquants qu'ils aient pu être sur le moment, et aussi parce que il faut bien dire que lorsque des événements extrêmes se produisent, le discours sur le changement climatique est inaudible pour beaucoup parce que nous avons besoin de trouver, d'identifier des coupables, de voir des défaillances politique. Et effectivement, quand on dit que c'est le changement climatique, c'est un peu comme si nous étions tous responsables de ce qui nous arrive. Et ça, évidemment, c'est difficile à entendre.
6: L'impréparation du gouvernement a été mise en cause hein, face à ces canicules. Il y a besoin aujourd'hui de mesures radicales. Quelles sont-elles, selon vous? Est-ce que l'urgence, c'est tout d'abord d'adapter nos logements? Ça a été le thème de cet été.
7: Nous sommes à l'évidence très en retard sur l'adaptation et singulièrement sur l'adaptation du parc immobilier, des logements, tout simplement parce que ces logements, ils ont été conçus pour résister au froid et nous allons désormais devoir les transformer pour qu'ils résistent également au chaud, tout simplement parce que les bâtiments ont été conçus dans un climat tempéré qui n'est plus celui de la France. Aujourd'hui, nous allons vers un climat de plus en plus méditerranéen et donc l'urgence, c'est d'adapter les bâtiments. Et le problème, c'est que la plupart des bâtiments en France sont déjà construits, donc il va falloir les rénover, les transformer et aussi, pour beaucoup d'entre eux, les climatiser. Et puis, bien entendu, on ne peut pas se contenter d'agir uniquement sur les conséquences, même si l'adaptation est une priorité. Il faut aussi agir davantage sur les causes, sur notre dépendance aux énergies fossiles qui aujourd'hui pèsent sur le budget des Français et du gouvernement. Ça, évidemment, ça ne dépend pas uniquement de la France, ça dépend aussi de l'action internationale. Mais c'est là, je crois, où il faut aussi remobiliser la diplomatie pour atteindre le plus rapidement possible le pic des émissions mondiales de gaz à effet de serre et donc aussi la neutralité carbone.
6: Et on va y revenir. Je reste un instant sur le débat sur la climatisation, un débat qui a évolué hein. Cet été. Tous les partis politiques sont désormais d'accord sur la nécessité de mettre en œuvre des plans, des grands plans de climatisation. Vous avez d'ailleurs été le premier à acheter le pavé dans la mare hein, lors de cette première vague de canicule. Arrêtons de culpabiliser les gens. La clim sauve des vies. Pour vous, c'est un acquis au moins sur cette chose-là. On a progressé.
7: Je pense que le débat indéniablement a progressé sur ce sujet, mais il ne faut pas s'arrêter là. Il reste de grosses questions sur la climatisation. La première, c'est comment est-ce qu'on développe une vraie filière industrielle, parce qu'aujourd'hui, c'est l'Asie qui produit les systèmes de climatisation et comme on a découragé la climatisation en France et en Europe pendant des années, ben évidemment, nous n'avons pas d'industriels sur les rangs. Donc, première question, comment crée-t-on une filière de climatisation? Deuxième enjeu, comment est-ce qu'on réduit la fracture sociale? La climatisation, c'est un équipement qui coûte cher, qui est donc accessible uniquement aux plus aisés. Et donc, il faudrait éviter que derrière la climatisation se crée une nouvelle fracture sociale. Et donc, il faudra aussi aider les plus défavorisés à s'équiper. Là, il y a un vrai enjeu de politique publique. Et si on ne prend pas ça en charge, eh bien le risque, c'est évidemment que tout le monde se rue dans un magasin de bricolage, achète un petit climatiseur mobile qui, évidemment, ne sera pas du tout le plus efficace et va faire grimper beaucoup la facture énergétique.
6: Les politiques, vous le dites, sous pression d'agir, d'autant plus qu'on est en pleine campagne présidentielle. De quel poids ça peut peser dans la prise de conscience, ou est-ce que, eh bien, on ne va pas être vite ramené à ce que vous évoquiez également, à savoir une France à l'os, les caisses sont vides, dit Bercy.
7: Qu'est-ce qu'on nous a répété pendant des mois ? Qu'on n'avait pas les moyens de réaliser la transition, que ça coûtait cher, qu'il y avait d'autres priorités, qu'on ne pouvait plus investir dans la transition. Le problème, on le voit aujourd'hui, c'est que c'est pas la transition qui coûte cher, c'est notre dépendance aux énergies fossiles, et ce sont les conséquences de cette dépendance, c'est-à-dire les impacts du changement climatique. C'est ça qui oblige aujourd'hui le gouvernement à compenser les agriculteurs pour les pertes subies cet été. C'est ça qui va sans doute obliger le gouvernement à aider les Français avec leur facture énergétique ou le prix du litre d'essence à la pompe qui dépasse les 2 euros. Cette dépendance aux énergies fossiles, elle plombe notre budget parce que, évidemment, avec la situation géopolitique qu'on connaît, ça fait flamber les prix. Les conséquences du changement climatique font flamber les prix de l'alimentation. En réalité, il faut vraiment se demander ce qui nous coûte vraiment cher et ce qui nous coûtera cher à l'avenir. Et on réalisera rapidement que c'est pas la transition qui coûte cher, c'est la dépendance aux énergies fossiles. Donc il faut absolument arrêter avec ce discours selon lequel la transition coûte très cher et on ne pourrait pas se le permettre.
6: Et en attendant que le gouvernement, que les pouvoirs publics agissent, eh bien les citoyens, eux, se sentent désarmés, un véritable désarroi qui a un nom, l'éco-anxiété. Plus de 15 millions de Français touchés, notamment les jeunes, les 15-24 ans. Comment vous appréhendez ce phénomène, François Gémen, et comment peut-on réduire, selon vous, cette éco-anxiété ?
7: Je dirais d'abord qu'il est normal d'être anxieux. Moi aussi, je suis évidemment tracassé et j'ai envie de dire qu'il faudrait presque habiter dans une caverne pour ne pas être anxieux devant les impacts du changement climatique. Je crois néanmoins que le meilleur remède à cette éco-anxiété, il se trouve dans l'action. Et c'est pour ça que c'est important aussi, je crois, que nous parlions des progrès que nous faisons dans la transition énergétique et climatique. C'est pour ça que c'est important de dire, par exemple, qu'en 2025, la hausse de la consommation mondiale d'électricité a été entièrement rencontrée par des énergies bas carbone, renouvelables et nucléaires. C'est important de dire que nous sommes en train d'atteindre le pic des émissions mondiales de gaz à effet de serre. Et donc, on ne peut pas parler du climat uniquement à l'occasion des impacts dramatiques du changement climatique. Il faut aussi, sans se leurrer, sans tomber dans un optimisme béat, il faut aussi parler des progrès que nous réalisons, notamment sur les énergies renouvelables. Et à mon avis, c'est le meilleur moyen de sortir de l'éco-anxiété et de faire de la transition un vrai projet mobilisateur plutôt qu'une contrainte qui nous tombe sur la tête.
6: Mais vous diriez quoi, par exemple, François Gémen, à un jeune éco-anxieux, qu'il faut qu'il agisse, qu'il peut le faire également ?
7: Oui, je pense que c'est important de dire que, d'abord, nous avons tous des leviers d'action. C'est important de dire que nous pouvons réussir la transition et même que ça peut être un formidable nouveau projet politique et économique pour l'Europe. Je crois que c'est vraiment essentiel que la communication sur les enjeux climatiques ne soit pas systématiquement une avalanche de mauvaises nouvelles.
6: Et je rappelle le titre de votre dernier ouvrage, Parler du climat sans déprimer l'atmosphère. Merci beaucoup François Gémen.
7: Avec plaisir, volontiers.
6: Très bonne journée à vous.
0: François Gémen, professeur à HEC et membre du GIEC. Le dérèglement climatique a pesé donc très lourd en France durant les mois d'été. Le pays a subi notamment des incendies hors normes et cela perturbe encore la vie quotidienne dans la commune la plus touchée, aux Porges, dans le sud-ouest, où s'est rendu notre reporter Juliette Pietraszewski.
8: Au fur et à mesure qu'on s'avance, c'est là où il y a eu le plus de maisons qu'on souffert, quoi.
9: Depuis un semblant de retour à la normale et dans sa voiture, Hervé Cabanel regarde les maisons détruites avec la même émotion.
8: Vous verriez la beauté que c'était, ces maisons. Hein. Elles avaient été refaites entièrement et voilà. Malheureusement, il n'y a plus rien.
9: Au-delà des maisons, la forêt désormais noire et orange sous ses yeux lui rappelle la violence du méga-feu.
8: On se disait que quand on voyait tout ce qui se passait aux États-Unis, tous les ans, même en Espagne, mais nous, ici, on n'a jamais eu ça, quoi. En 49. En fait, il y avait surtout eu 83 morts.
9: Depuis les incendies, Hervé se préoccupe beaucoup des habitants qu'il connaît depuis des années. L'un d'entre eux, Roger, a perdu sa maison, dévorée par les flammes. Il ne comprend toujours pas comment la situation a pu dégénérer à ce point.
10: Moi, devant chez moi, il y a les pompiers qui ont fait le plein. Ils sont restés 2 heures. J'ai un voisin qui a été les voir. Il a dit, qu'est-ce que vous faites là ? Mais on attend les ordres. Aujourd'hui, c'est sur ma maison, si je n'avais pas été évacué. On nous a foutu la panique, et puis on est parti. Bon, quoi faire? Quand on vous réveille en pleine nuit, on fait la valise. Si on peut appeler ça une valise. Puis le lendemain, j'ai appelé un copain qui travaille à la commune. Quand il m'a dit mon pauvre, j'ai dit ça va, j'ai compris, tout est cramé. Ça a été mal géré. On est géré par des politicards qui ne connaissent rien.
9: Dans un autre lotissement où plusieurs maisons ont été détruites, Anna et Jérôme ont accepté d'ouvrir leurs portes. Eux se considèrent chanceux dans leur quartier très touché. Pour Jérôme, c'est avant tout grâce aux locaux que sa maison est toujours debout.
11: C'est vraiment grâce en fait aux habitants, aux voisins en fait, qui eux, ils ont refusé de partir en fait. S'il n'y avait pas eu ça, tout le lotissement partait. Celui-là, le lotissement 1, le lotissement 2. Pour moi, c'était lunaire, en fait. Quand on devait intervenir avec les voisins sur une fumerole ou sur une reprise, en fait, on avait l'impression d'être sur la lune. Quand on intervenait, on était tout noir. Quand on allait manger, justement, parce que, voilà, on pouvait se restaurer à la salle des fêtes parce qu'il y a vraiment une vraie entraide au parle. On voyait les gens, en fait, juste leur visage, juste comment ils étaient, comment, en fait, ils ont passé leur journée.
9: En cette semaine de rentrée scolaire, Jérôme et sa compagne Anna se disent soulagés de voir leur petit garçon de 3 ans rentrer à l'école. C'est aussi le cas de leur voisine Audrey, mère de Maïwenn, 10 ans.
12: Je vais voir toutes mes copines parce qu'il y en a une, elle a perdu sa maison et une, elle a perdu son cabanon.
13: C'est ouf, l'école n'a pas brûlé parce qu'autrement ça aurait été une adaptation différente avec d'autres enfants, etc. Donc pour un enfant... Peu importe l'âge, c'est difficile. Et là, ils retrouvent leurs copains, leurs copines. Et les enfants ont la faculté d'être avec cette naïveté de « Je suis là pour toi, t'as pas ta maison, t'as pas ton cabanon, ou t'as rien. Peu importe, t'es ma copine, t'es mon copain. » Et ils en parlent librement plus qu'un adulte. Et alors que nous, adultes, on sent un truc, on est en alerte. Mais on est tous là pour s'écouter et avancer pas à pas.
9: La solidarité pendant les feux semble donc intacte quelques semaines plus tard. Et il faut que cela dure. Sylvain est traiteur rôtisseur au Porge.
14: Ouais, je pense qu'il faut effectivement que cette solidarité, elle reste le plus longtemps possible vis-à-vis des gens sinistrés. 180 maisons, ça va pas se reconstruire comme ça. Et donc, il va falloir effectivement être longtemps derrière un suivi de dossier, je pense, un suivi de tout ça. Et je pense que c'est ce que les gens qui ont tout perdu demandent aujourd'hui, qu'on les laisse pas tout seuls. Parce que, effectivement, tout seul, on va pas bien loin. Ensemble, ça permettra d'avoir une force de frappe, une caisse de résonance un peu plus importante, voilà, ça c'est sûr.
9: Et tous les habitants interrogés le répètent, le Porge ne doit pas tomber dans l'oubli, il faut tirer les enseignements du méga-feu de Gironde, désormais historique.
0: Un reportage de Juliette Pietraszewski.
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0: On vient d'entendre le sentiment encore mitigé des habitants du Porge, victimes en juillet dernier d'un gigantesque feu de forêt. Dans ce contexte, le journal Libération nous parle de l'éco-anxiété. On l'évoquait il y a quelques minutes avec notre invité. Elle est parfois caricaturée, incomprise ou méprisée, nous dit le journal. Mais il ne faut pas pathologiser, il faut politiser, disent deux psychologues dans le quotidien français. La meilleure prévention de l'éco-anxiété, c'est de mettre fin au double discours et à l'inaction. Mediapart, de son côté, nous parle du président du syndicat agricole Coordination Rurale et de son procès dans le sud-ouest de la France. Le procureur a requis 30 000 euros d'amende avec sursis contre le patron de cet organisme classé à l'extrême droite, lui qui avait appelé en novembre dernier à faire la peau aux écologistes. L'audience s'est tenue dans un climat de tension, nous dit le site d'information. La coordination rurale surenchérit dans l'intimidation. Et puis Le Monde rapporte que la France plaide pour une représentation cartographique du monde plus équitable. Dans le cadre d'un mouvement porté par l'Union africaine, Paris annonce aujourd'hui abandonner la projection dite de Mercator. Pour respecter la réalité, la place de la France sera désormais plus petite sur les planisphères. Même chose pour les États-Unis et la Russie. Le continent africain, lui, apparaîtra désormais plus grand à la mesure de la place qu'il occupe réellement sur la planète.
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0: On va maintenant se replonger dans une histoire de plus de 50 ans, une opération américaine, Baby Lift, dans les derniers jours de la guerre du Vietnam. Les États-Unis avaient alors évacué, dans l'urgence et dans le chaos, de très nombreux enfants, notamment métis ou des orphelins. C'est du moins comme ça qu'ils étaient présentés parce qu'ils ne l'étaient pas tous. Tous, en revanche, Chifang Nguyen, ont vu leur vie complètement bouleversée. Vous avez recueilli le témoignage d'une dizaine de personnes qui vous ont confié leur histoire.
15: Oui, et beaucoup nous ont confié leurs blessures liées à l'abandon. Écoutez tout d'abord Guillaume, il est métis et il a été adopté en France à l'âge d'un an.
16: Donc, quand on est abandonné, on se pose toujours la question, est-ce que j'ai été abandonné parce que maman était une prostituée? Est-ce que maman a été violée? Est-ce que je suis le fruit de l'amour et qu'elle m'a abandonné parce qu'elle est morte? Est-ce que je suis le fruit de l'amour mais qu'elle m'a abandonné parce qu'elle ne pouvait pas s'occuper de moi? Donc, tout ça, ce sont des degrés différents dans la façon dont on va grandir.
15: Alors, Guillaume a entamé sa recherche de ses racines au Vietnam il y a quelques années. Et grâce aux tests ADN et à des groupes d'entraide, il a pu retrouver sa mère au Vietnam. Et juste au début de cette année. Et en février dernier, il a fêté pour la première fois le Tet, c'est le nouvel an vietnamien, avec sa mère biologique. Et ses retrouvailles qui l'ont apaisé parce que sa mère lui a confirmé avoir eu un enfant par amour avec un soldat américain tombé au front et l'avoir confié à l'orphelinat pour le protéger.
0: Pourtant, cette opération Babylift, présentée à l'époque comme purement humanitaire afin de protéger les enfants de possibles représailles du nouveau régime, elle cache aussi une réalité beaucoup plus trouble. Certains se demandent aujourd'hui, est-ce qu'on m'a sauvée ou est-ce qu'on m'a kidnappée?
15: Exactement, Anne, parce que dans le chaos des derniers jours de la guerre, des parents terrifiés ont confié leur bébé à des foyers ou à des institutions tout en pensant les mettre à l'abri temporairement et sans savoir qu'ils partiraient à l'autre bout du monde sans un retour possible. Nous avons rencontré Sandy Quercy et cela fait presque 20 ans qu'elle cherche sa famille. Son test ADN révèle qu'elle est 99% vietnamienne et non métisse, et cette découverte l'a beaucoup bouleversée.
17: J'ai retrouvé en fait une dame, ma nourrice en fait, qui s'occupait de moi quelques mois. Et un jour, elle m'a dit, mais tu sais, quand j'étais avec justement les responsables d'association, ben on savait que ben si on allait voir telle dame, un échange de quelques centaines de dollars, on savait qu'on pouvait avoir des bébés, quoi, des nourrissons. Ça m'avait choquée. Enfin, c'est pas très loin du trafic d'enfants.
15: Et j'aimerais aussi ajouter que le destin de Sandy et Guillaume est d'autant plus incroyable qu'ils sont tous les deux des survivants du terrible d'un accident qui s'est passé en avril en 1975. Ce jour-là, c'est le tout premier avion de l'opération Babylift qui s'était écrasé juste après son décollage de Saigon. 130 personnes sont mortes, principalement des enfants.
0: Chifong Nguyen, alors cette campagne Babylift, elle n'avait duré qu'une vingtaine de jours en avril 1975 et plus de 3000 enfants avaient été évacués du Vietnam, adoptés en France, aux États-Unis ou en Australie. Un site, celui d'une organisation à but non lucratif, aide aujourd'hui les enfants partis lors de cette opération à retrouver leur origine. Il s'appelle Contime, donc contime.org. Et puis votre sujet est à retrouver sur le site de RFI en vietnamien. À Paris, notre rencontre avec une personnalité du monde de la culture. Aujourd'hui, un artiste un peu à part, Horus, qui sera sur scène ce soir sur l'île de la Réunion, au Festival des Francopholies. Il y présentera son nouvel album et il en a parlé en avant-première à José Marignon.
18: Horus, vous êtes un artiste de La Réunion. Votre musique mélange anglais, électronique. Qu'est-ce que le Maloya continue de raconter en vous ?
19: Le Maloya, il transpire dans ma musique de différentes façons. Ma créolité, elle est toujours là en filigrane, quand bien même c'est pas de la tradition pure et dure que je fais. Je m'autorise en fait une liberté totale. Dans ce monde, on a tendance à toujours vouloir nous mettre dans une case. Et c'est vrai que cet album Prisme, c'est un concept que j'ai créé justement pour m'affranchir de ça et dans plein d'esthétiques différentes. Quand on voit un rayon de lumière qui est diffracté par un prisme, on distingue différentes longueurs d'onde. Je cherche à être et rester libre. Et je crois que c'est aussi une invitation que je fais finalement à qui veut bien s'en saisir.
18: Horus, cet album Prisme, qu'est-ce qu'il raconte ?
19: Dans cet album, on trouve, par exemple, sur The Draft, qui est un morceau qui parle presque d'un amour empêché, d'une rencontre avec quelqu'un et de cette espèce de danse un peu du « fuis-moi, je te suis, suis-moi, je te fuis », qui parle un peu de cette notion d'attachement évitant. Voilà, donc il y a quelque chose ici dans ce morceau de très personnel. Dans The Mess, par exemple, c'est encore un constat sur la société, c'est-à-dire, en fait, j'ai voulu prendre le prisme des jeunes générations et de se dire qu'elle pourrait raconter à toutes les personnes qui, finalement, mènent la Terre à sa perte. coup, c'est une chanson très, très sarcastique en disant « Ah, bah merci pour la petite bombe que tu me laisses. Trop cool, on a hâte de voir comment on va essayer de la désamorcer. » Et puis, bah trop cool, toutes ces glaces qui fondent, ça nous permettra de surfer sur davantage de mer pleine de plastique. Enfin voilà, c'est un peu une satire finalement du capitalisme. 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
20: What a legacy, you got us all confused. You said the world was ours. Horus, vous construisez des albums comme des puzzles, c'est le cas de celui-ci?
19: Un peu, on pourrait dire, ouais, moi je le vois plus comme des strates en fait. C'est un peu les strates des calottes glaciaires ou quand on étudie finalement les cernes d'un arbre. En fait, ces strates-là, elles racontent aussi quelque chose comme une frise temporelle, c'est-à-dire que finalement, ça parle un peu de mon passé, de mon présent et puis sur mon futur, notre futur.
20: Un peu métaphysique aussi.
19: Je crois qu'on est vraiment tous et toutes des chimères parce qu'on est composé de notre bestialité qu'on veut mettre sous le tapis, de notre côté homo sapiens sapiens, de notre spiritualité, de notre côté aussi maintenant qui flirte de plus en plus avec la technologie. Et en fait, dans ma musique, je pense qu'on peut retrouver des choses qui vont vraiment être davantage dans les racines, dans le passé, et parfois des choses, oui, peut-être un peu plus métaphysiques, plus conceptuelles, et je crois que finalement, tout ça, ça me représente.
20: Entre les traditions réunionnaises et les musiques actuelles, où vous sentez-vous le plus libre ? Dans les racines ou dans l'exploration ?
19: Je crois que vous avez déjà compris ma réponse. C'est en mariant tout ça, parce que la petite graine qui me mène à cette quête de liberté et du coup aussi de métissage, d'hybridation, elle vient peut-être de la Réunion, de mon île.
20: Merci beaucoup.
19: Merci.

0: Horus qui sera en concert au Francofolie de La Réunion ce soir. Il était avec José Marinho. 13h51 ici à Paris. Dans quelques minutes, un nouveau journal, l'essentiel de l'actualité internationale. Puis, nous parlerons avec notre invité de la décision de grandes entreprises comme SpaceX ou Blue Origin de ne pas participer au sommet consacré au spatial la semaine prochaine à Paris. Et puis, à midi et demi, temps universel, l'actualité africaine. Bonjour Nicolas Sur.
1: Bonjour Anne Cantner.
0: Vous nous parlerez tout à l'heure.
1: Du Bénin qui fait une mise au point après avoir été mise en cause à Niamey après la tentative de mutinerie du week-end dernier. Ce sont nos frères, nos parents, nous sommes contre la déstabilisation du Niger, déclare Wilfried Ngbeji, le porte-parole du gouvernement béninois. Et puis au Kenya, le président Ruto veut réserver le petit commerce aux nationaux dans le viseur, notamment les commerçants chinois. Une mesure populiste et xénophobe, disent certains opposants.
0: À tout à l'heure, Nicolas. Nous, tout de suite, on va écouter de la musique.

0: Nous sommes à Harlem pour ce choix musical, votre choix, Carlos Amorteo. Bonjour.
1: Bonjour Anne, bonjour à tous.
0: À la découverte d'un jeune rappeur de 23 ans, figure montante du rap new-yorkais. Il s'appelle Lim LaSalle et il vient de sortir son deuxième album.
1: Oui, un jeune homme qui aimerait bien trouver un jardin de tournesol dans son quartier Harlem. A sunflower garden in Harlem is hard to find. C'est le titre de ce deuxième album studio, très construit, assez inclassable, 13 titres très différents, où le hip-hop se mêle à de la soul, du R&B, de la pop.

0: sur son vélo avec ses dreadlocks aux épaules, son visage juvénile, ses lunettes fines qui lui donnent un petit air intello quand il les porte. Lim LaSalle incarne un renouveau du genre. Il défend l'idée que la douceur peut avoir sa place dans le rap, même quand on vient d'un quartier réputé chaud comme Harlem. Écoutez-le.
1: Les gens à New York m'associent à Harlem. Je parle de la vie ici. Il y a aussi des choses dures dans mon album, parce que c'est la réalité. Et ça a traversé mon enfance. Alors, bien sûr, il y a des gens comme moi à Harlem, comme mes amis, qui sont ouverts, vulnérables, sensibles. Mais ce n'est pas la norme, ça se comprend. Harlem est un endroit difficile où grandir, donc oui, on ne s'attend pas ici à ce genre de sensibilité. In a place where, like, you wouldn't think there would be sensitivity there, you know?

Pour la couverture de l'album, on voit que le ciel est gris. Il y a de grands bâtiments qui semblent presque vides. Et devant, il y a une photo de moi, gamin, qui sourit avec des petites fleurs. C'est comme si je ramenais de la lumière dans ce lieu sombre.

0: Voilà, Carlotta, on est loin, très loin des gangsters et des codes traditionnels du rap.
1: Oui, même si il en a le look, hein, baggies, capuche, veste en cuir. Mais lui, il fustige les drogues, la violence, la vanité. Ses chansons témoignent aussi de son respect pour les filles. Et il prône la puissance d'un esprit calme et pacifique, comme dans ce titre, Ride Ride.

Lassalle a été élevé par sa mère marocaine qui lui a insufflé la foi musulmane. Son père afro-américain a abandonné le foyer, mais Lim a hérité de lui un iPod dont l'enfant qu'il était s'est abreuvé, un condensé de musique noire et du meilleur du hip-hop des années 80-90-2000. New York fera le reste, adolescence de skater, il fabrique sa musique avec ses amis, des synthés, des batteries, des cuivres, il s'amuse, il expérimente. 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

0: avec ce style un peu décalé dans un milieu du rap saturé et foisonnant aux États-Unis. Comment est-ce que lui, Lim La Salle, a réussi à sortir du lot?
1: Le bouche à oreille, la magie d'Internet et les bons mots quand même de Tyler, The Creator, producteur influent sur la scène du rap alternatif. Son premier album sorti l'an dernier, Lim La Salle Loves You, a tout de suite été remarqué pour sa liberté stylistique et cette volonté revendiquée de ne pas rentrer dans des cases.

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1: Jim sait qu'il est encore jeune, hein. Il prend le temps. Il est humble et charmant. La semaine dernière, il était à Londres pour la sortie de cet album et il m'a confié qu'il ne s'attendait pas du tout, mais du tout, à ce qu'il y ait autant de monde dans la salle et surtout que autant de gens outre-Atlantique, loin de sa Harlem natale, connaissent les paroles de ses chansons.
2: Merci Carlotta Morteo d'être venue nous en parler. Cet album, A Sunflower in Harlem is Hard to Find, vient de sortir. Vous le retrouverez en ligne sur toutes les plateformes. Et Lim Lassalle, lui, sera à Paris en concert au mois de novembre.

0: 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Il est midi en temps universel, 2 heures de plus ici à Paris. Et c'est l'heure du journal. Bonjour Nemo Ampis.
1: Bonjour Anne, bonjour à tous. Le parti nationaliste britannique Reform UK réuni en congrès aujourd'hui et demain à Birmingham dans le centre de l'Angleterre après un été mouvementé au sein du parti Reform UK et Nigel Farage qui accueille aujourd'hui Jordan Bardella, le président du Rassemblement National qui doit prendre la parole d'ici peu. Forte tension au sein de l'appareil sécuritaire ukrainien après un affrontement armé mercredi entre deux services rivaux. Le président Volodymyr Zelensky les recadre et demande l'ouverture d'une enquête. Et puis une grande partie de ce journal consacré à l'actualité. En France, les agriculteurs demandent l'aide du gouvernement pour combler un été marqué par la sécheresse. La conférence nationale du handicap qui s'est refermée aujourd'hui. Emmanuel Macron, le président, était présent. Il promet d'ouvrir une nouvelle étape d'une société pleinement accessible. Vous l'entendrez. Un nom de plus sur la déjà longue liste de candidatures annoncées pour la présidentielle 2027. Le parti communiste désigne ce vendredi le sien. Et puis les projets de parc d'attractions consacré à l'univers Dragon Ball Z, notamment, qui pourrait être perturbé faute de licence.
0: 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Le parti nationaliste Reform UK est donc réuni en congrès à Birmingham.
1: Dans le centre de l'Angleterre, à la tête du parti, Nigel Farage, qui espère montrer qu'il peut accéder au poste de Premier ministre britannique après les élections prévues en 2029. Et cela malgré les polémiques estivales qui l'ont touché. Emeline Vin, vous assistez à ce congrès. Bonjour.
2: Bonjour Nemo, bonjour à tous.
1: Et un invité d'honneur étranger y est convié. Il s'agit de Jordan Bardella, le président du Rassemblement National en France. Il doit s'exprimer bientôt devant les partisans de Nigel Farage.
2: Oui, alors malgré le gros retard sur le programme, Jordan Bardella est attendu de pied ferme par les militants de Reform UK qui voient dans le Rassemblement National français un parti frère du leur, en particulier sur les questions économiques, sociétales et surtout migratoires. Tous ceux avec qui j'ai pu discuter ce matin disent espérer que Jordan Bardella entrera à Matignon en 2027 pour travailler en collaboration avec un futur Premier ministre, Nigel Farage. Les militants attendent des déclarations sur les traversées de la Manche. La préoccupation pour les électeurs de Réforme. La France a besoin de résoudre ses problèmes. Vous devez faire mieux pour envoyer les migrants chez eux. Voilà ce que j'ai pu entendre ce matin chez toutes les personnes que j'ai interviewées. Cette volonté de collaborer, elle s'étend à toute l'extrême droite européenne. Hein. Même si les militants rejettent cette étiquette, Réforme soutient ouvertement l'AFD allemande et Vox en Espagne. Mais Jordan Bardella, Bardel pour les Britanniques, montre une image plus polissée que la famille Le Pen, plus jeune aussi et enthousiasmante finalement pour Réforme. Cela dit, l'auditorium principal est loin d'être rempli pour ce discours, avec une ambiance largement moins électrique que les années précédentes.
1: Merci Emeline Vin en direct de Birmingham pour RFI.
0: L'extrême droite européenne qui pourrait franchir un nouveau cap ce week-end.
1: Oui, puisqu'on vote en Saxe-Anhalt, land du centre-est de l'Allemagne ce dimanche et l'extrême droite semble aux portes du pouvoir. 41% des intentions de vote dans les sondages pour l'AFD contre à peine 23% pour le parti conservateur du chancelier Friedrich Merz. Un parti d'extrême droite au pouvoir constituerait une première depuis la Seconde Guerre mondiale. RFI suit avec attention ce scrutin et y consacre même 2 éditions spéciales dimanche soir et lundi matin.
0: L'Allemagne où 2 ressortissants bulgares ont été interpellés.
1: Suspectés d'être impliqués dans le jet d'engins incendiaires dans la nuit de mercredi à jeudi sur des bâtiments abritant des entreprises d'armement à Munich, dans le sud du pays. Ce qui intervient dans un contexte de multiplication d'actes de sabotage, des attaques hybrides, dit-on, côté allemand, notamment 2 attaques contre des postes électriques mardi et bien sûr la découverte de ce drone explosif. C'était au début du mois d'août à l'aéroport de Leipzig. Des actes attribué par Berlin à la Russie.
0: La Russie de Vladimir Poutine qui dément toute mobilisation supplémentaire dans sa guerre contre l'Ukraine.
1: Une rumeur qui avait été relayée en juillet dernier par son homologue ukrainien Volodymyr Zelensky. Moscou évoque une attaque informationnelle et une tentative d'influence de la part de Kiev à quelques jours maintenant des élections à la Douma. Vladimir Poutine en a profité pour qualifier de terrorisme d'État la stratégie ukrainienne visant à paralyser l'aviation civile russe à l'aide de drones avant de préciser que cela compliquait la possibilité de de négociations de paix.
0: Volodymyr Zelensky, lui, y croit encore.
1: Et il attend même la venue des émissaires de Donald Trump dans les prochains jours, dit-il. Ils tiendront des réunions à Moscou et à Kiev, ajoute le chef de l'État. Il est important que Washington reste actif dans ce dossier, dit Zelensky.
0: Au moment où l'Ukraine vit une période de turbulence au sein de son appareil sécuritaire.
1: Des tensions qui éclatent au grand jour. Le président Volodymyr Zelensky, en personne, a demandé l'ouverture d'une enquête après un affrontement armé entre deux services rivaux. Thomas de Saint-Léger, c'était ce mercredi à Kiev.
3: Les vidéos de la scène ont choqué les réseaux sociaux ukrainiens. Une fusillade au petit matin dans un quartier central de la capitale. D'un côté, des agents du SBU, le service de sécurité intérieure. De l'autre, des membres d'une unité spéciale du renseignement militaire, le GUR, les premiers reprochant au second d'avoir entravé le déroulement d'une opération, une perquisition précisément, au domicile d'un homme qu'ils accusent de complicité avec la Russie. La confrontation dégénère, des tirs sont échangés et trois blessés à déplorer dans le camp du GUR. L'incident s'inscrit, selon des informations du Wall Street Journal, dans un contexte d'intensification de la lutte d'influence et de ressources entre les deux principales agences de renseignement du pays et plus largement de tensions politiques à haut niveau suite au limogeage du ministre de la Défense. Cet été, une nouvelle crise interne à gérer pour le président ukrainien très remontée. Volodymyr Zelensky a dénoncé, je cite, une situation absolument honteuse. Ici, on ne peut tirer que sur des occupants russes pour défendre l'Ukraine, a-t-il ajouté, avant d'annoncer l'ouverture d'une enquête et le limogeage de deux chefs adjoints des services concernés.
1: Thomas de Saint-Léger.
0: Des images satellites montrent des avancées majeures sur deux récifs des îles Paracel entre le Vietnam et la Chine.
1: Ce qui fait grandir encore un peu plus la grande muraille de sable en Chine méridionale, où la souveraineté de nombreux îlots est contestée par les Philippines, le Vietnam, Taïwan et la Chine. Pour autant, malgré ces quelques informations, il reste difficile de savoir ce que Pékin est en train de construire à quelques centaines de kilomètres des côtes vietnamiennes. Nicolas Roca.
4: Une mystérieuse structure en béton, un port et ce qui ressemble à une piste d'atterrissage. En 6 mois, deux bancs de sable séparés de 14 kilomètres ont été transformés en île en dur, capable d'accueillir bâtiments et équipements.
5: Tout porte à croire que la Chine est en train de construire une très grande base militaire sur le récif d'Antelope.
4: Harrison Preta est directeur adjoint et chercheur au sein de l'Asia Maritime Transparency Initiative.
5: Sur l'île voisine, il est probable qu'il s'agisse de constructions, de structures de soutien à cette base militaire. Et je dirais qu'il s'agit sûrement d'installations d'équipements de surveillance et de radar.
4: Un bâtiment non identifié de forme triangulaire sur l'île de Yagong interroge des observateurs.
5: C'est un type de structure que je n'avais jamais vraiment vu auparavant.
4: Équipement militaire plus moderne, nouvelle capacité radar chinoise, difficile à dire, mais l'objectif en tout cas semble clair.
5: Tout nouvel équipement de surveillance sera extrêmement utile pour regarder vers le Vietnam et vers les eaux situées entre l'île et les côtes vietnamiennes.
4: Historiquement plus prudent que les Philippines, le Vietnam conteste récemment plus fermement la souveraineté chinoise dans l'archipel. Hanoï s'est même équipé d'îles artificielles dans la zone ces dernières années.
1: Merci Nicolas Roca. Un miracle au Népal, deux ouvriers secourus ce vendredi dans un tunnel après la violente crue du 26 août dernier dans l'Himalaya. Selon les derniers bilans officiels, le drame a fait au moins 1280 morts alors que plus de 5500 personnes restent disparues.
0: Des catastrophes naturelles, on en a dénombré 360 sur la seule année 2025.
1: Soit près d'une par jour pour plus de 100 millions de personnes touchées. Et pour mieux leur venir en aide, de nombreuses ONG réclament un traité international pour une coopération renforcée entre États. C'est dans ce but que la Fédération internationale des sociétés de la Croix-Rouge et du Croissant-Rouge, l'IFRC, a lancé une campagne hier auprès des Nations Unies. Et cette fois avec des soutiens de taille, 11 astronautes. RFI New York, Karine Houghton.
6: Dylan Winder, le représentant de l'IFRC à l'ONU, le sait. Certains accords d'assistance mutuelle régionaux ou bilatéraux existent déjà, mais ils ne suffisent pas. L'anticipation est d'autant plus primordiale qu'elle réduit par 15 le coût d'une catastrophe naturelle pour un État. Pourtant, les produits de secours d'urgence sont encore soumis globalement à 17% de taxes, sans compter qu'ils mettent en moyenne 11 jours à passer la douane. Ce traité pourrait atténuer bien des frictions.
7: En raison des contraintes administratives, certaines licences sont nécessaires pour faire passer des marchandises en douane. Il faut également des visas pour permettre au personnel de se rendre sur place si besoin. Anticiper ces démarches permet de gagner du temps. Surtout que nous savons que durant les 72 heures suivant une catastrophe, en particulier un séisme, ce gain de temps sauve des vies.
6: La docteure Sian Proctor est l'une des 11 astronautes à porter la campagne. Comme ses collègues, elle trouve aberrant que soit protégée par un traité de depuis 1968. S'il leur arrive quoi que ce soit, ils doivent atterrir d'urgence n'importe où sur le globe, mais pas le reste de la population.
8: Vous savez, lorsqu'on observe la Terre depuis l'orbite, il est plus facile d'imaginer que nous coopérions et travaillons tous ensemble, en tant qu'espèce unique finalement. Et je pense qu'en adoptant ce traité, nous ferons un pas de plus vers la concrétisation de cette réalité pour notre planète.
6: Karine Auton, New York, RFI.
1: Les Malouines sont britanniques et notre engagement envers elles est inébranlable. La réponse de Londres après la sortie du président argentin qui a hier invoqué des vents favorables à la revendication historique de son pays sur l'archipel. Javier Milei a notamment annoncé un durcissement des sanctions pour tout projet pétrolier autour de ces îles Malouines, théâtre pour rappel d'un conflit meurtrier avec le Royaume-Uni en 1982.
0: Plus d'un milliard d'euros pour soutenir les agriculteurs français.
1: Annonce faite par la ministre Agnès Genevard ce matin après l'été le plus chaud jamais enregistré dans le pays. Les sécheresses à répétition, les incendies par endroits qui ont affecté de nombreuses exploitations et qui menacent leur survie parfois. Alors quelles sont les réactions des premiers concernés? Élément de réponse avec Nathanaël Vitran.
9: Charles de Bishop est agriculteur en Seine-et-Marne, élu FNSEA, le premier syndicat agricole. Un milliard d'euros, c'est une somme, il salue l'effort, mais...
10: On nous a déjà annoncé des efforts récemment. Je prends l'exemple de l'aide à l'achat pour le GNR.
9: L'essence.
10: Ouais, le GNR, c'est le gasoil non routier qu'on met dans nos tracteurs. On attend depuis 4 ou 5 mois les premiers paiements qui tardent très fortement à venir. Si là, on nous promet les mêmes choses qu'on ne nous paye pas, ça sera qu'un effet d'annonce.
9: Le plan du gouvernement est prévu en deux temps. D'abord, une aide d'urgence aux trésoreries, puis un plan destiné à relancer la production avec des aides à l'achat de fourrage et de semences.
10: C'est très pertinent parce que on constate vraiment une urgence dans certaines exploitations. Là, on parle des éleveurs et tout ce qui est céréales d'été. Donc, il va vraiment falloir, au niveau des trésoreries, donner un coup de pouce à toute la ferme française pour relancer l'activité de 2027.
9: Quant à la nécessité d'adapter le modèle agricole au changement climatique,
10: on n'a pas attendu qu'un ministre ou quelqu'un d'autre nous dise « adaptez-vous, on s'adapte continuellement ». On adapte nos dates de semis, on adapte nos variétés, on adapte même nos cultures, on change un peu de culture. On est les premiers touchés, donc on n'attend pas que des gens nous le disent pour le faire. On n'est pas des enfants, on n'a pas besoin qu'on nous le dise en fait.
9: Les concertations entre représentants de l'État et du monde agricole doivent débuter la semaine prochaine.
1: Nathanaël Vitran du service économie de RFI.
0: En France, toujours un candidat de plus sur la liste de la présidentielle.
1: Oui, autour du Parti communiste de désigner celui ou celle qui se présentera. Celui, probablement, puisque Fabien Roussel, sauf surprise, devrait porter les couleurs du PC. Bonjour Marie Lecoq.
11: Bonjour, bonjour à tous.
1: Une candidature autonome validée par les communistes mais qui suscite déjà des critiques en interne.
11: Oui, l'issue du scrutin laisse peu de place au doute. Début juillet, lors du congrès du Parti communiste, Fabien Roussel avait été réélu à 70% des voix. À la tête de sa formation politique, une large majorité qui lui assure d'être le candidat pour 2027. Mais pour Fabien Roussel, ce nouveau vote n'est pas qu'une formalité, car pour lui, l'absence du Parti communiste à la présidentielle renforcerait l'abstention. C'est pour cette raison que le secrétaire national refuse toute alliance avec la France insoumise et exclut une primaire de gauche. Une position qui déplaît en interne, certains cadres auraient préféré un rapprochement avec la France insoumise. Chez les insoumis, on multiplie les appels du pied et on ne cache pas son amertume. En 2022, les 800 000 voix remportées par Fabien Roussel auraient privé, selon eux, Jean-Luc Mélenchon du second tour. La gauche s'avance plus morcelée que jamais vers 2027. Fabien Roussel sera l'invité du journal de TF1 ce dimanche, l'occasion d'annoncer les résultats du scrutin et d'officialiser sa candidature.
1: Merci Marie Lecoq. Et puis 10 jours après la visite à Paris du prince héritier saoudien Mohamed Ben Salman et l'annonce d'un investissement de 6 milliards d'euros pour la création de 3 parcs d'attractions dont l'un d'entre eux potentiellement consacré à la série d'animation japonaise Dragon Ball Z, eh bien les difficultés commencent puisque les détenteurs des droits au Japon ont démenti avoir donné leur accord pour ce projet. Aurélien Devernois.
12: Dorita !
13: Gokoda.
14: Une passion commune pour Son Goku, Piccolo et autres Vegeta, c'est ce qui a poussé Emmanuel Macron et Mohamed Bin Salman à imaginer un parc à thème Dragon Ball à Cergy-Pontoise. Un projet sur lequel la présidente de la région Île-de-France, Valérie Pécresse, a indiqué travailler depuis 18 mois et une piste confirmée fin août par une conseillère du président français.
15: Et voilà ! On a les droits.
14: Sauf que non, Toei Animation, la société japonaise à l'origine du dessin animé, a démenti avoir accordé une licence pour ce projet et même en avoir entendu parler. Le dossier est, il faut le dire, compliqué car les droits sont divisés entre plusieurs entités. côté saoudien. La société QIC devant investir dans les parcs était d'ailleurs restée prudente, évoquant seulement des discussions en cours avec de grandes marques internationales. Adieu donc. Montagne russe, filant à la vitesse d'un Super Saiyan, pas forcément. Un parc Dragon Ball devant en effet être développé par QIC, mais en Arabie Saoudite. Pour la France, le projet pourrait donc, pour l'instant, rester dans le freezer.
1: Voilà, on n'a pas de référence Dragon Ball Z avec Anne, mais on remercie Aurélien Devernois.
0: Non, Son Goku, c'était
1: Son
0: ça.
1: Goku, voilà.
0: On n'était pas sûr, mais c'est bien ça, c'est lui. Merci Nemo. En plus, nos auditeurs vous retrouvent dans 2 heures pour un nouveau journal. Et nous, tout de suite, on va parler de l'actualité sportive. Bonjour Eric Mamrut.
12: Bonjour Anne, bonjour tout le monde.
0: On va commencer par parler de foot et de la Ligue 1 avec une belle affiche ce soir pour le compte de la 3e journée du championnat.
12: Paris Saint-Germain, Monaco, le double champion d'Europe face à l'une des places fortes du football français. Le club monégasque vainqueur de ses 2 premiers matchs de championnat, à l'inverse du PSG, pas encore vraiment rentré de vacances et qui n'a pu faire mieux que 2 résultats nuls. Le réveil peut être ce soir au Parc des Princes. Juste avant, Lyon s'en ira défier Auxerre, lanterne rouge du classement, une formation lyonnaise fortement chamboulée lors du récent mercato. Beaucoup d'arrivées et de départs, à l'image de celui de Malik Fofana, parti à Sunderland mardi dernier, l'attaquant remplacé numériquement par son compatriote belge Loïs Openda. Pas simple à gérer pour l'entraîneur lyonnais qui, malgré ses bouleversements, souhaite voir son équipe garder la même identité de jeu. Paulo Fonseca.
13: Nous sommes une équipe qui change rien dans notre intention. Nous voulons être la même équipe, peut-être avec des caractéristiques différentes. Mais nous avons la volonté d'être la même équipe avec l'initiative, une équipe offensive qui défend bien. Comme entraîneur, je dois adapter les choses. Les intentions de notre équipe avec Loïs sont différentes. Loïs est un joueur qui appelle plus la profondeur et je dois travailler pour tirer les meilleurs des joueurs.
12: Auxerre-Lyon, coup d'envoi 17h temps universel. Hier, Lille a pris la tête de la Ligue 1 en allant s'imposer 1-0 à Toulouse, une victoire aux allures de hold-up. Tant les Lillois ont été dominés, les voilà néanmoins premiers avec 7 points glanés en 3 matchs. 4e journée, puisque c'est la 4e journée de Ligue 1 ce soir, mais aussi en Espagne, avec une rencontre, Betis-Séville-Real Madrid, les hommes de José Mourinho qui vont tenter d'enchaîner un 4e succès consécutif.
0: Du tennis, et cette fois c'est bien fini pour Gaël Monfils à l'US Open. Il a disputé la nuit dernière son tout dernier match en Grand Chelem.
12: Oui, le futur retraité à la fin de la saison n'a rien pu faire face à la mobilette américaine Lerner Tin, 20 ans, qui a épuisé le tout frais quadragénaire, s'imposant en 3 manches, 6-3, 6-4, 6-3 dans ce match du deuxième tour. Gaël Monfils battu par le 15e mondial à l'occasion de son 18e US Open et ultime Grand Chelem de sa carrière, mais copieusement acclamé par le public new-yorkais qui a préféré soutenir le spectaculaire français

originaire de Solingen dans l'ouest de l'Allemagne, fait partie des nouvelles voix du rap allemand. Juice, lui, est un poids lourd du gangsta rap de Hambourg, dans le nord du pays. Et si la mélodie de Ich hab was du brauchst, j'ai ce qu'il te faut en français, vous dit quelque chose, eh bien ce n'est évidemment pas un hasard. Le morceau reprend celle de I Know What You Want, le tube de Busta Rhymes et Mariah Carey, sorti en 2003 déjà. À l'époque, j'ai ce qu'il te faut, bah c'était une promesse de séduction. 23 ans plus tard, la même formule sonne plutôt comme celle d'un dealer, weed, hashish et sirop contrôle à tout au menu.

Lui vient de sortir Dilla Jens 2, la suite d'une mixtape qu'il avait consacrée à Jay Dilla en 2007, un an après la mort du producteur de Détroit. Et entre l'histoire est longue, Jay Dilla produit Busta dès son premier album solo et leur collaboration se poursuit sur 6 de ses 7 premiers disques. Au fil des années, ils deviennent amis et Dilla lui confie près de 300 instrus. 20 ans après sa disparition, Busta ouvre enfin le coffre et à l'intérieur, il découvre une voix qu'il ne savait pas là.

Américain de la néo-soul, disparu en octobre dernier à l'âge de 51 ans. Une session commencée avec Jay Dilia il y a une vingtaine d'années et jamais terminée. Mais pour écouter Busta Rhymes en large, on a choisi Lay Down avec T3, compagnon de lycée de Jay Dilia et cofondateur avec lui du groupe Slum Village.

qui ont fait la signature de J Dilla. Le disque s'ouvre et se referme avec la voix de sa maman, Mad Dux, qui donne sa bénédiction au projet. 20 ans après sa disparition, les beats de J Dilla continuent donc de vivre et de se transmettre. Et le plus fou, c'est qu'ils n'ont pas pris une ride.

monde d'une époque et d'un continent à l'autre est aussi au cœur du travail de Sabor Ami. Cette DJ, sélectrice franco-mexicaine, je l'ai rencontrée en juillet dernier au festival Les Sud à Arles, dans le sud de la France. Pour elle, mixer, ce n'est pas seulement faire danser, c'est aussi comprendre les histoires et les trajectoires que les morceaux racontent et parfois même en parler avec le

0: Sophie Le Guay Peñaloza. Hola.
1: Hola, buenas noches.
0: Bonjour, bienvenue dans BPM. Merci. Tu as choisi comme nom de scène Sabor Ami, qui est le titre d'un célèbre boléro mexicain de la fin des années 50. Cette expression, elle évoque la trace, l'empreinte que l'on laisse chez l'autre. Qu'est-ce que cette chanson a semé en toi pour que tu aies envie d'en faire ton nom d'artiste?
1: Elle a semé un des premiers et plus jolis amours que j'ai jusqu'à l'heure d'aujourd'hui, qui est le rapport que j'ai avec mon grand-père, avec mes grands-parents, avec mes racines, vu que je suis franco-mexicaine, native de là-bas. Mon grand-père vient de la culture bohème, qu'on assimile à la grande époque del cine mexicano, du cinéma mexicain. Et du coup, il adorait ce qu'on appelait la bohémiada. Donc on allait dans des clubs, dans des lobbies d'hôtels, il y avait des trios de boléros. Et moi, j'ai le souvenir de lui, avec ses petits outils dans son garage, mettre la radio les dimanches. Et il nous a transmis ça, en fait. Mais c'est vrai que c'est quelque chose de très joli que je garde au plus profond de moi.
0: Tu dis que tes sets racontent des histoires. Quand tu les prépares, justement, est-ce que tu pars d'abord d'un rythme ou d'un récit, d'une histoire que tu as envie de partager, de faire vivre?
1: La plupart du temps, c'est plus le rapport que moi j'ai dans les découvertes et dans toute la documentation que j'ai au fur et à mesure, et puis ce que j'ai envie de transmettre à ce moment-là. Et le message, c'est dire, en fait, moi j'ai une histoire qui a une identité particulière qui m'a amené à revenir à la source. Mais il y a des personnes comme moi qui sont aussi migrantes, qui ont d'autres histoires, qui vont plus se rattacher à une autre image, en fait, de ce que peut être la musique, l'art ou la culture. Donc du coup, c'est toute ma démarche à moi, sociale et culturelle, c'est essayer de réunir pour qu'on arrête d'être séparés.
0: Alors, en parlant de réunir, tes sets traversent plusieurs décennies, plusieurs continents. Qu'est-ce qui te fait dire que deux morceaux, parfois séparés par 50 ans, ils ont quelque chose à se dire, qu'ils sont faits pour se rencontrer?
1: C'est l'émotion. La plupart du temps, c'est le sentiment et l'émotion qui est porté par la personne qui l'interprète ou qui la compose. Et ça a été une des premières choses qui m'a un peu interpellée quand j'ai été dans ma démarche musicale, de voir à quel parce que c'est venu de moi, en fait, de moi en tant que personne vivant à cette époque-là, en 2022-2021, j'arrivais à me sentir totalement identifiée et ressentir quelqu'un qui est en train de jouer dans les années 70 de la salsa à New York. Donc c'est un peu dans cette ligne-là. Le sentiment que ça appelle, et réussir à se dire qu'en fait, en fonction des cycles et des époques, on revient parfois au même endroit.
0: Et est-ce que c'est aussi cette démarche qui te pousse à, en plus de tes sets, parfois les accompagner d'une causerie, quoi, d'une...
1: Bien sûr.
0: Comment
1: Bien
0: ça
1: sûr.
0: Se passe alors dans ces cas-là?
1: Alors, écoute, ça dépend de l'énergie. Moi, j'aime toujours parler de ça, en fait, du rapport qu'on a avec l'énergie qui circule dans un espace. Et il y a des fois où je me sens pas à l'aise. Et il y a des fois où je le fais. Et la plupart du temps, quand je le fais, c'est je me présente. Je dis pourquoi je fais ce que je fais. Donc c'est important pour moi, en tant que femme racisée, de toujours dire pourquoi je suis là et pourquoi nous, on peut danser aujourd'hui à travers toute la trajectoire de personnes comme moi ou d'autres qui essayent de raconter petit à petit, parce qu'on n'est pas des martyrs. Le but, c'est pas de toujours être derrière la souffrance et de la rappeler, mais de pas l'oublier, en fait. De toujours garder en tête qu'il y a des choses qui n'ont pas forcément évolué, qui n'ont pas forcément changé. Et la musique latine et la manière dont elle est exotisée et dont elle est marketée, ça laisse à réfléchir, en fait. Et ça laisse à avoir une certaine responsabilité en tant qu'artiste de qu'est-ce qu'on fait, qu'est-ce qu'on ne fait pas, comment on s'expose quand on a une quête culturelle, en fait, derrière. Moi, je l'ai et j'ai cette conscience-là. Et c'est vrai que des fois, il y a des choses que je ne passe pas, ou il y a des endroits où je ne vais pas, parce que pour moi, le plus important, c'est donner la visibilité à l'humain qui est derrière la musique et au culture populaire qui l'accompagne. Del pueblo para el pueblo. Siempre.
0: Siempre. Muchas gracias.
1: Gracias
0: Merci
1: a ti.
0: Merci beaucoup. Merci beaucoup, Sophie.
1: Merci à toi.

Les Sud à Arles au mois de juillet. Sophie Le Gay Peñalosa et Sabor Ami poursuit la route des festivals avec toujours dans sa sélecta des pépites comme celle que l'on vient d'écouter. Lukumi Macumba Vaudou du pianiste new-yorkais d'origine portoricaine Eddie Palmieri. Sabor Ami sera ce soir derrière ses platines à Bruxelles, puis le 11 septembre au festival La Fameuse à Gignac près de Montpellier, et le 19 au Big Bag Festival, c'est à Bagnères de Bigorre, au sud de Toulouse, donc, où vous nous suivez. Merci à vous, en DAB+. Pendant des années, Daï a façonné le son des autres. Drake, SZA, Travis Scott, tous ont fait appel à ce producteur, compositeur et musicien californien aux racines ivoiriennes. À 43 ans, le voilà enfin sous son propre nom avec un premier album, Black Boy Alternative, une sorte de lettre d'amour au gamin qu'il était. Ceux qui l'a longtemps accompagné lui rendent aujourd'hui l'appareil. Kendrick Lamar, Childish Gambino, Vince Staples, un casting assez fou auquel vient s'ajouter Obong Jayar, un artiste nigérian installé à Londres dont on est archi fan dans l'équipe de BPM, et c'est justement lui qui prête sa voix à ce très beau Love.

27 à Paris, Arthur Bon mix et danse en même temps. C'est normal, on est trop bien, c'est vrai, fille. Aime-moi doucement, aime-moi avec précaution, chante au bon Jaillard. Derrière sa voix rugueuse, il laisse apparaître un homme cabossé par l'amour, mais qui refuse d'y renoncer. Et pour comprendre l'esthétique de l'album Black Boy Alternative, il faut remonter à l'enfance de Dahi en Californie. D'un côté, le hip-hop et le rock alternatif des années 90. De l'autre, les disques de soul et de musique ouest-africaine de son père ivoirien. Des mondes qu'il fait aujourd'hui se rencontrer et un son qu'il résume par cette formule African Radiohead. Encore une histoire de musique qui abolit les distances et les époques. Décidément, le fil

c'est Achégar pour faire venir la joie en français. Voilà de bonnes pulsations du monde signé Bia Ferreira sur Améfrica, son dernier album désormais disponible en France. L'artiste brésilienne choisit justement de faire de la joie, de l'amour et de la danse des formes de résistance. Et elle poursuit sa tournée européenne le 12 septembre à Ostende en Belgique, puis le 23 à Barcelone et le 24 à Saint-Jacques-de-Compostelle en Espagne. On a appris aujourd'hui la mort à l'âge de 77 ans du cinéaste français Tony Gatliff. Né en Algérie d'un père kabyle et d'une mère gitane, il aura passé sa vie à faire entrer au cinéma les cultures romanies et surtout leur musique. On lui doit des films comme Gadjo Dilo ou Exil, prix de la mise en scène à Cannes en 2004. L'équipe de BPM se joint à ses proches pour lui souhaiter la chaudrome. Bonne route en Roumanie.

fut diffusé sur les radios australiennes en juillet. Problème, sa voix et sa batterie ont été générées par intelligence artificielle. Depuis le 31 août, les classements officiels australiens excluent donc les titres entièrement ou principalement créés par IA. L'IA utilisée comme simple outil, elle reste autorisée.

procédure habituelle, les rappeurs français Guerta et Deel racontent la dérive d'un policier qui se réveille justicier et finit meurtrier. Vendredi dernier, au Golden Coast Festival de Dijon, Deel a interprété ce morceau sur scène. Trois jours plus tard, le commandant de la gendarmerie locale lui reproche sur LinkedIn d'avoir insulté les forces de sécurité intérieure et dénonce, je le cite, une provocation injurieuse et haineuse. Réponse de Deel, il faut différencier une critique systémique d'une attaque personnelle. Et pour essayer et pour étayer cette critique, elle partage une série de livres, documentaires et travaux consacrés à l'histoire de la police et à son rôle dans le contrôle des populations. Des références à retrouver sur le site de RFI à la page de BPM. Vous êtes curieux? Alors, le festival de défricheurs, hop, pop, hop, est fait pour vous. Depuis 10 ans, il parie sur les artistes de demain avec des concerts répartis dans 4 lieux de la ville d'Orléans et donc à 1 heure en train de Paris. Les 11 et 12 septembre, on pourra notamment y retrouver des artistes qu'on suit de près dans BPM, comme le sud-africain Bongeziwe Mabandla ou le suisse d'ascendance marocaine Sami Galbi et d'autres qu'on a hâte de découvrir sur scène comme Macy, artiste montpelliéraine nourrie de grime britannique, de rap et de music club.

Vous n'avez pas envie de sortir ce soir? Je sais pas ce qu'il faut faire. En tout cas, moi, j'ai trop envie de danser. Qui est ma compagne? On dirait bien que notre sélecta du jour, décidément, continue de jouer avec le temps. Ce morceau house reprend Short Skirt, Long Jacket, un tube de rock alternatif américain du groupe Cake, sorti en 2001. 25 ans plus tard, deux producteurs britanniques venus de la house, Chris Lake et Chris Lorenzo, et un américain surtout connu dans le hip-hop, Kenny Beats en font un morceau, vous l'avez entendu, taillé pour les clubs, un titre resté dans leur set pendant près d'un an avant de sortir enfin la semaine dernière.

d'ascendance camerounaise, passée notamment par les chœurs de Clara Luciani, et qui a aussi collaboré avec Kiddy Smile ou Loose and the Yakuza avant de tracer sa propre route entre soul et R&B. Après avoir souvent navigué entre anglais et français, Nka a choisi le français pour cette chanson d'amour. Une chanson née une nuit où elle était réellement fiévreuse. Chaque fois qu'elle tentait de s'endormir, mélodie et paroles l'assaillaient. Insomnie ou pas, cette fièvre-là ne va pas vous lâcher. Elle vient d'entrer en playlist sur RFI. Après la fièvre, gare au tigre. À Séoul, Lin Alchi s'amuse à propulser le pansori, une tradition chantée coréenne, vieille de plusieurs siècles, dans le présent. Grosse ligne de basse, batterie, synthé et pas une guitare. Le titre qui vient, Tiger is Coming, revisite Sungunga, une épopée du 18e siècle dans laquelle une tortue en mission tombe nez à nez avec un tigre féroce. Je vous laisse deviner la suite à l'écoute de ce conte ancien qui en 2026 prend des airs carrément psychédéliques.

première version de ce morceau, Tiger is Coming, avait déjà fait sensation en Corée. Cet été encore, la FIFA le diffusait à chaque but sud-coréen pendant la Coupe du Monde. Lin Alshi l'a réenregistré pour l'album Sugunga, attendu le 2 octobre chez Waka Bop, le label d'un des fondateurs du groupe Talking Heads, monsieur David Byrne.

0: reconnu peut-être la voix de Joe Cocker. C'était au Castellet, dans le sud de la France, en juillet 1976. La veille de son propre concert, la star britannique s'invite sur scène. Le lendemain, dans un état second, il aura bien du mal à assurer son show et s'éclipsera en titubant au bout de 6 morceaux. Bienvenue au festival Riviera 76. C'est l'histoire d'un live aujourd'hui dans vos bonnes pulsations du monde. Derrière Riviera 76, il y a Michael Lang, l'un des organisateurs de Woodstock. 7 ans après, il rêve de recréer la magie de 1969 sous le soleil de Provence. 100 000 personnes sont attendues sur le circuit Paul Ricard. Un film et un disque sont prévus pour immortaliser l'événement. L'affiche est prestigieuse mais plutôt pointue. Gil Scott Heron, les Français de Magma ou encore Eddie Palmieri, que le public français découvrait alors à peine. Puis, l'époque a changé. Dans la France de Giscard, les cheveux sont toujours longs, mais l'utopie et la contestation de Woodstock se sont dissipées. Résultat, quelques dizaines de milliers de personnes seulement font le voyage. Le déficit est énorme, le film jamais finalisé, et ses bobines dorment près de 50 ans dans une cave parisienne. Jusqu'à ce qu'en 2023, en cherchant des images de l'américaine Betty Davis sur scène, on remonte jusqu'à elle. Et la voilà qui surgit en short et cuissardes argentées, un funk cru, électrique, furieusement libre. L'éphémère épouse de Miles Davis et proche de Jimi Hendrix dévore littéralement la scène.
1: Betty Davis!

0: C'est Betty Davis qui s'en charge. Ces images, les seules que l'on connaisse d'elle sur scène, font aujourd'hui partie du documentaire de Christophe Duchiron, Riviera 76, le Woodstock oublié, réalisé à partir des bobines, restauré par Lina. D'ores et déjà disponible sur la plateforme France.tv, le film sera diffusé sur France 5 le 18 septembre. Vos bonnes pulsations du monde ont été façonnées avec amour, toujours par mes hippies à moi, Benjamin Sarallié à la réalisation et Arthur Bon au mix. Après le journal en français facile, c'est le café des sports avec vous, Annie Gasnier. Bonjour.
1: Bonjour Hortense, bonjour à tous.
0: C'est quoi le programme aujourd'hui?
1: Eh bien écoutez, nous lancerons la course au Ballon d'Or puisque la liste des 30 possibles vainqueurs sera publiée mardi. Nous parlerons aussi de cette Olympique de Marseille qui n'a pas recruté et qui est au pain sec. Et puis Yaya Touré de retour en Ligue des Champions, mais cette fois sur un banc d'entraîneur.
0: Eh bien, je vous souhaite une très bonne émission, Annie Gasnier, une très bonne soirée à tous sur RFI. Dans quelques instants, un nouveau journal et nous, on se retrouve la semaine prochaine.
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6: 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Il est 18h à Paris, 1h de plus à Kiev, 16h en temps universel.
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6: La Russie a de nouveau attaqué Kiev, la capitale ukrainienne, cet après-midi. Et cette fois-ci, sa cible n'est pas n'importe quel bâtiment. Un drone a touché le bureau du chef des services de sécurité ukrainien. J-2 avant des élections surveillées de près en Allemagne, dans la région de Saxe-Anhalt. Le parti d'extrême droite AfD pourrait y gagner le pouvoir. Et les habitants d'origine étrangère y sont inquiets. Reportage dans quelques instants. Et des champs jaunes ravagés par la sécheresse, des animaux d'élevage qui ont souffert de la chaleur. L'été a été rude pour de très nombreux agriculteurs français. Le gouvernement lance un grand plan d'aide d'1 milliard d'euros. On commence donc ce journal en français facile avec cette attaque russe en Ukraine. Un drone a touché le QG du service de sécurité ukrainien à Kiev cet après-midi. Bonjour Mélissa Barra.
9: Bonjour.
6: Même après plus de 4 ans de guerre à grande échelle de la Russie contre l'Ukraine, l'armée russe touche rarement un bâtiment gouvernemental. Et celui qui a été ciblé aujourd'hui, c'est le centre des opérations spéciales que Kiev mène contre Moscou.
9: Le chef du service de sécurité ukrainien, Alexander Poklad, était visé par un drone russe. C'est ce qu'a affirmé sur le réseau Telegram le président Volodymyr Zelensky. Selon les médias ukrainiens, Alexander Poklad ne se trouvait pas à son bureau au moment de l'attaque survenue en plein après-midi. On ne sait pas à ce stade si parmi les 7 blessés se trouvent d'autres membres du SBU, la centrale de contre-intelligence située dans le centre de Kiev. Depuis 2 de ses fenêtres, en tout cas, s'échappait de la fumée noire épaisse. On considère que cette agence est au cœur des différentes opérations que l'Ukraine a menées contre la Russie. des attaques, par exemple, contre des infrastructures d'énergie ou des assassinats contre des hauts responsables militaires. Volodymyr Zelensky dit avoir ordonné à ce même Oleksandr Poklad d'engager une réponse, je cite, « dès que possible et en miroir » avec celle subie par le SBU. Pour l'Ukraine, ce bombardement reflète un rejet de la diplomatie de la part des Russes. Elle intervient deux jours avant la toute première visite à Kiev de l'envoyé spécial des États-Unis, Steve Witkoff, et de Jared Kushner, le gendre du président Donald Trump.
6: Melissa Barra du service international de RFI. L'extrême droite pourrait-elle gagner le pouvoir dimanche dans l'une des régions d'Allemagne ? Ça n'a pas eu lieu depuis la Seconde Guerre mondiale. Les électeurs votent dans deux jours dans le Land de Saxe-Anhalt et le parti favori, c'est l'AfD, le parti pro-russe et contre l'immigration. Les sondages préoccupent les habitants d'origine étrangère rencontrés par notre correspondant Pascal Thibault, dans la ville de Halle.
8: J'ai fait des conférences avec les élèves qui m'ont toujours posé la question, est-ce que vous pensez que nous pouvons rester encore dans ce pays ?
10: Karamba Diaby vit à Halle en Saxe-Anhalt depuis environ 40 ans. Ce Sénégalais d'origine a été député social-démocrate au Bundestag durant 12 ans. Sa permanence de député a dans le passé été attaquée et lui aussi a été la cible de l'extrême droite. Le Camerounais Herman, lui, n'a jamais été attaqué, mais s'inquiète malgré tout.
11: On a souvent observé que ceux qui appartiennent à ce parti politique ont généralement des tendances un peu plus violentes envers des étrangers.
10: La communauté étrangère s'interroge, comme l'explique Undula Dressler, elle-même d'origine mongole. Elle dirige l'ONG Lamsa, qui fédère les organisations de migrants dans la région.
12: Je déciderai après l'élection si je reste ou non. Je déciderai si je cherche ou non un nouvel emploi. Je verrai après le 6 septembre si j'ai un avenir dans la région. Je déciderai ou non de fonder une famille.
10: Pour Karamba Diaby, pas question de partir.
8: Moi, je pense qu'il faut rester ici et ne pas donner l'impression qu'il y a des personnes qui vont quitter ce pays. Ce serait un cadeau pour l'extrême droite.
10: La population étrangère est pourtant essentielle pour le marché du travail dans une région vieillissante. Le secteur de la santé en est un exemple. Cette tendance va aller en s'accroissant. Pascal Thibault, Halle, RFI.
6: RFI, où on consacrera deux éditions spéciales à ces élections dimanche soir et lundi dans notre matinale. Plus au sud de l'Europe, les obsèques de Ratko Mladic, le boucher des Balkans, vont avoir lieu lundi matin à Belgrade, la capitale serbe. C'est son fils qui vient de l'annoncer. Des funérailles nationales pour le criminel de guerre mort en prison à La Haye. Les honneurs qui lui sont faits provoquent la colère de Bruxelles. La commissaire en charge de l'élargissement de l'Union européenne a annulé son voyage prévu la semaine prochaine en Serbie. On le rappelle, Ratko Mladic était en prison notamment pour génocide et crimes contre l'humanité commis pendant la guerre de Bosnie entre 1992 et 1995. Crimes contre l'humanité, c'est aussi le mot employé aujourd'hui par le Haut Commissariat de l'ONU aux droits de l'homme. Il dénonce un possible nettoyage ethnique en Cisjordanie occupée lors du déplacement forcé de plus de 33 000 personnes qui vivaient dans trois camps du territoire palestinien, à Jenin, Tulkarem et Nour Shams. C'était au début de l'année 2025, dans le cadre de l'opération Mur de Fer, 48 heures après l'entrée en vigueur d'un cessez-le-feu à Gaza. Il y a désormais au moins 120 morts au Yémen, où les Houthis, le groupe allié de l'Iran, ont lancé hier une attaque contre les forces gouvernementales. D'après les troupes du gouvernement, les Houthis veulent prendre le contrôle des zones qui entourent le détroit de Bab el-Mandeb. S'ils y arrivent, ce serait une très mauvaise nouvelle pour le commerce mondial, car c'est l'un des points de passage stratégiques pour relier l'Asie, l'Afrique et l'Europe.
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6: Il n'a jamais fait aussi chaud à cette période de l'année en Espagne. Un nouveau record de température a été battu, 45,7 degrés Celsius hier à El Granado dans le sud-ouest du pays. L'agence météorologique espagnole l'a annoncé il y a quelques heures. Du jamais vu pour le mois de septembre, nouveau signe du changement climatique et de ses effets nombreux cette année dans le sud de l'Europe. Canicules, sécheresses, incendies, La France a également souffert et les conséquences sont lourdes pour les agriculteurs. Des dizaines de milliers de fermes sont menacées et pour les soutenir, le gouvernement français dévoile un grand plan d'urgence de plus d'un milliard d'euros, Pierre-Olivier.
14: A été exceptionnel, plan d'urgence exceptionnel. 1100 millions d'euros débloqués, principalement en faisant de nouvelles économies dans d'autres secteurs. Annie Genevard, ministre de l'Agriculture.
15: Plus d'un milliard d'argent public, c'est un effort très conséquent. C'est un effort que consent chaque Français pour son agriculture. C'est ça l'enjeu aussi, c'est la souveraineté alimentaire. Il faut produire de l'alimentation.
14: Une exploitation agricole sur 10 est menacée de disparition en France. Alors, en plus du milliard mis sur la table par l'État, le gouvernement appelle toute la nation à être solidaire avec les agriculteurs.
15: C'est le consommateur quand il achète des produits français et qui accepte d'acheter des légumes et des fruits qui sont pas tout à fait calibrés comme il en a l'habitude. C'est la distribution qui accepte de contenir l'augmentation des prix. C'est le système bancaire qui doit évidemment faire des efforts en la matière. C'est le système assurantiel également. Donc c'est un effort considérable de l'ensemble de la société française pour le soutien à nos agriculteurs.
14: Les agriculteurs estiment que cette mesure va dans le bon sens, mais le principal syndicat de la profession, la FNSEA, chiffre le coût des aléas climatiques de l'été pour l'agriculture à 5 milliards d'euros.
6: Les agriculteurs reçoivent donc un coup de pouce face au changement climatique. Au même moment, les écoles, elles, vont avoir moins d'argent que prévu pour rénover leurs locaux et mieux isoler les classes face aux températures extrêmes. On l'a appris aujourd'hui. Le grand plan annoncé fin juin par le gouvernement devait être de 136 millions d'euros. Il a été amputé, c'est-à-dire réduit, de 40 millions. Enfin, la tapisserie de Bayeux a été très légèrement endommagée lors de son voyage à travers la Manche. La ministre française de la Culture évoque la rupture de deux fils sur cette grande broderie du XIe siècle, longue de 70 mètres, mais il n'y a pas plus de dégâts selon elle. La tapisserie va être exposée au public à partir de jeudi prochain au British Museum de Londres, dans le cadre d'un prêt exceptionnel. C'est la fin de ce journal en français facile. 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
1: Bonjour à tous, bienvenue dans le Café des Sports, votre rendez-vous de fin de semaine. Et nous avons évidemment le plaisir de vous retrouver tous avec nous dans ce studio et avec nous, nos invités, notre duo qui est toujours au rendez-vous. Bonjour Xavier Barré.
17: Bonjour Annie, et on est encore en bleu avec Rémi aujourd'hui.
1: Je sais, vous vous donnez le mot. Bon, vous changez quand même, la tonalité est un peu différente. Bonjour Rémi.
18: Bonjour Annie, et bonjour à toutes les téléspectatrices et... toutes les auditrices, parce que les femmes sont à l'honneur aujourd'hui. Et d'ailleurs, c'est mon carton qui sera là aussi.
1: Ne dévoilez pas tout maintenant, parce qu'on a encore beaucoup de choses à se dire. Bonjour Yoro Mangara.
19: Bonjour Annie, bonjour à tous. On a d'ailleurs des auditeurs en Ile-de-France. Bocard Traoré en fait partie. Et il nous écoute tout le temps, il travaille à la Banque de France.
1: Ah bah écoutez, on le salue.
18: Je comprends pourquoi tu es devenu riche.
1: On est très honoré. C'est un auditeur et un ami apparemment.
19: Exactement.
1: Frédéric Suto, bonjour.
20: Bonjour Annie, salut tout le monde. Content
1: de
20: vous retrouver.
1: Le retour de notre cher Frédéric, hein, j'espère que les auditeurs et internautes sont contents parce que vous avez dû leur manquer.
20: Non, mais c'est reparti. Alors, il y a YouTube, le Facebook Live. Alors, Métis Noir, premier commentaire depuis New York, il nous dit, mais juste derrière, il y a Alou Diallo qui lui dit, Métis Noir, tu n'es pas le premier. Et c'est vrai que c'est Alou Diallo qui avait envoyé le premier message. Enfin, ils sont contents, ils sont là aussi, tous nos auditeurs.
1: en direct.
3: C'est génial. Et vous le savez, hein, vous nous écoutez à la radio, vous nous regardez sur Internet, à travers la chaîne YouTube de RFI, à travers le Facebook Live. Et la soirée sera sur France 24. Alors, dans les débats du jour, nous commencerons par le Ballon d'Or 2026. La course est lancée. Mardi sera publiée la liste des 30 possibles vainqueurs. En cette année de Coupe du Monde, y a-t-il un favori ou plusieurs ? De grands entraîneurs sont déjà entrés en campagne. L'Olympique de Marseille, au pain sec. Le club de la cité phocéenne n'a pas recruté, se contentant de vendre. L'entraîneur Bruno Genesio s'inquiète. Mais où va l'OM ? Yaya Touré de retour en Ligue des Champions, sur un banc. Pour sa première comme entraîneur, l'éléphant au long palmarès jouera au Parc des Princes cette semaine. Le Slovan Bratislava défiera le double champion d'Europe. Quel baptême ! Il y aura les cartons, bien sûr, les nôtres, les vôtres. Et au générique de cette émission, Salut Diouf m'a aidé à préparer cette émission avec Laurent Salerno. Swell Kedir et Yann Bourdela sont là pour les moyens vidéo. Le Café des Sports, les débats sont ouverts.
21: Nous y sommes, mesdames et messieurs.
22: Mesdames et messieurs,
21: voici le Ballon d'Or.
23: Le Ballon d'Or, France Football.
22: Tu le veux, hein, ce ballon ? Hein ? Je vais te faire attendre un tout petit peu encore.
3: Alors, la belle voix de Didier Drogba pour lancer ce sujet sur le Ballon d'Or, le 70e, la 70e récompense dorée qui fait rêver les footballeurs sera remise à son heureux lauréat. Ça sera le 26 octobre prochain et on invente des choses nouvelles pour les cérémonies. Ça ne sera plus à Paris, le Ballon d'Or français de France Football, mais ce sera à Londres. La liste des 30 footballeurs sera donc publiée cette semaine, ça sera mardi 8 septembre. Alors évidemment, je pense que vous avez encore tous dans l'oreille ce petit refrain, Ousmane Ballon d'Or, Ousmane Ballon d'Or. Bon, la récompense lui avait été attribuée cette saison. Le sera-t-elle cette saison encore ? On va en parler. En tout cas, cette année, on a l'impression qu'il y a beaucoup plus de suspense. Rémi, est-ce qu'il y a, selon vous, un favori pour le Ballon d'Or 2026 ?
18: Bien sûr.
3: C'est Kylian Mbappé. Je pense que vous allez être d'accord avec quelqu'un d'ailleurs.
18: Oui, c'est Kylian Mbappé qui est le grand favori.
3: Vous y allez de go, allons-y.
18: Oui, Kylian Mbappé est le grand favori parce que tout simplement, on peut se dire que le Ballon d'Or se détermine d'abord comme le titre qu'on donne au meilleur joueur de la saison civile. Ce n'est pas la meilleure équipe, c'est le meilleur joueur.
24: C'est pas la saison civile, hein. Donc, c'est la saison,
3: saison sportive.
18: Oui, pas l'année civile. Voilà, en
3: footballistique. D'ailleurs,
24: ma première correction par rapport à ce que j'ai dit. Mais il y en aura d'autres.
3: Il les donne effectivement au mois d'octobre.
18: Au mois d'octobre.
3: Et c'est parce que ça récompense la saison qui s'est déroulée depuis septembre l'année dernière.
18: Mais c'est ça que ça veut dire.
3: Peut-être un petit peu le début de saison actuelle.
18: Oui, peut-être un peu. Donc aujourd'hui, quand on essaie de regarder les prestations individuelles, eh bien, c'est Kylian Mbappé qui mérite cela dans la mesure où, et bien sûr, on a pu voir ses prestations en Ligue des Champions. Là encore, il devient le meilleur buteur.
24: Quart de finale.
18: Oui. Et non, on regarde ces prestations-là. Tu repars dans le club. Maintenant, on voit au niveau.
24: Ligue des Champions,
18: on devient. On regarde la Coupe du Monde. Eh bien, Kylian Mbappé sur les 20 buts de la France, bon, c'est quand même 10 buts qu'il marque, il est encore meilleur buteur, il est même meilleur buteur de l'histoire de la Coupe du Monde, alors qu'il n'a que cet âge-là. Quand on regarde au niveau du championnat, la Liga où il a évolué, il est encore le meilleur buteur. Bon. Qu'est-ce que vous voulez qu'il fasse, qu'il devienne le meilleur gardien de but? Alors, ou le meilleur défenseur, c'est le meilleur joueur de la planète.
3: Alors, ça... Rémi, évidemment, on a l'impression d'entendre les propos de José Mourinho dans votre bouche, mais ça ne va surprendre personne. Et je vais le citer quand même, José Mourinho, parce que il a, alors lui, il a pas dit Kylian, mais il a dit, pour moi, il y en a un qui individuellement a marqué l'histoire cet été. Donc, c'est clair. Il a ajouté aussi, pour moi, qui doit recevoir un ballon d'or? C'est un de ces joueurs qui, lorsqu'il arrêtera sa carrière, manquera pour l'éternité. Alors là, il a cité Maradona, Ronaldinho, Cristiano Ronaldo, Messi, Zizou, bon, presque tout le monde. Et puis, il a été un peu ironique en disant, si on veut récompenser la Ligue des Champions, alors on récompense Luis Enrique, l'entraîneur. Et si on veut récompenser la Coupe du Monde, bah alors on récompense De La Fuente. De La Fuente, l'entraîneur. Parce que,
24: donc,
3: évidemment,
24: au moins José Mourinho
3: collectif et joueur individuel. Mais c'est vrai que, même si on le critique, le Ballon d'Or est une récompense d'un joueur individuel pour la saison. Et il y a des critères, Xavier.
2: Oui,
3: il
2: ne
3: faut pas
2: sûr.
3: Forcément avoir gagné une compétition, c'est pas marqué.
2: Bah, c'est le palmarès individuel et collectif sur la saison écoulée. Avant, c'était sur l'année civile, maintenant c'est sur la saison, est évidemment le premier critère. Après, on est dans un sport collectif.
3: Le premier critère, c'est pas d'avoir gagné une compétition.
2: Si.
3: C'est de s'être illustré.
2: Alors, vous dites le palmarès, vous dites s'être illustré, mais bah, à l'arrivée,
3: Qui marque le plus de buts en quart de finale, c'est quand même beaucoup.
2: C'est une performance individuelle. C'est une performance individuelle. Mais le palmarès individuel et collectif sur l'année, ou sur la saison plus précisément, qui s'est écoulée, bah pour Kylian Mbappé, c'est une bulle.
3: Donc,
2: c'est du zéro pointé en collectif.
3: Pour vous qui est le favori.
2: Donc l'année de la Coupe du Monde, par tradition, c'est un vainqueur de la Coupe du Monde qui le gagne.
3: Par tradition, moi j'ai le contre-exemple et vous étiez encore à France Football à l'époque.
2: Messi.
3: Hein.
2: La période où c'était organisé par France Football.
5: Il a tout oublié de France Football.
2: Effectivement, quand le Ballon d'Or a été co-organisé par la FIFA, effectivement, il y a eu des modes de fonctionnement qui étaient pas comme celui de tradition. Et effectivement, en 2010, c'est Messi qui l'a eu au lieu d'Iniesta ou de Xavi.
5: La tradition,
2: et en 2014, ça a été effectivement ça a été Cristiano Ronaldo au lieu d'un Allemand. Bon, alors en 2018, alors Modric est en finale,
3: bah oui,
2: il est élu meilleur joueur de la Coupe du Monde. Effectivement, moi j'aurais préféré que ce soit un Français, je suis d'accord avec vous Annie, mais après c'est les jurés du Ballon d'Or qui votent. Et les jurés du Ballon d'Or à l'époque,
3: la question qui est écrite là, y a-t-il un favori?
2: Voilà. Bah, pour moi le favori c'est Rodri.
3: Encore?
2: Ah bon, bien sûr. Qui est-ce qui a fait gagner cette Coupe du Monde à l'Espagne?
3: Mais il
2: n'a
3: pas gagné la Ligue des Champions, Rodri.
2: Non, mais
20: dans ce cas-là, c'est Fabien Ruiz qui a gagné avec le PSG la Ligue des Champions.
2: Fabien Ruiz, si vous voulez, en étant blessé
20: pendant 6 mois durant toute la saison.
2: Fabien Ruiz, si vous voulez, mais celui qui a vraiment été l'élément d'équilibre, qui a donné à la Roja toute cette ampleur, ce volume de jeu, cette supériorité, cette maîtrise collective, qui a permis ensuite à certains joueurs de s'exprimer individuellement, c'est Rodri. Comme par hasard, Rodri a été élu meilleur joueur de la Coupe du Monde.
5: Ah oui, mais
2: meilleur joueur de la Coupe du Monde. Donc ça veut bien dire. Je te rejoins sur le fait qu'Iniesta aurait dû avoir le Ballon d'Or en 2010, mais ce n'était pas France Football qui organisait seul à ce moment-là. Ah. Il y a la FIFA qui est arrivée avec un mode de fonctionnement opaque, et donc du coup c'est Messi qui l'a eu. Mais moi je peux dire qu'à France Football à l'époque on était effondré que ce soit pas un Espagnol. Bon, donc du coup aujourd'hui celui qui doit avoir le Ballon d'Or, c'est clairement Rodri.
3: Alors,
2: dans un sport collectif, c'est Rodri.
3: La parole est à Yoro Mangara.
19: Moi, j'aurais voté pour Kylian Mbappé. Malheureusement, je ne vote pas. Le vote étant subjectif, moi, je dirais qu'il y a 6 ou 7 joueurs qui sont potentiellement...
3: Ah oui, alors il n'y a pas un favori.
19: Non.
3: On se demandait c'était s'il y avait un favori logique. Parce qu'effectivement, il y a des outsiders.
19: J'ai dit que moi, j'aurais voté pour Kylian Mbappé. Mais après les 3 du Paris Saint-Germain et qu'il gagne le Ballon d'Or, moi, je ne serais pas surpris. Que ce soit Dembélé, que ce soit Fabien Ruiz ou Varane, je ne serais pas surpris.
3: Alors,
19: les 2 du Bayern Leverkusen.
3: Juste, on se demandait c'était s'il y avait un favori logique. Parce qu'effectivement, il y a des outsiders.
19: J'ai dit que moi, j'aurais voté pour Kylian Mbappé. Mais après les 3 du Paris Saint-Germain et qu'il gagne le Ballon d'Or, moi, je ne serais pas surpris. Que ce soit Dembélé, que ce soit Fabien Ruiz ou Varane, je ne serais pas surpris.
3: Alors,
19: les 2 du Bayern Leverkusen et du Bayern Munich non plus. Que ce soit lui.

et même en Zambie. Je pense qu'il sera en tête du classement Afro Club, et ça vous le saurez la semaine prochaine. Il a trouvé la recette imparable pour faire danser, en tout cas avec une chanson qui ne dure même pas 2 minutes. Ça, c'est scandaleux. Allez, il est grand temps de rejoindre Mr. Will, c'est Darlin Harper dans l'ambiance vitaminée du centre culturel Entre Nous Bar, qui accueille l'Afro Club le temps d'une soirée pour nous faire vivre le célèbre culte des immatures. Ils vont d'ailleurs nous expliquer un petit peu ce concept. On est entre nous.

0: mort.
1: DJ, coupe-moi le son là, coupe-moi le son là, coupe-moi le son là, coupe-moi le son. DJ Pacemaker, c'est ton tour.
2: Ouais.
1: Yes, sir.
2: Juste à ce moment du show, j'ai besoin de savoir, Mr. Wills.
1: Yes, sir.
2: Le culte des immatures, exactement, c'est quoi? Parce que là, ils nous écoutent à Abidjan, ils nous écoutent à Dakar.
1: Ouais.
2: Ils veulent comprendre, c'est quoi le culte des immatures?
1: Les gars, fais d'abord un maximum de bruit, parce que je parle du culte des immatures d'entre nous bars, là, là, c'est sérieux.
0: Du bruit, du bruit.
1: Alors, bien aimé, le culte des immatures est un concept de entre nous bar. Ce n'est pas un concept. Voilà, il commence à chanter. Oh, je veux me réduire dans le. Ah, oh, Satan, prends tes bagages. Alors, l'idée, c'était d'introduire l'ambiance chrétienne. Voilà, on va dire ça comme ça, dans le mood du bar. Peu importe l'animateur qui est ici, il est obligé de faire le culte des immatures. Voilà.
0: Okay.
1: Parce que c'est quelque chose que on aime beaucoup et qui est en vrai dans, j'ai envie de dire, le folklore gabonais.
0: Okay.
1: Voilà. Donc l'idée, c'était vraiment d'emmener ce truc-là. Et les gens ont kiffé. On a essayé une fois, deux fois, on a vu ça marcher. Et ça fait depuis 6 ans, on le fait maintenant ici entre nos bars. On peut applaudir d'ailleurs, hein, les immatures, bien sûr.
0: Applaudissez pour vous.
1: Voilà, c'est hyper important.
2: Qui dit donc culte des immatures,
1: yes,
2: dit offrande, quête. Ça veut dire qu'il y a tournée générale de Darlin Harper ou pas?
1: Si Darlin Harper nous fait une tournée, ça va lui enlever quoi? Yeah. Ah, Darlin Harper, tu connais déjà.
0: Darlin, viens au micro une minute s'il te plaît, Darlin. On applaudit pour Darlin s'il vous plaît.
1: Le futur ministre de la culture, il paraît.
0: Lui-même.
2: C'est juste incroyable.
3: Merci.
2: Alors en ce moment, il y a un festival ici. C'est le festival Notre Gabon,
3: Nos Racines.
2: Ça a lieu tous les samedis.
3: Ouais.
2: Et c'est quoi le concept?
3: Bah, c'est simplement mettre la culture gabonaise à l'honneur. Donc on fait le tour des provinces et on essaie de valoriser la culture de chaque province.
2: C'est depuis le mois de juillet que ça a commencé.
3: Oui.
2: On a déjà combien de provinces qui sont passées?
3: On a déjà 7 provinces qui sont passées. Donc là, il reste le Gouim, Maritime et
0: le Wellington pour la remontada.
2: Ok. Donc c'est tous les samedis. Mais ça finit quand?
3: Le 12 septembre avec le Wellington justement.
2: J'espère que vous serez là encore une fois pour encourager vos provinces. C'est le Gabon qui gagne. On fait du bruit pour le pays. Merci Darlin.
3: Merci.
2: On se retrouve pour le tour du propriétaire. Mr. Wills.
1: Yes.
2: On va pouvoir poursuivre le culte des immatures.
1: Alors, plongez d'abord le bar dans le noir, parce que c'est le principe ce soir. Immatura! Immatura!
4: Bonsoir, Darlin Harper.
5: Bonsoir, Facebooker.
4: Alors, enfin, j'ai envie de dire, on est entre nous bar.
5: Ouais.
4: Depuis le temps qu'on en parle. T'étais venu à Paris.
5: Exactement.
4: On a enregistré une émission.
5: Ouais.
4: Et là, maintenant, on est sur le terrain.
5: Voilà, c'est toi qui es venu entre nous bar.
4: Alors, juste pour expliquer aux auditeurs qui nous écoutent, je me tiens devant une entrée, c'est un peu comme au village,
5: ouais,
4: avec les masques.
5: Bah écoutez, c'est pour symboliser justement la culture, la tradition gabonaise. Donc c'est comme une sorte de portail, voilà. Dès qu'on traverse ce portail, on est dans l'antre de la joie et de la bonne humeur, on est entre nos bars.
4: Tu vas nous faire un petit peu le tour du propriétaire.
5: Ouais, ben, allons-y. Ici, on est chez le barman du chef. C'est lui qui fait les cocktails. Voilà, ce sont les meilleurs cocktails de Libreville. Bah, il est là, le barman du chef.
4: Ça veut dire que là, tu proposes tous les cocktails possibles.
5: Bon, il y a une carte bien définie pour l'endroit. Voilà, parce qu'il y a des cocktails qui demandent plus de produits et ça coûte plus cher. Donc du coup, si on prend des choses trop chères, on est obligé d'augmenter aussi les tarifs. Donc on s'adapte à la clientèle, quoi.
4: Ok. Et il a pris quoi, le patron?
5: Lui, déjà, on lui a créé un cocktail qu'on appelle le Harper.
0: Ouais, c'est le meilleur cocktail du barman du chef.
5: Mais il faut se souvenir que c'est sans alcool et c'est sans sucre. C'est que des fruits. À la base, c'est un smoothie.
4: Ok. Eh bien, on va goûter ça tout à l'heure.
5: Y'a pas de soucis.
4: Je vois qu'on a même, Darlin, du vin de palme, si je me trompe pas.
5: Exactement.
0: Du très bon vin de palme, je précise.
5: Voilà, donc okay. Pour tous les
4: frères de vin de palme. Il faut dire pour les auditeurs que le vin de palme, c'est de l'alcool fait localement.
5: Ouais. Bah après, c'est pas de l'alcool, mais bon, ça saoule quand même. C'est,
4: ouais.
5: C'est du bois amer à l'intérieur, mais ça saoule autant que l'alcool classique.
4: Donc à consommer avec modération.
5: Ouais, toujours.
4: Ok.
5: Donc là, on a un des stands de nourriture.
4: Ok.
5: Ici, ils sont spécialisés dans tout ce qui est cochon. C'est à Jardin estime que c'est le meilleur cochon de Libreville.
1: Okay.
5: Faudra peut-être que tu goûtes et puis tu vas donner ton avis.
1: Faudra que je goûte. Et ici, je suis sûr qu'il y a beaucoup qui en titre finissent leur nuit. Ils viennent ici pour.
5: Exactement, propose quelque chose pour rentrer avec ça à la maison. C'est très bon aussi, en tout cas, les retours sont plutôt positifs. Bon, je pense que c'est mieux que tu goûtes à tout et puis tu vas te faire dans
1: mon pays. Ok, je vais goûter à tout. Bon. Alors, je veux juste que tu expliques aux auditeurs. Là, on vient de passer l'entrée principale, il y a une allée.
5: Exactement.
1: Et puis, il y a des sortes de petits salons.
5: Exactement.
1: Avec les noms de. Ce sont des quartiers de Libreville, c'est ça?
5: Bon, c'est parce que l'endroit, il est tellement grand que les gens avaient du mal à se repérer. Donc, parfois, quelqu'un, il veut indiquer là où il se trouve. C'est compliqué de dire que, voilà, quand tu rentres, tu prends la gauche, tu prends la droite. Donc, avec les quartiers, c'est plus facile. Il lève juste la tête, il voit le nom du quartier, il dit, ah là, je suis au niveau de lui, je suis au niveau de Bel Air, je suis au niveau de Sobaka, je suis au niveau de Lumi, etc. Et puis, la personne arrive, elle regarde le nom du quartier et elle se repère plus facilement. Donc là, on a les caissières, on a Marina et Doris.
1: Tout se passe bien.
6: Oui, ça se passe bien.
1: En fait, c'est ici le nerf de la guerre, je vois qu'il y a les frigos.
5: Exactement, donc là, ça c'est l'un des. C'est le bar principal. C'est le bar qu'on utilise uniquement lorsque c'est des jours à faible affluence. Mais lorsqu'il y a du monde, il y a d'autres bars en annexe. Donc on a un en face, à gauche, tout à gauche, entre les différents stands de nourriture.
1: Okay.
5: Et un autre dans la cour, à l'extérieur.
1: À l'extérieur.
5: Voilà. Donc on multiplie les bars pour pouvoir satisfaire les gens dans un meilleur délai. Parce qu'il y a tellement de monde. On a fait des événements à plus de 3000 personnes. Donc c'est ouvert tout le monde au même moment, avec un seul bar, un seul compte. C'est pas évident.
7: Merci à toute l'équipe du Centre culturel Entre nous Bar pour l'accueil. C'était vraiment chaleureux. Ça nous a fait chaud au cœur. Et si vous êtes à Libreville, sachez que le festival Notre Gabon, Nos Racines se poursuit jusqu'au samedi 12 septembre.

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1: On est toujours dans l'Info Club. La soirée entre nous bars se poursuit puisque là on était dans une ambiance un peu plus grand public. Et là on se retrouve en aparté avec Monsieur Koba Building. C'est marrant parce que j'ouvre toujours cette émission en disant de retour dans le building et cette fois c'est le building qui vient à nous.
2: C'est ça.
1: Comment vas-tu?
2: Ça va super bien.
1: Ben, tellement content de t'avoir dans l'Afro Club. C'est le King. 25 ans de carrière.
2: C'est long.
1: C'est incroyable. Ça a commencé dans les années 2000.
2: Ouais.
1: Tu étais avec l'école du micro Matongué.
2: Exactement.
1: Ouais. Alors, explique-nous un petit peu comment tu as commencé, comment tu en es arrivé là. Je sais que tu n'étais pas destiné à être rappeur au départ.
2: Exactement. J'ai commencé à l'ENAM, l'École nationale d'art et de manufacture. Là-bas, je faisais toutes les branches communes, sculpture, peinture, théâtre, tout. Et de là-bas, j'ai rencontré un ami qui m'a amené à Matongué, justement, parce qu'il savait que je voulais travailler dans la musique, travailler pour les artistes, etc. Donc, il m'a amené à Matongué. Et là-bas, les choses se sont bien passées. Hein. Je tournais d'abord avec le 7-0, avec Picasso, paix à son âme.
1: Ok, d'accord. Voilà. Okay. Je sais que tu as créé aussi le crew d'Aflo.
2: Yeah. Ouh,
1: ah, ça remonte, wow, ça.
2: Il y a la doc. Ouais, mais Daflo, justement, c'est en plein négratitude.
1: Mm-hmm.
2: J'avais des gars avec qui je tournais, dont Keo.
1: Okay.
2: Donc, on a formé Daflo avec un autre membre.
1: Et là, j'ai envie de savoir, pourquoi Black Koba?
2: En fait, Koba, le nom, il m'a été donné par Adramalek Koba, qui était mon mentor dans la musique. Ils appelaient Koba Genius, Adramalek Koba. Et vu qu'ils trouvaient qu'on se ressemblait parce que j'ai une grande gueule, donc ils m'ont appelé Petit Koba d'abord. Ensuite, quand j'ai pris mon indépendance, je me suis appelé Black Koba.
1: Ok. Voilà. Moi, j'aurais aimé que tu restes Black Koba, mais ouais, apparemment, tu avais d'autres ambitions. Tu t'es mis dans le bâtiment.
2: Ouais. Mais déjà, je tiens à signaler que je suis architecte de base.
1: Ok. Voilà une autre casquette.
2: De formation.
1: Okay.
2: Voilà. Quand je suis venu dans la musique, je voulais construire. Je voulais vraiment construire une vraie carrière, construire, travailler pour des gens, pour des artistes. Donc j'ai monté mon label qui s'appelait Ghetto Bling Production, mais maintenant qui s'appelle Ghetto Bling Edition. De là, il fallait changer de nom, ajouter une casquette.
1: Mm-hmm.
2: Et pour ça, j'ai Building.
1: Ok. Ouais. Et toi, quelle était ta première ambition quand t'es devenu rappeur? C'était d'être le meilleur?
2: Ah oui, oui, moi j'ai toujours voulu être le meilleur.
1: Mais le meilleur au Gabon ou sortir du Gabon?
2: Non, le meilleur partout.
1: Ouais.
2: En fait, c'est pas meilleur par rapport aux gens, c'est meilleur par rapport à moi-même.
1: Ouais.
2: J'ai toujours voulu faire mieux que ce que j'ai fait hier. Et j'ai toujours voulu m'adapter sur toutes sortes de musiques. Ce que je disais toujours aux artistes avec qui je parlais, et même je dis toujours aux artistes avec qui je travaille, c'est que le dernier instrument qui vient sur une musique, c'est ta voix. Donc ta voix ne te limite pas. Tu peux rapper, tu peux chanter, tu peux toaster. Ne te limite pas à un truc. Fais ton truc, mais garde ton originalité, mm-hmm, ton authenticité. C'est tout.
1: Et là, donc, c'était au début des années 2000 jusqu'à 2005. Et donc, on arrive en 2005. Et là, tu rejoins l'écurie Eben Family. Yeah. C'est aussi l'année où tu as obtenu ton premier Kora. Yeah,
2: la distinction de meilleur, ouais, rappeur africain, rappeur et groupe africain.
1: Rappeur et groupe africain.
2: Ouais.
1: À l'échelle panafricaine, pour nous, les Kora, c'était les meilleures récompenses qui existaient.
2: C'était énorme.
1: Et c'était en Afrique du Sud.
2: Exactement. Ouais. Il y avait plein d'artistes invités. Il y avait des gens comme Werrason, il y avait Missy Elliott, il y avait, mm-hmm, Shaggy. Je me souviens, on a eu le trophée, on était logés ensemble. Enfin, on était en face. Et le matin, on est sorti comme ça, genre, waouh, the best African in the world, yeah. C'était dingue, c'était magique, c'est bon. Ouais.
1: Ouais, mais justement, est-ce qu'avec le recul, tu as l'impression que les Gabonais mesuraient vraiment la puissance de cette équipe-là, l'équipe Eben?
2: Non, je pense que ils kiffaient, ils aimaient, mais sans plus.
1: Ouais, c'est pour ça qu'on dit que nul n'est prophète en son pays, quoi.
2: Exactement. En plus, je l'ai dit, nul n'est prophète chez soi, donc je fais du rap ailleurs.
1: Voilà. Donc, ouais, t'as vu, et le titre Qui veut, qui est donc dans l'album Le Criminel.
2: Criminel.
1: Criminel, ouais, ouais. Mais pourquoi donc ce morceau est devenu aussi important?
2: Je pense que Qui veut est venu à un moment où les gens avaient besoin de nouveautés. Les gens avaient besoin de quelque chose de différent. Et dans Qui veut, je parle, je dis les choses. Ben, j'utilise les termes.
1: Mm-hmm.
2: C'est la recette même du hit classique.
1: Du hit, mais rien que le début.
2: Ouais.
1: Tout le monde les mains en l'air.
2: On prône l'amour et la paix même en temps de guerre. Donc c'est pour dire que là, vraiment, on est dans le fight, mais ouais, on vient en paix quand même.
1: Un morceau donc qui t'a mené à Durban le 4 décembre 2005. Ça fait déjà 21 ans aujourd'hui.
2: Yeah.
1: Est-ce que tu ressens le poids de l'âge?
2: Non, pas du tout. En fait, c'est ce qui est magnifique dans ce métier en tant qu'artiste. Mm-hmm. On a l'impression que plus les années passent, plus ton âge recule. C'est bizarre.
1: Ouais. Et cette récompense, elle a vraiment changé ton quotidien?
2: Juste pour la petite anecdote, quand j'ai eu le titre de meilleur rappeur africain, je dormais à terre dans ma chambre, il n'y avait même pas de fenêtre.
1: Non, sérieux?
2: Non, pour dire que oui, ça... Enfin, ouais, ça a changé ma vie un peu, ouais.
1: Donc, l'album Criminel est le tout premier de ta carrière.
2: Oui.
1: Parce que dans l'album Criminel, on avait d'autres hits, notamment Rien Compris.
2: Ouais.
1: Ça, qui, Rien Compris, qui a fait le tour de l'Afrique.
2: Exact. Avec Dilaï.
1: Avec Dilaï. Mm-hmm. Par contre, tu as appelé l'album Criminel. Mm. Bon, avec un cas, évidemment, mais on se serait dit que tu venais peut-être pour régler des comptes, peut-être pour tuer le game. En fait, le Criminel, c'était plus artistique, quoi.
2: Ouais, c'était artistique. C'était, comme je dis, je suis venu sanguiner le show. Parce que quand tu montes sur scène et tu fais une belle prestation, on dit, ah, lui, il a tué.
1: Ouais.
2: C'est un criminel. C'est un tueur.
1: C'est un tueur.
2: Voilà.
1: OK. Ça. Et le mot est resté en plus.
2: Exact.
1: Alors, la suite est importante parce que, après le succès de Criminel, moi, j'ai l'impression que Koba est devenu entrepreneur à ce moment-là.
2: C'est totalement ça. J'ai monté le label, Ghetto Bling. Après,
1: tu avais même une association, je crois, Building Foundation.
2: J'ai monté mon association, la Building Foundation, parce que en tant que croyant, j'ai toujours pensé que les pauvres avaient une part dans notre richesse. Donc, dans ce que tu gagnes, il y a toujours la part du pauvre, et il faut sortir ça. Et chaque année, on dédiait toujours un concert, le cachet d'un concert pour faire des trucs. Mais ça n'a pas trop été médiatisé.
1: Ouais, non, ça n'a même pas été médiatisé,
2: pas du tout,
1: en fait. Ouais.
2: Pas du tout,
1: mais c'était volontaire.
2: Ouais, c'était volontaire. Ouais.
1: Et quelle est la leçon économique que tu as retenue de cette époque et que tu donnerais même à un jeune artiste gabonais?
2: Quand vous faites des concerts, ne sortez pas après pour aller à Entre nous bars. Non, quand vous faites des concerts, mettez de l'argent de côté, c'est très important. Il faut toujours investir et diversifier les placements. Donc faites du business, investissez, n'ayez pas peur. En fait, mais calculez bien. Et voilà.
1: Ouais, faites attention à votre argent.
2: Faites attention à votre argent, c'est très important.
1: 5 ans après donc le projet Criminel, tu as sorti 2030.
2: Ouais.
1: 2012, là, on est. c'est-à-dire que 2030, ça ouvre un nouveau cycle, mm-hmm. évidemment, avec ma chanson préférée, Kill Them.
2: Yeah.
1: Et je me suis demandé, il veut tuer qui? Et aujourd'hui, donc, quand tu réécoutes cet album 2030, quelles prédictions se sont réalisées?
2: Plein, mais le clou du spectacle n'est pas encore arrivé.
1: Et je sens qu'on va en parler, puisqu'on est dans une année charnière, là.
2: Exactement.
1: Et bon, on y arrive tout doucement. Donc après cet album 2030 qui est sorti en 2012, tu t'es fait un petit peu plus rare.
2: Oui.
1: C'était volontaire là aussi.
2: Oui et non, parce qu'en fait c'est à cette année-là j'ai perdu une personne très très chère et donc j'avais plus goût à rien. Mm-hmm. Je voulais plus faire de musique, je voulais plus je voulais plus rien faire.
1: C'est à ce moment-là que est sortie la chanson Ojukwu qui est arrivée en 2016. Est-ce que les deux événements étaient liés, la perte d'un tiers et Ojukwu?
2: Non, enfin oui et non, parce que en fait la perte d'un tiers m'a donné envie de ne plus rien faire. Et le fait de ne plus rien faire, vu qu'il y a des gens derrière qui travaillent et qui investissent, qui donc je fais perdre de l'argent aux gens, mm-hmm. et donc ça a entraîné pas mal de problèmes, d'où mon exil. Mais Ojukwu, c'était vraiment le son. Ojukwu, c'était vraiment le son des personnes qui n'avaient pas la capacité de s'exprimer.
1: Ouais.
2: Parce que lorsque j'étais en exil, j'ai vraiment voulu volontairement me mettre à l'écart de tout. Donc ne rien savoir sur ce qui se passait au Gabon, en dehors de prendre des nouvelles des frères et de la famille, des amis,
1: ouais.
2: etc. Et lorsque il y a eu l'événement de 2016, ce qui m'a vraiment beaucoup marqué, c'est mon backer que j'ai vu allongé sur le sol, criblé de balles. Il se retrouve et on le voyait partout avec moi. C'était un vrai proche. Et ça, vraiment, ça m'a fait mal. Mmh. Et donc, j'ai chanté. J'ai fait ce que je savais faire. C'est chanter.
1: Pour exprimer aussi...
2: Ouais, mon mécontentement, et surtout pour donner de la force à ceux qui aussi avaient perdu des parents ou qui n'avaient pas tout simplement la force de parler.
1: Ouais, et donc ça c'était en 2016, on va dire c'était la période post-électorale où on a eu des émeutes qui ont éclaté, qui ont été donc réprimées dans le sang, pour dire les choses telles quelles, par l'ancien régime. Bye bye. Tu as dû aller en exil et beaucoup t'ont vu comme un king sans royaume. Et toi-même, tu l'as vécu comme tel?
2: En fait, je me posais même pas la question.
1: Ouais.
2: Je ne voulais rien. La seule chose que je voulais, c'était ma paix.
1: Et devoir reconstruire sa vie ailleurs, est-ce que c'était pas plus difficile lorsqu'on est une superstar dans son pays d'origine?
2: Ah ouais, c'est difficile. Mais ça aussi, c'est bon côté. Parce que je pouvais me balader.
1: Ouais, tranquillement.
2: je pouvais marcher tranquillement jusqu'à un moment, lorsque il y a des compatriotes qui commencent, qui regardent, ou bien des frères africains qui remarquent. Et mais sinon, c'est bien.
1: C'est bien. C'est pour ça qu'en 2018, Black Roses arrive.
2: Yeah.
1: Et là, c'est la maturité.
2: Ouais.
1: Mais est-ce que après Criminel et 2030, Black Roses était un album très personnel?
2: Ouais, c'était vraiment personnel. En fait, sur cet album, j'ai pas voulu. En fait, je me suis pas donné de challenge. Mmh. Je me suis juste dit, il faut que je parle de certains sujets parce que je crois que le peuple africain a besoin de se réveiller, a besoin de force, a besoin de savoir qu'il est le king, que nous sommes les rois que nous pensons être.
1: Quoi. Le peuple noir.
2: Exactement.
1: Au sens large.
2: Exact.
1: Et du coup, quel mot définirait le Koba de cette époque-là, de Black Roses? Je peux te donner une suggestion.
2: Vas-y.
1: Black Panther.
2: Oh yeah, c'est vrai, Black Panther, c'est ça. Yeah.
1: Parce que tu t'es vraiment reconnu dans la cause noire.
2: Ouais.
1: Dans
2: totalement.
1: Cet album, en tout cas, on le sent quand
2: totalement,
1: on écoute.
2: Totalement, ouais. Ouais. Et en plus, vivre en France en tant que noir, ça te rappelle que.
1: Alors là, si on s'assoit, on commence à parler de ça. Alors, il nous faut plus qu'une émission. Hein.
2: Exactement, ouais. Mais bon. C'est le monde.
1: Ouais. Et 2023, il y a l'album L'œil, chapitre 1.
2: Chapitre 1.
1: Ouais. Est-ce que j'ai besoin de signifier que chapitre 1 signifie qu'il y aura un chapitre 2?
2: Ah non, pas besoin. Le chapitre 2, il arrive.
1: Et il y avait aussi une collaboration avec Pamela Badiogo, le titre Entêté.
2: Entêté, voilà. Pamela Badiogo, une très, très grande artiste.
1: Ouais.
2: C'est vraiment une vraie sœur qui a posé des actions dans ma vie que. Je pense pas que quelqu'un aurait pu poser.
1: Et 2025, donc là, c'est le retour du roi, retour du king au pays, au Gabon, après je ne sais combien d'années d'exil exactement.
2: Ouais.
1: Là, c'est un peu, comment dire, inattendu pour toi. Les fans sont à l'aéroport et ils t'attendent pendant plus de 24 heures.
2: Exactement, parce que mon avion arrive et on a un petit souci en Guinée équatoriale, donc on passe la nuit à Malabo. Pendant ce temps, les fans, ils sont à l'aéroport, à Libreville, mais blindés.
1: Ouais.
2: C'était une vraie folie. Et le lendemain matin, donc, le lendemain, je reviens. Donc, on arrive à Libreville à 15h, 16h, je sais plus. Mais il y a toujours autant de monde. Et c'était un vrai truc de fou.
1: Et là, t'étais venu pour trois shows?
2: Trois shows. Déjà, le premier, mon anniversaire.
1: Donc, c'était plutôt un show privé,
2: c'est ouais, c'était plutôt un show privé, mais c'était excellent.
1: Mm-hmm.
2: Et ensuite, le concert populaire à Entre nous bar, mortel.
1: Évidemment.
2: Ouais, tout simplement mortel. Et ensuite, le summer camp, c'était la cerise sur le gâteau.
1: Ouais, ouais.
2: Tout ça géré par Darla Harper. Ouais,
1: évidemment, évidemment.
2: C'est pour ça qu'il va acheter son hélico.
1: Voilà. Tu sais, l'un des apanages des rois, c'est de fabriquer d'autres rois.
2: Ouais.
1: Tu t'en souviens beaucoup aux gens avec qui tu travailles et je te parlais donc de cette nouvelle génération, Eboloko, Fetindos, ADB,
2: et j'en passe, et
1: tellement d'artistes.
2: Exactement, ouais.
1: Avec qui tu as collaboré.
2: Oui.
1: Tu ne penses pas que tu leur as transmis à chacun un petit peu de royauté finalement?
2: Ah si, moi je pense que je pense avoir transmis à toute cette nouvelle génération quelque chose même bien avant de travailler avec eux et c'est pas juste moi. Mm-hmm. Je pense que tous les artistes de l'ancienne génération qui ont brillé, qui ont bien fait leur boulot, je pense qu'ils ont transmis quelque chose à cette nouvelle génération.
1: Ouais. Et qu'est-ce que tu penses que cette génération a perdu par rapport à celle de 2003?
2: La rigueur et le goût de l'excellence.
1: Ouais. À cause de TikTok. TikTok, on consomme c'est... tout trop vite.
2: Ouais, c'est trop la fast food music.
1: Ouais.
2: Mais après, ça va, on aime bien les hamburgers. Mais,
1: tu aurais pu créer une école finalement, l'école Ghetto Bling.
2: Oui, mais je pense que c'est maintenant que je suis revenu. Mm-hmm. Je pense que ça peut être un bon projet. Je vais en parler à Dara.
1: Ouais. Il faut qu'on en parle.
2: S'il peut hypothéquer son hélicoptère pour.
1: Et maintenant que tu es revenu justement, c'est l'année de tes 25 ans de carrière, ce qui n'est vraiment pas rien. Je suppose, bon, je dis ça comme ça, vas-y, qu'un événement est prévu pour pour fêter ses 25 ans.
2: Ah, j'ai une idée.
1: Ah.
2: Et si je fêtais mes 25 ans de carrière le 19 décembre?
1: Non. Yeah. On est preneur. Le 19 décembre.
2: Le 19 décembre, on va faire le concert. 25
1: ans de carrière. 25 ans de carrière. Yeah. J'ai envie de te demander où.
2: Décembre 2026.
1: Et ce sera où?
2: La base.
1: C'est-à-dire le plus grand quartier de Libreville.
2: La plus grande ville plus grand quartier. En fait, j'ai voulu dire la ville.
1: Oui, parce que c'est un quartier pays. Ville.
2: Ben oui. C'est Nzengster.
1: Nzeng, yeah. Évidemment. Donc, rendez-vous à Nzeng le 19 décembre 2026. Pour fêter les 25 ans de carrière.
2: Exactement.
1: Il y aura un album pour accompagner ces 25 ans.
2: Ouais, il y aura un album.
1: Je dis ça parce qu'on est dans un studio, j'ai pu entendre 2-3 sons d'exclusivité. Ouais. Voilà. Et je peux dévoiler notre exclusivité. Je sais que tu vas jouer un titre.
2: Oui.
1: Un titre connu qui s'appelle Jamais sans ma fille. Tu as fait appel à un artiste gabonais pour ça.
2: J'ai fait appel au Hitman.
1: Le Hitman. L'humain.
2: Un artiste que je kiffe vraiment. C'est Tizwa and Jazz,
1: yeah. Effectivement.
2: Et il y aura plein d'autres encore sur scène avec moi. Donc, il y aura des artistes qui ont collaboré avec moi pendant tout le long de ma carrière. Mm-hmm. Des artistes que j'ai lancés, que j'ai présentés. Et ça va être un truc de fou.
1: Et il y aura aussi l'ancienne génération un peu?
2: Il y aura l'ancienne génération. Il y aura tous mes gars de Eben.
1: Ouais. Ah, on a hâte de voir ça. Bon, les étoiles vont s'aligner,
2: voilà. J'espère qu'il y aura tout le monde.
1: Oui, Darlin va faire en sorte que ça se passe.
2: Mais oui.
1: Évidemment. Merci Koba de nous avoir reçus chez toi, presque, on est dans ton antre ici.
2: Mais oui, ici c'est la maison.
1: C'est la maison. Hein,
2: Koba Betting.
1: Koba Betting. Merci en tout cas, on se quitte avec une chanson que tu choisis.
2: Ok, ben regarde-moi.
1: Allez, regarde-moi, c'est Koba Building. Yeah. En 2026, on va fêter le 19 décembre les 25 ans de carrière.
2: Exactement.
1: Merci, le Black Koba.
2: Yeah.

0: par le Khalis.
1: Et bien voilà, c'est ici que l'Info Club referme ses portes pour aujourd'hui. J'espère que vous avez passé un excellent moment en notre compagnie. Arthur Ban était à la réalisation. Un immense merci à tous ceux qui ont contribué à la réussite de notre séjour au Gabon, notamment DJ Overdose, DJ Khaled, je pense à Herman, à Rebecca, à Mika, Darlin Harper et toute son équipe, évidemment. Et d'ailleurs, on retourne à Entre nous Bar. J'ai une dernière faveur à demander à Mr. Wills avant de nous quitter. Je vous dis à la semaine prochaine.
2: On reste ensemble. Mr. Wills, yes. Est-ce que tu as déjà lancé le journal sur RFI?
3: Ah non, pas encore.
2: Voilà, là tu peux lancer le journal, okay. Puisque dans un instant, il sera 21h en temps universel, 23h à Paris, donc 22h à Libreville. Yes. Je te laisse lancer le journal.
3: Alors, effectivement, chers auditeurs, chères auditrices du monde entier, dans quelques instants, votre édition d'information sur RFI. On espère que vous serez câblés et nous on vous dit à très bientôt à Entre nous Bar, maximum de bruit.
2: Salut Libreville.
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4: Charlotte de Rouen.
7: En Allemagne, l'extrême droite est aux portes du pouvoir dans la région de Saxe-Anhalt. Si le parti venait à l'emporter dimanche lors des élections régionales, ce serait une première victoire significative pour l'extrême droite depuis l'après-guerre dans le pays. Aux États-Unis, le patron de la Chambre des représentants a décidé de suspendre la plupart des travaux parlementaires. L'agenda officiel est réduit au minimum avant le scrutin de mi-mandat qui aura lieu dans 2 mois. Les cadres du parti républicain estime qu'il vaut mieux éviter les débats qui fâchent avant le scrutin. Le Royaume-Uni réaffirme que les Malouines sont britanniques après l'offensive du président argentin. La veille, Javier Milei a dit sentir des vents favorables à la revendication historique de son pays sur l'archipel. L'Allemagne est à 2 jours d'un scrutin crucial. L'extrême droite pourrait bien remporter pour la première fois une région, la Saxe-Anhalt. L'AFD est créditée de 41% des intentions de vote dans les sondages à l'approche de cette élection. Ce vendredi, le leader de l'AFD dans cette région, Ulrich Siegmund, intervenait lors d'une fête des familles à Magdebourg. Reportage de notre envoyé spécial Muriel Paradon.
8: Il arrive sur scène avec son pull blanc impeccable, saluant ses sympathisants, et qu'importe si une pluie battante a fait fuir une partie du public, Ulrich Siegmund se voit déjà remporter l'élection en Saxe-Anhalt ce dimanche.
9: Nous avons déjà en principe gagné ce vote, on a déjà écrit une page d'histoire, on est redevenus nous-mêmes, on a réappris à aimer notre pays.
8: Le leader de l'extrême droite en Saxe-Anhalt, chantre du patriotisme, promet également, s'il remporte l'élection, de mettre en œuvre son programme immédiatement.
9: On va être actif dès la première minute. Bien sûr, on va mener des expulsions dès la première minute. Bien sûr, on va remettre de l'ordre dans l'immigration. Bien sûr, on investira chez nous et on va tout faire par la voie diplomatique pour protéger notre pays du cap qu'il est en train de prendre vers une guerre folle.
8: Ne plus soutenir l'Ukraine pour réorienter les aides financières pour les Allemands, un autre thème que l'AFD entend défendre au niveau national.
0: ist der erste Schritt. Wir gehen natürlich voran.
8: La Sachsen-Alt n'est que le premier pas, conclut Ulrich Siegmund. Bien sûr, nous irons plus loin. Muriel Paradon, Magdebourg, RFI.
7: L'ONU accuse Israël du déplacement forcé de plus de 33 000 Palestiniens au début de l'année 2025 en Cisjordanie occupée. Des déplacements forcés à Jenin, Toulkarem et Nour Shams. Le Haut Commissariat aux droits de l'homme évoque la possibilité d'un crime contre l'humanité et d'un nettoyage ethnique. Israël a immédiatement rejeté ces informations, accusant l'institution de partialité. Au Liban, le ministère de la Santé annonce 3 morts et 23 blessés dans des frappes israéliennes dans le sud et l'est du pays, et ce malgré un cessez-le-feu théoriquement en vigueur. Au Yémen, des affrontements entre forces pro-gouvernementales et rebelles houthis ont fait plus de 120 morts en deux jours. Il s'agit là des affrontements les plus meurtriers depuis des années. Les rebelles pro-iraniens ont lancé une offensive près du détroit de Bab el-Mandeb, un passage qui a gagné en importance stratégique depuis la fermeture du détroit d'Hormuz par l'Iran. C'est par cette route que transite notamment le pétrole saoudien. Aux États-Unis, la campagne pour les élections de mi-mandat prend de plus en plus d'espace. Les midterms n'auront lieu que dans deux mois, mais le patron de la Chambre des représentants a décidé de suspendre l'essentiel des travaux parlementaires. La surprise générale, il a réduit au minimum l'agenda officiel. Il ne reste plus aux élus que quatre petits jours de session avant le scrutin. Un signe, Vincent Souriau, de la tension qui règne au sein de la majorité républicaine.
10: Service minimum. La Chambre n'a déjà pas siégé au mois d'août. Elle sera au repos la semaine prochaine en raison de la fête du travail américaine et du nouvel an juif et ne reprendra que 4 jours, 14, 15, 16, 17 septembre, avant de décrocher pour de bon en prévision des midterms. S'il y avait une priorité, voter le budget fédéral pour éviter un nouveau shutdown. De ce point de vue-là, c'est fait. L'échéance a été repoussée à décembre. Pour le reste, les cadres du Parti républicain estiment qu'il vaut mieux éviter les débats qui fâchent dans l'opinion. La guerre en Iran, le méga deal pétrolier conclu avec le Venezuela, la guerre commerciale avec le Canada. Sur l'ensemble de ces dossiers, alors que la Chambre était en congé au cours de l'été, Donald Trump s'est reposé sur des décrets présidentiels où s'est permis des initiatives unilatérales qui auraient fait beaucoup de bruit au Parlement. Il y avait aussi dans les tuyaux de nouvelles résolutions à propos de l'affaire Epstein. Tout ça mis sous le tapis. Retour au travail le 9 novembre, après les élections. Et si, lors de ce scrutin, les démocrates gagnent la majorité à la Chambre, ils devront encore attendre le début officiel de la nouvelle session du Congrès pour en prendre le contrôle. Rendez-vous le 3 janvier 2027. Vincent Souriau, Washington RFI.
7: Le ton monte entre l'Argentine et le Royaume-Uni sur la question des îles Malouines. Cet archipel, situé à 600 km au sud-est de la côte argentine, est au cœur d'une dispute territoriale entre Londres et Buenos Aires. Ces îles sont britanniques et elles le resteront, a réaffirmé hier le chef de la diplomatie, Ed Miliband. Une réponse au président argentin Javier Milei qui avait revendiqué la veille la souveraineté argentine sur ces îles, Théo Conscience.
11: Dans une allocution retransmise en direct à la télévision, le ton solennel, le président argentin a déclaré hier soir que les îles Malouines sont argentines, je cite, par l'histoire et par le droit, et qu'il sentait des vents favorables à la revendication historique de son pays sur l'archipel. Galvanisé par les propos de son allié Donald Trump, qui s'est dit prêt à reconsidérer la position de neutralité des États-Unis sur cette dispute territoriale, Javier Milei a décidé de monter au créneau et a durci le ton en annonçant des sanctions contre un projet pétrolier britannique au large des îles. Une manière de jouer sur la fibre patriotique des Argentins, qui sont très attachés à cette revendication, notamment depuis la guerre des Malouines en 1982, quand la dictature argentine avait voulu reprendre les îles par la force avant d'en être chassée par l'armée britannique. La Fédération nationale d'anciens combattants argentins a d'ailleurs salué l'allocution du président hier. Critiqué par le passé pour avoir fait part de son admiration pour Margaret Thatcher, première ministre britannique au moment du conflit, Javier Milei réussit donc à redorer son image en s'emparant d'une cause qui fait l'unanimité au sein de la société argentine. Théo Conscience, Buenos Aires, RFI.
7: Au Brésil, le président Lula demande une enquête impartiale sur un scandale de corruption qui implique un de ses juges, une affaire qui ébranle la Cour suprême et qui intervient à moins d'un mois du premier tour de la présidentielle. La crise a éclaté après la publication d'un rapport de police faisant état de messages entre le banquier Daniel Vorcaro, incarcéré pour malversation, et le juge Alexandre de Moraes, qui a été en charge du procès qui a conduit à la condamnation de l'ancien président. président Jair Bolsonaro pour tentative de coup d'État en 2025. RFI 23h08 à Paris en France, 10 jours après la visite du prince héritier d'Arabie Saoudite et l'annonce en grande pompe d'un investissement de 6 milliards d'euros pour créer trois parcs d'attractions, dont un potentiellement consacré à la série d'animation japonaise Dragon Ball. Les difficultés commencent car les détenteurs des droits au Japon ont démenti avoir donné leur accord pour ce projet. Aurélien Devernois.
12: Une passion commune pour Son Goku, Piccolo et autres Vegeta, c'est ce qui a poussé Emmanuel Macron et Mohamed Bin Salman à imaginer un parc à thème Dragon Ball à Cergy-Pontoise. Un projet sur lequel la présidente de la région Île-de-France, Valérie Pécresse, a indiqué travailler depuis 18 mois et une piste confirmée fin août par une conseillère du président français.
13: Et voilà, on a les droits.
12: Sauf que non, Toei Animation, la société japonaise à l'origine du dessin animé, a démenti avoir accordé une licence pour ce projet et même en avoir entendu parler. Le dossier est, il faut le dire, compliqué car les droits sont divisés entre plusieurs entités. Côté saoudien, la société QIC devant investir dans les parcs était d'ailleurs restée prudente, évoquant seulement des discussions en cours avec de grandes marques internationales. Adieu donc. Montagne russe, filant à la vitesse d'un Super Saiyan, pas forcément. Un parc Dragon Ball devant en effet être développé par QIC, mais en Arabie Saoudite. Pour la France, le projet pourrait donc, pour l'instant, rester dans le freezer.
7: Aurélien Devernois du service économie de RFI. Un mot de football, l'entraîneur Luis Enrique prolonge son contrat jusqu'en 2030 auprès du PSG. Il est arrivé au club en 2023, ce qui ne porte pas chance au club puisqu'il s'est incliné ce soir 2-1 face à Monaco en Ligue 1.
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18: Bonjour à tous, bienvenue dans le Café des Sports, votre rendez-vous de fin de semaine. Et nous avons évidemment le plaisir de vous retrouver tous avec nous dans ce studio et avec nous, nos invités, notre duo qui est toujours au rendez-vous. Bonjour Xavier Barré.
19: Bonjour Annie, et on est encore en bleu avec Rémi aujourd'hui.
18: Je sais, vous vous donnez le mot, vous changez quand même la tonalité un peu différente. Bonjour Rémi.
20: Bonjour Annie, et bonjour à toutes les téléspectatrices et toutes les auditrices, parce que les femmes sont à l'honneur aujourd'hui, et d'ailleurs c'est mon carton qui sera là aussi.
18: Ne dévoilez pas tout maintenant, parce qu'on a encore beaucoup de choses à se dire. Bonjour Yoro Mangara.
21: Bonjour Annie, bonjour à tous. On a d'ailleurs des auditeurs en Île-de-France. Bocar Traoré en fait partie. Et il nous écoute tout le temps, il travaille à la Banque de France.
18: Ah bah écoutez, on le salue.
20: Je comprends pourquoi tu es devenu riche.
18: C'est un auditeur et un ami apparemment.
21: Exactement.
18: Frédéric Suteau, bonjour.
22: Bonjour Annie, salut tout le monde. Content de vous retrouver.
18: Le retour de notre cher Frédéric, hein. J'espère que les auditeurs et internautes sont contents parce que vous avez dû leur manquer.
22: Non, mais c'est reparti. YouTube, le Facebook Live. Alors, Métis Noir, premier commentaire depuis New York, qui nous dit, mais juste derrière, il y a Alou Diallo qui lui dit, Métis Noir, tu n'es pas le premier. Et c'est vrai que c'est Alou Diallo qui avait envoyé le premier message. Enfin, ils sont contents, ils sont là aussi, tous nos auditeurs.
18: C'est génial, et vous le savez, vous nous écoutez à la radio, vous nous regardez sur internet, à travers la chaîne YouTube de RFI, à travers le Facebook Live, et la soirée sera sur France 24. Alors, dans les débats du jour, nous commencerons par le Ballon d'Or 2026. La course est lancée. Mardi sera publiée la liste des 30 possibles vainqueurs. En cette année de Coupe du Monde, y a-t-il un favori ou plusieurs ? De grands entraîneurs sont déjà entrés en campagne. L'Olympique de Marseille, au pain sec, le club de la cité phocéenne n'a pas recruté, se contentant de vendre. L'entraîneur Bruno Genesio s'inquiète. Mais où va l'OM ? Yaya Touré de retour en Ligue des Champions, sur un banc. Pour sa première comme entraîneur, l'éléphant au long palmarès jouera au Parc des Princes cette semaine. Le Slovan Bratislava défiera le double champion d'Europe. Quel baptême ! Il y aura les cartons, bien sûr, les nôtres, les vôtres. Et au générique de cette émission, Saliou Diouf m'a aidé à préparer cette émission avec Laurent Salerno. Swell Kedir et Yann Bourdelat sont là pour les moyens vidéo. Le Café des Sports, les débats sont ouverts.
1: Nous y sommes, mesdames et messieurs.
2: Mesdames et messieurs,
1: voici le Ballon d'Or.
3: Le Ballon d'Or, France Football.
2: Tu le veux, hein, ce ballon. Hein ? Je vais te faire attendre un tout petit peu encore.
18: Alors, la belle voix de Didier Drogba pour lancer ce sujet sur le Ballon d'Or. Le 70e, la 70e récompense dorée qui fait rêver les footballeurs sera remise à son heureux lauréat. Ça sera le 26 octobre prochain. Et bien, on invente des choses nouvelles pour les cérémonies. Ça ne sera plus à Paris, le Ballon d'Or français de France Football, mais ce sera à Londres. La liste des 30 footballeurs sera donc publiée cette semaine, ça sera mardi 8 septembre. Alors évidemment, je pense que vous avez encore tous dans l'oreille ce petit refrain, Ousmane Ballon d'Or, Ousmane Ballon d'Or. Bon, la récompense lui avait été attribuée cette saison. Le sera-t-elle cette saison encore ? On va en parler. En tout cas, cette année, on a l'impression qu'il y a beaucoup plus de suspense. Rémi, est-ce qu'il y a, selon vous, un favori pour le Ballon d'Or 2026 ?
20: Bien sûr.
18: C'est Kylian Mbappé. Je pense que vous allez être d'accord avec quelqu'un d'ailleurs.
20: Oui, c'est Kylian Mbappé qui est le grand
18: carrément,
20: favori.
18: Vous y allez de go, allons-y.
20: Oui, Kylian Mbappé est le grand favori parce que tout simplement, on peut se dire que le Ballon d'Or se détermine d'abord comme le titre qu'on donne au meilleur joueur de la saison civile. Ce n'est pas la meilleure équipe, c'est le meilleur joueur.
23: C'est pas la saison civile, hein. Donc, c'est la saison, saison,
18: la saison sportive.
20: Oui, pas l'année civile. Voilà, en footballistique.
23: D'ailleurs, maintenant, première correction par rapport à ce que vous avez dit. Mais il y en aura d'autres.
18: Il le donne effectivement au mois d'octobre.
20: Au mois d'octobre.
18: Et c'est parce que ça récompense la saison qui s'est déroulée depuis septembre l'année dernière.
20: Mais c'est ça que ça veut dire.
18: Peut-être un petit peu le début de saison actuel.
20: Oui, peut-être un peu. Donc aujourd'hui, quand on essaie de regarder les prestations individuelles, eh bien, c'est Kylian Mbappé qui mérite cela dans la mesure où, et bien sûr, on a pu voir ses prestations en Ligue des Champions. Là encore, il devient le meilleur buteur.
23: Quart de finale.
20: Oui. Non, on regarde ses prestations. Là, tu repars dans le club. Maintenant, on voit au niveau.
23: Ligue des Champions,
20: on devient, on regarde la Coupe du Monde. Eh bien, Kylian Mbappé sur les 20 buts de la France, bon, c'est quand même 10 buts qu'il marque. Il est encore meilleur buteur. Il est même meilleur buteur de l'histoire de la Coupe du Monde, alors qu'il n'a que cet âge-là. Quand on regarde au niveau du championnat, la Liga où il a évolué, il est encore le meilleur buteur. Bon. Qu'est-ce que vous voulez qu'il fasse, qu'il devienne le meilleur gardien de but? Alors, ou le meilleur défenseur, c'est le meilleur joueur de la planète.
18: Alors, ça, Rémi, évidemment, on a l'impression d'entendre les propos de José Mourinho dans votre bouche, mais ça ne va surprendre personne. Et je vais le citer quand même, José Mourinho, parce que il a, alors lui, il a pas dit Kylian, mais il a dit, pour moi, il y en a un qui individuellement a marqué l'histoire cet été. Donc, c'est clair. Il a ajouté aussi, pour moi, qui doit recevoir un ballon d'or? C'est un de ces joueurs qui, lorsqu'il arrêtera sa carrière, manquera pour l'éternité. Alors là, il a cité Maradona, Ronaldinho, Cristiano Ronaldo, Messi, Zizou, bon, presque tout le monde. Et puis, il a été un peu ironique en disant, si on veut récompenser la Ligue des Champions, alors on récompense Luis Enrique, l'entraîneur. Et si on veut récompenser la Coupe du Monde, bah alors on récompense De La Fuente. De La Fuente, l'entraîneur. Parce que,
23: donc,
18: évidemment,
23: il y a
18: collectif et joueur individuel. Mais c'est vrai que, même si on le critique, le Ballon d'Or est une récompense d'un joueur individuel pour la saison. Et il y a des critères, Xavier.
23: Oui,
18: il
23: ne
18: faut pas
23: sûr.
18: Forcément avoir gagné une compétition, c'est pas marqué.
23: Bah, c'est le palmarès individuel et collectif sur la saison écoulée. Avant, c'était sur l'année civile, maintenant c'est sur la saison, est évidemment le premier critère. Après, on est dans un sport collectif.
18: Le premier critère, donc, c'est pas d'avoir gagné une compétition.
23: Si.
18: C'est de s'être illustré.
23: Alors, vous dites le palmarès, vous dites s'être illustré, mais à l'arrivée,
18: c'est... S'il marque le plus de buts en quart de finale, c'est quand même beaucoup.
23: C'est une performance individuelle. C'est une performance individuelle. Oui, mais le palmarès individuel et collectif sur l'année, ou sur la saison plus précisément, qui s'est écoulée, bah pour Kylian Mbappé, c'est une bulle.
18: Donc,
23: c'est alors, du zéro pointé en collectif.
18: Pour vous, qui est le favori.
23: Donc l'année de la Coupe du Monde, par tradition, c'est un vainqueur de la Coupe du Monde qui le gagne.
18: Alors, par tradition, moi j'ai le contre-exemple et vous étiez encore à France Football à l'époque.
23: Mais si.
18: Eh ben, les
4: 2010,
22: je précise, l'équipe de France est championne du monde.
23: Je précise, la période où c'était organisé par France Football.
4: Il a tout oublié de France Football.
23: Effectivement, quand le Ballon d'Or a été co-organisé par la FIFA, effectivement, il y a eu des modes de fonctionnement qui étaient pas comme celui de tradition. Et effectivement, en 2010, c'est Messi qui l'a eu au lieu d'Iniesta
4: la
23: ou de Xavi. Et en 2014, ça a été effectivement ça a été Cristiano Ronaldo au lieu d'un Allemand. Bon, alors en 2018, Modric est en finale. Ah oui, il est élu meilleur joueur de la Coupe du Monde. Effectivement, moi, j'aurais préféré que ce soit un Français. Je suis d'accord avec vous, Annie. Mais après, c'est les jurés du Ballon d'Or qui votent. Et les jurés
18: à l'époque, la question qui est écrite là, y a-t-il un favori?
23: Voilà. Pour moi, le favori, c'est Rodri.
18: Encore?
23: Ah bon? Bien sûr. Qui est-ce qui a fait gagner cette Coupe du Monde à l'Espagne?
18: Mais il n'a pas gagné la Ligue des Champions, Rodri.
23: Non, mais
22: dans ce cas-là, c'est Fabien Ruiz qui a gagné avec le PSG la Ligue des Champions.
23: Fabien Ruiz, si vous voulez, mais celui qui a vraiment été l'élément d'équilibre, qui a donné à la Roja toute cette ampleur, ce volume de jeu, cette supériorité, cette maîtrise collective, qui a permis ensuite à certains joueurs de s'exprimer individuellement, c'est Rodri. Comme par hasard, Rodri a été élu meilleur joueur de la Coupe du Monde.
4: Ah oui, mais
23: meilleur
4: que
23: joueur
4: ça.
23: De la Coupe du Monde. Mais donc ça veut bien dire.
4: La Coupe du Monde, a-t-il remporté?
23: Je te rejoins sur le fait qu'Iniesta aurait dû avoir le Ballon d'Or en 2010, mais ce n'était pas France Football qui organisait seul à ce moment-là. Il y a la FIFA qui est arrivée avec un mode de fonctionnement opaque, et donc du coup c'est Messi qui l'a eu. Mais moi je peux dire qu'à France Football à l'époque on était effondré que ce soit pas un Espagnol. Bon, donc du coup aujourd'hui celui qui doit avoir le Ballon d'Or, c'est clairement Rodri.
18: Alors,
23: dans un sport collectif, c'est Rodri.
18: La parole est à Yoro Mangara.
21: Moi, j'aurais voté pour Kylian Mbappé. Malheureusement, je ne vote pas. Le vote étant subjectif. Moi, je dirais qu'il y a 6 ou 7 joueurs qui sont potentiellement...
18: Ah oui, alors il n'y a pas un favori.
21: Non, mais j'ai dit,
18: on se demandait c'était s'il y avait un favori logique. Parce qu'effectivement, il y a des outsiders.
21: J'ai dit que moi, j'aurais voté pour Kylian Mbappé. Mais après les 3 du Paris Saint-Germain qu'il gagne le Ballon d'Or, moi, je ne serais pas surpris. Que ce soit Dembélé, que ce soit Fabien Ruiz ou Varane, je ne serais pas surpris.
18: Alors,
21: les deux du Bayern Leverkusen, du Bayern Munich non plus. Que ce soit Harukane ou Olise, je ne serais pas surpris. Les deux du Barça, comme il l'a dit tout de suite, Rodri ou Yamal, je ne serais pas surpris. Et Mbappé aussi, je ne serais pas surpris.
22: Il va bien falloir les départager.
21: Moi, j'aurais voté pour Kylian Mbappé.
18: Je rajoute les déclarations, parce que les entraîneurs donc sont déjà partis en campagne avant même que la liste ne soit sortie. On a donc entendu José Mourinho cette semaine. Luis Enrique, lui, il a dit « Pour moi, le Ballon d'Or doit être un joueur du Paris Saint-Germain ». Ok. Alors après, quand même, il a donné deux noms. Fabien Ruiz, qui a gagné aussi la Coupe du Monde, c'est ce qu'il a dit. Ou Ousmane Dembélé, qui est le tenant du titre, mais qu'on n'a pas beaucoup vu à la Coupe du Monde, malheureusement, un petit peu.
4: À la Ligue des Champions, il a 5 buts, c'est Varane qui marque 10. Hein.
18: En tout cas, il n'a pas donné un seul nom.
21: À partir des quarts de finale, il a été très fort.
18: Luis Enrique n'a pas donné un seul nom. Donc, c'est là qu'on retombe dans le collectif. Mais Michel Platini, cette semaine, qui s'est exprimé ancien grand joueur et surtout ancien vainqueur du Ballon d'Or, lui, il a une petite pièce, comme il a dit, sur Kvaratskhelia, donc le géorgien du Paris Saint-Germain, et Toni Kroos, Unai Emery et même Luis Fernandez ont parlé dans ce sens. Frédéric Suto, alors moi j'ai une question. Quelqu'un qui n'a pas gagné, qui est allé en finale, un peu comme Modric, qui est un joueur qu'on a encensé depuis des années, qui vient juste de se retirer. Est-ce que Messi, selon vous, serait un outsider?
22: Ça va être difficile, mais Euro, vous en avez cité une petite dizaine. il est dedans, Lionel Messi. Sa Coupe du Monde, elle est exceptionnelle.
18: Il ne l'a pas mis dedans.
21: Je ne l'ai pas mis parce que je me dis qu'il n'a pas été au bout à la Coupe du Monde.
22: Il a annoncé cette semaine qu'il arrêtait avec l'Argentine.
21: Oui, mais il n'a pas été au bout. Et puis, il n'a pas été non plus meilleur joueur de la Coupe du Monde. Et sachant qu'il joue en MLS, il faudrait beaucoup plus pour lui pour figurer parmi les deux premiers.
18: Quand il a gagné la Copa América, il a gagné un Ballon d'Or. Hein, donc, il y a des surprises.
21: Parce qu'il avait gagné.
22: Ouais. Mais il est revenu dans la course.
23: J'ai le sentiment que les jurés, parce qu'il ne faut pas oublier une chose, c'est que c'est les jurés du Ballon d'Or. Et d'ailleurs, un certain nombre en Afrique nous écoutent actuellement, et même dans d'autres pays du monde. Ces jurés du Ballon d'Or, c'est
18: eux. Il y en a moins qu'avant, quand même, des jurés. C'est plus 211.
23: Il y en a 100. Il y en a 100. 100. Les 100 qui représentent les 100 pays les mieux classés au classement mondial FIFA. Ces jurés, c'est eux qui ont la responsabilité de désigner le Ballon d'Or. Donc c'est eux qui choisissent en fonction de leurs convictions.
18: Mais on conteste pas.
23: Est-ce que le football est un sport de statistiques individuelles et à ce moment-là ils vont voter Mbappé ou est-ce que le football est un sport collectif qui récompense quelqu'un qui a un rôle majeur dans une équipe qui développe un football de qualité? Et dans ce cas-là, c'est Rodri. Donc je pense que pour moi le match il est entre Rodri et Mbappé effectivement parce qu'on sait qu'il y a une grosse campagne de la part du Real Madrid
22: et de José Mourinho.
23: Non, mais parce qu'on sait que le Real Madrid a une grosse influence, ils vont donner tout leurs médias, José Mourinho, le président Pérez, tout le monde pour Mbappé.
21: Le PSG n'est pas une équipe collective.
23: Et je pense que le PSG est collectif, mais le PSG cette année, si vous me permettez de finir, n'a pas fait un choix stratégique comme ils avaient fait l'an dernier. Souvenez-vous, l'an dernier ils avaient mis en avant Ousmane Dembélé. Ils l'avaient amené à Roland Garros, ils l'avaient sorti partout pour que les gens votent pour Ousmane Dembélé. Et là, Annie, vous l'avez fort justement rappelé. J'étais à la conférence de presse de Luis Enrique hier. Lui, il a refusé de se prononcer. Il a dit ça peut être Kvara, ça peut être Fabian Ruiz, ça peut être Ousmane Dembélé. Donc, pour le Paris Saint-Germain cette année, les jeux sont ouverts. Et on sait que quand les voix se divisent sur différents candidats, eh bien, ça fait le jeu des adversaires.
22: Non, ce que je voulais ajouter intéressant, c'est au soir de la finale de la Coupe du Monde ou dans les jours qui ont suivi, les commentaires sur le Ballon d'Or, c'était comme une évidence que c'était pour un Espagnol, pour Rodri ou enfin qui vous voulez. Et là, on sent que les saisons ont repris. Et même si on doit les juger sur ce qu'ils ont fait dans la saison précédente, Kylian Mbappé, s'il met 3 buts tous les week-ends, forcément, ça va peser. Évidence que c'était pour un Espagnol, pour Rodri ou enfin qui vous voulez. Et là, on sent que les saisons ont repris. Et même si on doit les juger sur ce qu'ils ont fait dans la saison précédente, Kylian Mbappé, s'il met 3 buts tous les week-ends, forcément, ça va peser au moment où les jurés vont devoir se prononcer.
18: Et on parle peu.

0: fait quoi? Rien du tout. Zéro.
1: Oui, alors.
0: Trophée. Eh, non, non, non, continuons. Je continue avec toi. Ça, c'était pas.
1: France 1956.
0: Non, on y va.
2: Il y a 70 ans.
1: Il n'y avait pas d'euro.
0: Non, en 70. En 70, qui remporte le ballon d'or?
1: C'est Gerd Müller.
0: Qu'est-ce qu'il avait gagné sur le plan collectif?
1: Il a été avec l'Allemagne.
0: Zéro. Avec... Zéro. Il n'a marqué que 10 buts à la Coupe du Monde. Je vais aller avec toi. En 2000.
3: Seulement, tu oublies
0: en 2000. Attends, Xavier.
3: C'est important pour les
0: autres. Luis Figo. Luis Figo.
3: 1970.
0: Après, tu
3: 1970. Les Sud-Américains ne peuvent pas candidater. Donc, Pelé ne pouvait pas être élu.
0: En 2000.
3: Pelé ne pouvait pas être élu en 1970.
0: En 2000, qui remporte le ballon d'or?
4: Luis Figo.
0: Luis Figo, qu'est-ce qu'il avait gagné?
3: Figo, mais pour une raison très simple. Pour une raison très simple.
0: C'est parce que.
3: Il ne faut pas laisser s'installer le doute.
0: On a voulu tout mettre sur Kylian Mbappé.
3: Il y a
0: et bien évidemment, Kylian Mbappé a brillé de mille feux. Partout où il a pu être. Aujourd'hui, vous cherchez à l'installer. Non, c'est que le tête. Il y a un proverbe africain qui dit, on peut cacher le diamant sous la boue. Mais jamais la boue ne va empêcher au diamant de briller. Bon,
1: en 1970, allez, on clôt. Une précision, ça ne pouvait pas être Pelé ou un Brésilien, puisqu'il n'y avait que les Européens qui candidataient à ce moment-là pour le Ballon d'Or, absolument.
0: Ouais. Jusqu'à celui de Georges Weah.
1: Et en 2000, non mais c'est important ce que vient de dire Raymond Gonod, c'est pour ça qu'il faut que les auditeurs et les internautes soient au courant de ça. En 2000, effectivement, Zidane fait figure de favori pour le Ballon d'Or. Mais il y a un match de Ligue des Champions contre Hambourg, où il met un coup de boule, déjà, un joueur de Hambourg. Et ce geste-là marque effectivement les jurés parce que ça se passe au moment du vote. Et donc, c'est Figo qui est élu parce que dans les critères du Ballon d'Or, il y a aussi un devoir d'exemplarité et de fair play. Donc, Zidane ne répondait pas à ce moment-là.
2: France avait gagné l'Euro et
1: absolument.
2: Zidane est élu
1: FIFA World Player et Zeb Blatter, quelques temps plus tard, est interviewé par France Football, j'y étais, et il dit, les jurés du Ballon d'Or ont eu raison. Parce qu'il y a un devoir d'exemplarité. Nous, on a donné le FIFA World Player à Zidane. Mais vous avez eu raison de le donner à Figo.
0: Avec L'Oréal.
1: Donc, il y a aussi ce devoir d'exemplarité. Il y a aussi ce devoir d'exemplarité.
5: Frédéric, je t'imagine qu'il y a des commentaires.
2: Ouais, il y en a un peu pour tout le monde. Rodri, Ballon d'Or, nous dit Christophe Marama. Lamine Yamal pour Valentin.
0: Donc, là, je vais combien de matchs en première ligue.
2: On nous parle de Mbappé. Les buts inutiles de Kylian Mbappé. Alors, je sais pas lesquels c'est. Peut-être avec L'Oréal. Non, mais il y en a pour tous les goûts. Hein. Et Messi, qu'est-ce qu'on nous dit? Non, il n'en veut plus, il en a assez. Robson,
5: je suppose qu'on sera encore dans un débat très chaud quand il ne restera que trois joueurs au sommet de la pyramide et qu'il faudra en parler à nouveau. Sachez quand même que notre ballon d'or à nous, c'est celui qui reçoit le prix Marc-Vivien Fauré chaque année. Mamadou Sangaré, il est déjà en lice pour le mois d'août parmi les meilleurs joueurs de la Première Ligue pour être le joueur du mois.
4: Il est
5: en concurrence avec Bruno Fernandez, avec Cole Palmer, avec Ryan Cherki. Et alors ça, c'est absolument
0: incroyable. Et Bruno Fernandez a été élu meilleur joueur en Première Ligue, là où évolue Rodri.
1: Sur la Première Ligue, j'étais moi... J'aurais voté plutôt Declan Rice, mais bon.
5: Xavier, mais bon. C'est fini. Je vous demandais pas d'élire. Citais juste notre ballon d'or.
1: Et d'ailleurs, beaucoup de supporters d'Arsenal.
5: On continue,
1: aussi,
5: les amis. Et vous
1: Fernandez.
5: Savez, on a pris l'habitude de vous présenter une petite vidéo amusante pour ceux qui nous regardent, bien sûr. Pour les autres, je la commente. Alors, regardez ce document glané sur les réseaux sociaux. Notre pépite du net. Qui est-ce?
1: Ah, bah, c'est João Neves.
5: Voilà, João Neves. Et qu'est-ce que vous remarquez? Il est grand son véhicule quand même.
2: Il n'a pas une Mercedes ou une Ferrari là. Hein.
5: Non, ni même une Porsche. Alors c'est un banal véhicule utilitaire. Ça fait rire.
0: Et par-t-il livré les Pixar?
5: Voilà, immatriculé au Portugal en plus. Et alors, ça a été la risée des réseaux sociaux. Enfin, où tout le monde se disait, ah, il est chouette quand même, il frime pas comme les autres et tout. Eh bien, il y avait une raison derrière tout cela, c'est qu'il venait livrer du matériel pour l'œuvre sociale du Paris Saint-Germain pour la fondation du Paris Saint-Germain.
2: Il a fait la route depuis le Portugal ?
5: Alors peut-être, on ne le dit pas, mais par contre, il est arrivé au centre d'entraînement avec cette camionnette et ça a amusé les réseaux sociaux cette semaine. Allez, on continue et on va parler de l'OM.

0: On avait déjà beaucoup critiqué la saison dernière ce nouveau logo du deuxième plus grand club de France, ou premier, je ne sais pas, deuxième maintenant parce qu'ils n'ont qu'une Ligue des Champions, les autres en ont deux. Mais il y a d'autres critères, bien sûr, en tout cas d'un des grands clubs de l'Hexagone. Et cette fois, on va reparler de Marseille parce que les Marseillais sont à la diète, peut-être à cause de l'argent dépensé dans ce fameux logo qui est vraiment pas très heureux. Le club, comme ses supporters, sont donc au pain sec, habitués aux extravagances, pourtant des entrées, des sorties. On n'arrivait même plus à les compter à l'époque d'un certain Pablo Longoria et même de Mehdi Benatia. Eh bien, les dirigeants vont devoir se rendre à l'évidence qu'ils n'ont plus d'argent, qu'il n'y a plus d'argent dans les caisses, et surtout que le propriétaire américain n'a plus vraiment envie de remettre la main au pot. Le club a donc vendu pendant ce mercato. Ils ont vendu 6 de leurs meilleurs joueurs. Il y a eu Timber, Rulli, le gardien, Leonardo Balerdi. Ils ont vendu Facundo Medina, Greenwood et puis Pierre-Emerick Aubameyang. Des ventes, mais pas d'arrivée. Et maintenant, en plus, on renégocie à la baisse les salaires des joueurs, enfin en tout cas ceux qui veulent bien se prêter au jeu. Alors, ils ont quand même bien commencé la saison sur l'instant. Ils ont gagné 4-0 contre Strasbourg. Bon, après, ils ont perdu à Monaco, mais Monaco est sans doute bien plus fort que l'OM grâce à son effectif, en tout cas pour l'instant. Selon vous, et comment voyez-vous cette aventure de l'OM, Yoro Mangara, on se demande où va l'OM ?
1: On se demande où va l'OM. Moi, j'étais encore beaucoup plus sceptique avant la fin du mercato, parce que je croyais qu'ils allaient vendre beaucoup plus. On avait dit que le Brésilien serait peut-être...
0: Igor Paixão.
1: Paixão aurait pu partir en Angleterre. Il y a eu d'autres joueurs qui devaient partir, comme l'ancien capitaine, le Danois...
2: Højbjerg.
1: Ils sont tous restés. Alors, c'est vrai qu'ils ont perdu des cadres, mais ça aurait été pire cette saignée. Heureusement pour l'Olympique de Marseille, l'entraîneur a pu poser de tout son poids pour que la direction recule.
0: Il a dit, c'est mon devoir d'alerter mes supérieurs. Il est question aussi de survie
1: du club. De survie du club. Il a parfaitement raison. Et comme il a posé de tout son poids, je crois que les dirigeants ont reculé. Ça aurait été pire parce qu'il y a...
0: Ah, mais quelques... les gendarmes du football français qui est la DNCG.
3: Ouais,
1: européen. Moi, j'avais dit il y a une semaine sur les plateaux de RFI, il y avait les deux Amine qui étaient titulaires avec l'Olympique de Marseille. J'avais dit, Amine veut dire en arabe, Amen. Moi, il faudrait prier pour cette Olympique de Marseille. Mais aujourd'hui, je crois que les prières ont porté leurs fruits parce que ils n'ont
0: donc
1: pas
0: finalement,
1: été...
0: Donc finalement, vous êtes plutôt, je dirais pas satisfait, mais en tout
1: pas
0: cas,
1: satisfait,
0: vous aviez peur que ce soit pire.
1: Moi, j'ai eu peur que ce soit pire parce qu'on aurait assisté à une saignée énorme et que l'Olympique de Marseille aurait pu se retrouver.
0: Et donc là, comment vous voyez l'OM pour la saison?
1: Là, ils ont de quoi, en Ligue 1, pouvoir jouer entre la 3e et la 5e place. Quand on regarde l'effectif de l'Olympique de Marseille, c'est pas dégueulasse. À part Lyon, PSG et peut-être Monaco,
0: Exactement. La magie de la chose, parce qu'on sait que ça a été très difficile à la fin de l'été, où quand il s'est aperçu quand même que peut-être qu'on lui avait promis ou dit ne tiendrait pas, Bruno Genesio, ils l'ont gardé, et ça, c'est peut-être la seule bonne recrue.
4: Il est dans son rôle, sentir que si on ne recrute pas avant le 31 août, je pourrais peut-être partir, tout ça, mais... Bon, je pense qu'il savait très bien à quoi s'attendre en arrivant à l'OM. Là, les finances, il faut.
3: C'est-à-dire que je pense
4: qu'il n'y a pas de choix. Et on commence par assainir les comptes.
0: Mais on connaît le surnom de Genesio, Pep Genesio. Ça veut dire que c'est quand même quelqu'un qui travaille bien avec son effectif, avec ses joueurs, en tactique. C'est ça qui peut donner de l'espoir aux Marseillais, on imagine.
4: Il l'a montré à Lyon, il l'a montré à Lille.
0: À Lille,
1: sauf que là-bas, il n'y a pas de raison que ça ne marche pas à Marseille. Ce qui n'est pas le cas de l'Olympique de Marseille.
3: Exact. Et là, Yoro Mangara a tout à fait raison. À Lyon, par exemple, quand il avait repris Lyon à l'époque, il y avait déjà des difficultés financières. Il avait pu s'appuyer sur le centre de formation de Lyon, qui était un des plus performants d'Europe. Et il avait fait monter des jeunes, et Lyon était redevenu compétitif avec lui, ou était resté compétitif grâce justement à ce recours au centre de formation. À Rennes, il a travaillé avec Florian Maurice, qui connaissait bien puisqu'il était à Lyon avant, et avec l'argent de la famille Pinault, ils ont pu aussi constituer un effectif de qualité. À Lille, où là aussi le club est bien géré sous la direction d'Olivier Létang, il a pu s'appuyer sur la formation et sur un recrutement intelligent. Là, il arrive effectivement à Marseille, dans un club qui a dépensé beaucoup trop d'argent depuis 10 ans, depuis que Frank McCourt l'a racheté.
0: Ça
3: d'ailleurs, je pense qu'il regrette vraiment d'avoir s'être fait entraîner dans cette histoire, l'Américain. Mais Genesio...
4: Il permet 100 millions au pot tous les ans. Quoi,
3: oui, et là, il veut plus. Et donc, du coup, il fallait vendre des joueurs et si possible, les gros salaires. Ils ont pas réussi. Et pourtant, ils ont pris un directeur sportif qui est considéré comme l'un des plus malins de France, c'est Greg Lorenzi, qui était à Brest ces dernières années,
1: et qui savait
3: recruter des joueurs libres, des joueurs se faire prêter des joueurs qui étaient mais là, le problème, c'est qu'il a absolument aucune marge de manœuvre. Parce que pour pouvoir recruter des joueurs pas chers ou avec des petits salaires, il fallait vendre un certain nombre de joueurs.
0: Le centre de formation de Marseille,
3: c'est pas bon. Et d'ailleurs, les rares jeunes qui sont un peu bons, ils les ont déjà vendus. Comme Robinho Vaz, 25 millions l'an dernier à la Roma. Donc, le problème, c'est que Genesio va devoir faire preuve de beaucoup d'ingéniosité.
1: Depuis qu'ils ont perdu Nasser Larguet, il n'y a plus de centre de formation à l'Olympique de Marseille.
3: Ils sont obligés d'en avoir un, donc il y en a toujours un. Mais après, c'est le niveau de qualité qui est le niveau de la qualité qui est pas terrible.
0: Selon vous, où va l'OM?
3: L'OM, ils vont finir 8e ou 9e du championnat. Parce que quand vous regardez les joueurs, quand même, il y a des joueurs de qualité.
0: Mais justement, Gouiri.
4: Il y a un qui nous dit l'OM va finir 9e.
3: C'est ça. Il y a Gouiri, Harit, Angel Gomez, Abdelli, il était très bon à Angers. Il faudrait qu'il revienne. Naïef Aguer derrière, c'est un bon joueur aussi. Emerson, le Brésilien. L'Italo-Brésilien, c'est bon aussi. Timothy Weah, c'est aussi. Il y a encore des bons joueurs à l'OM. Voilà. Après, il va falloir que le coach, Genesio, sache les impliquer pour qu'ils fassent la meilleure saison possible.
0: Rémi, est-ce qu'on peut se dire que quand même l'OM, sans vouloir trop en faire autour de cette équipe, mais est-ce que l'OM va réussir à quand même faire vibrer son public cette année au Vélodrome?
2: Je suis quand même surpris de voir ce pessimisme. Timothy Weah, je crois que ça a quand même coûté 14 millions 400 000 euros.
4: Timothy Weah, c'est pas Georges Weah.
2: Oui, mais tu voulais qu'on aille chercher qui
0: Georges.
2: Donc, vous avez, Junior, vous avez aussi d'autres joueurs qui étaient en prêt, qui reviennent. Je crois Moubagna. Donc, Moubagna, c'est un bon joueur.
1: Farid, ouais.
2: Oui, mais c'est un bon joueur.
3: Qui
2: est en train de revenir là. Ahmed Junior Traoré a été acheté à 7,6 millions.
0: Dites-moi où va l'OM.
3: Il était prêté.
2: Donc, cependant, il y a 7 retours de prêt de l'OM. Bon, je sais pas si Benjamin Pavard lui-même s'y revient là. Benjamin Pavard,
4: qu'est-ce qu'ils vont faire?
2: A libéré une place.
0: Mais non, Pavard,
2: il était prêté. Et Benjamin Pavard, on m'a dit que
0: il était.
2: C'est pour ça qu'on n'a pas voulu laisser partir Alexis Kila, comment on appelle le Camerounais là, Koumbou. Que bon, il pouvait.
0: Alors, Rémi, où va l'OM?
4: Après cette belle introduction,
3: Rémi n'a pas mis cette fiche à jour, qui sait pas.
2: L'OM va en Ligue des Champions.
0: Ah bon,
2: pourquoi est-ce que l'OM va en Ligue des Champions? Parce que je crois que même si Aubameyang est parti, Aubameyang avait déjà quand même un certain âge
0: et qui continue à marquer.
2: Même si Pavard est parti, aujourd'hui on a un effectif qui est beaucoup plus jeune. Et qui est beaucoup plus mis à la concurrence.
0: Greenwood aussi.
2: Je crois que, Greenwood a été vendu, je crois, 39 millions.
0: Mais
2: en même temps, c'était pas le joueur qui devait
0: alors,
2: faire.
0: Alors, est-ce que cette année, ils vont faire quand même une saison, digne, intéressante? Qu'est-ce que vous
2: pensez? Je vous ai dit que l'OM
0: se dirige vers
2: la Ligue des Champions.
0: Moi, je vois
2: l'OM terminer parmi les trois premiers.
3: Les trois premiers.
4: Peut-être même qu'ils pourraient
3: devant Monaco, devant Lille, devant Rennes.
2: J'ai dit que l'OM
3: On en reparle à la fin de la saison.
0: Moi, j'ai juste une question pour vous, peut-être, Xavier. Est-ce qu'ils vont, ils sont en Ligue Europa, quand même.
3: Ils sont en Ligue Europa, mais
0: dans leur groupe, il y a Besiktas, il y a l'Olympiakos, le Bayer Leverkusen, Celta Vigo, Anderlecht. Est-ce que, selon vous, ils vont un peu laisser tomber ça, justement, pour batailler pour une bonne place l'année prochaine?
3: Je vous rejoins tout à fait dans cette analyse, Annie. Je pense qu'ils peuvent, ils ont pas l'effectif pour jouer sur les deux tableaux.
0: Okay.
3: Ils ont un effectif, je pense, effectivement, pour faire éventuellement accrocher une Coupe d'Europe en Ligue 1, mais à ce moment-là, il faut qu'il laisse tomber la Ligue Europa. Le problème, c'est que la Ligue Europa, ça rapporte de l'argent. pas autant que la Ligue des Champions, mais ça rapporte de l'argent. Si alors que la Ligue 1 aujourd'hui,
4: il y a quatre matchs d'assurés.
3: La Ligue 1 aujourd'hui, ça rapporte plus d'argent. Il y a plus de droits télé. Alors que la Ligue Europa, ça en rapporte un peu.
0: C'est ça qui est
3: donc il faut faire un choix.
0: Marseille se bat tous les ans pour être en Coupe européenne, et quand ils y sont, eh ben on se demande ce qu'ils y font, et on est toujours déçu.
1: Moi, je suis en tout cas, le président de l'Olympique de Marseille. J'avais joué cette Coupe d'Europe à fond parce que quand tu la gagnes, tu es qualifié pour la Ligue des Champions. Et ça peut te rapporter de l'argent.
0: Ça aussi, c'est une bonne idée. Bon, on va leur dire. Appelez Monsieur Richard.
2: Marseille va vous surprendre.
0: Espérons. Ça serait bien pour le championnat de France et pour la Ligue 1. Allez, continuons avec un Africain qui nous impressionne. C'est un éléphant.

0: Alors, il a écrit une magnifique histoire en tant que footballeur et il est sur le point de recommencer, qui sait, et cette fois, ça serait sur le banc comme entraîneur. Ce grand joueur, ce grand capitaine, c'est Yaya Touré, à l'immense palmarès, vous vous en souvenez, il a gagné la CAN avec l'équipe de Côte d'Ivoire en 2015, il a gagné aussi la Ligue des Champions, ça c'était du temps de Barcelone, il a été champion d'Espagne, champion d'Angleterre, et puis il a plusieurs sélections, 85, 3 Coupes du Monde, et un jour, il est passé dans notre bureau, et alors il faut qu'on vous montre quand même notre talisman, parce que c'est un maillot de Yaya Touré du temps de Manchester City, dédicacé, vous pouvez le voir. Et avec son fameux numéro 42. Yaya Touré, on l'a gardé et on le gardera toujours dans notre bureau.
1: Il faut déjà mettre 43 déchets. 43 ans.
0: Un témoignage de ce glorieux passé donc dans notre bureau. Il a 43 ans maintenant, Yaya Touré, et il aura un drôle de baptême, puisque il était dans les barrages de cette Ligue des Champions avec le Slovan Bratislava, équipe de Slovaquie, de la capitale de Slovaquie. Ils se sont qualifiés à la Coupe du Monde et hasard du tirage au sort, qui est maintenant fait par l'IA, hein. On l'avait dit la semaine dernière. Eh bien, ils rentrent par la grande porte. Xavier Barré, premier match, Parc des Princes, à Paris.
2: Contre le champion d'Europe.
0: Contre le double champion d'Europe, contre le Paris Saint-Germain.
3: En intégrale, soirée spéciale sur RFI.
0: En plus,
3: mercredi 9 soir. Septembre, c'est parti.
0: Est-ce que c'est une entrée par la grande porte et presque prometteuse pour Yaya Touré?
2: C'est en tout cas, moi je trouve c'est très mérité parce que quand vous regardez son parcours d'entraîneur, enfin son apprentissage d'entraîneur, il a fait des postes pas évidents.
0: Exactement.
2: Il est allé en Ukraine,
0: aussi,
2: à l'Olympique Donetsk, à l'Armate de Grozny en Russie. Il a été à la formation à Tottenham. Il a refusé un poste d'entraîneur en Angleterre.
3: À Wigan,
2: qui est un club de championship. Il aurait pu y aller, c'était assez naturel. Non, il a refusé. Il est parti au Standard de Liège. Ensuite, en Arabie Saoudite, où il a été adjoint de Roberto Mancini, d'Hervé Renard. Et donc là, il prend le risque de prendre un club slovaque. Alors, un risque limité, parce que le Slovan, c'est un grand club. Hein. C'est le premier club d'Europe centrale qui a gagné une Coupe d'Europe en 1969.
3: Et surtout, en passant par
2: les tours de barrage,
3: il a déjà réussi, là.
2: Bien sûr. Et c'est un club qui a beaucoup d'argent. Et je pense qu'il a été patient et avisé,
0: il y a
2: malin.
0: Deux ans, ils étaient à la Ligue des Champions.
1: C'est un club qui a beaucoup d'argent.
2: Qui a beaucoup d'argent au niveau de l'Europe centrale, bien sûr. Le patron du Slovan, ils ont plus de 40
0: ironique.
2: Millions d'euros. Ils ont plus qu'un certain nombre de clubs de Ligue 1. Plus de 40 millions d'euros. Ils ont plus qu'un certain nombre de clubs de Ligue 1. Et donc, le Slovan Bratislava, c'est un grand club. Et surtout, ils ont un milliardaire derrière eux qui s'appelle Ivan Kmotrić. Et s'il arrive à répondre à cette attente, il a commencé. Il va avoir des moyens démesurés pour continuer de développer son aventure. Et moi, je pense que ce que fait Yaya Touré, c'est formidable. Et s'il arrive, alors ce sera difficile contre le Paris Saint-Germain pour commencer, mais s'il arrive à qualifier le Slovan pour les tours de barrage, il aura réussi une campagne formidable. Et peut-être il s'inscrira dans la durée, dans un contexte inattendu, ce qui lui permettra de rebondir après dans un club plus ambitieux.
0: Yoro, en plus, Yaya Touré, ce Slovan, justement, ils ont fait la campagne il y a deux ans. Ils étaient 35e sur 36. Alors déjà, le défi de faire mieux, c'est peut-être à sa portée, mais en plus, il faut être dans les 24 premiers. Et ça, c'est peut-être possible.
4: C'est peut-être possible. Moi, ce que j'aime, c'est le risque qu'il a pris. C'est déjà partir dans un club où on ne s'attend pas à le voir là-bas. On n'a pas vu son nom cité parmi les potentiels.
0: Il a signé le 13 juin dernier, ouais, donc c'est effectivement très récent.
4: Candidat pour remplacer Emer Sefaye, lui, il s'est dit, il va prendre un club, petit soit-il, il va essayer de répéter ses gammes, comme l'a fait Top Moller, qui est actuellement au Racing Club de Lens, en allant prendre deux petits clubs en Autriche, etc. Parce que les grands entraîneurs d'aujourd'hui ont fait comme lui. Ils ont osé aller prendre deux petits clubs. Et ça va peut-être inspirer les autres Africains comme lui, qui pensent que quand on a le diplôme, il n'y a que la sélection. Mais il n'y a pas que la sélection, il y a d'autres clubs qui sont là. Il y a des petits clubs en Europe, comme le Slavia.
0: Oui.
4: Il y a des clubs comme Mortimane l'avait fait en allant prendre Arli avant de reprendre avec l'Afrique du Sud. Mais c'est ce qu'ils doivent faire, les entraîneurs africains. J'espère qu'ils m'écoutent et qu'ils m'entendent. Allez-y prendre ces clubs, faites votre
0: vos
4: petit
0: gammes,
4: parcours, répétez vos gammes et puis montrez-nous que vous avez ce savoir-faire pour faire gagner des clubs aussi en Europe et un peu partout dans le monde.
0: Rémi?
1: C'est déjà une bonne chose, même comme j'ai été surpris que Xavier Barré qui nous parle de Marseille avec la dèche et qui nous disent que 40 millions, c'est beaucoup d'argent.
0: Mais non, mais alors, on ne réduit pas ce débat à de l'argent.
1: Non, c'est pour dire que 40 millions, c'est-à-dire que ça fait.
0: Mais non,
1: ça
0: mais
1: fait
0: il a pratique. Raison, Rémi, en plus.
2: Vous savez combien raison, le deuxième des championnats slovaques?
1: Donc,
2: 19 millions d'euros le deuxième.
1: Lorsque nous allons. Nous sommes en Ligue des Champions, Xavier. Nous sommes en Ligue des Champions, nous ne sommes pas là. Nous parlons de la Ligue des Champions.
2: Avec la Ligue des Champions, ils vont avoir 20 millions de plus. Donc, il va se retrouver avec un budget de 60 millions d'euros.
1: Je vais te dire, c'est pas
3: l'ordre de Yaya Touré.
1: Yaya Touré, c'est vrai que il prend un club qui a déjà quand même été en Ligue des Champions, sauf qu'il est le premier Africain au moins à conduire au moins un club en Ligue des Champions. C'est déjà cela le mérite. Bon, mais maintenant, il faut se dire que ce club, lors de la dernière participation, c'est zéro pointé presque.
0: Oui, j'ai dit qu'ils étaient 35e.
1: Donc, voilà.
0: Sur 36,
1: parce que c'est au goal average qu'ils évitent cela. Et puis, la qualification a été acquise en terrain adverse après prolongation à la 100e minute, où ils ont été largement dominés. Alors, moi, commencer une compétition avec le Paris Saint-Germain.
0: Bon, ça sera fait, on va dire. Ils auront fait le double champion.
1: Ce sera juste de la lumière, mais je ne vois pas de miracle
0: parce qu'il y a un proverbe africain
1: qui dit une lampe tempête éclaire à la maison, mais ne peut pas éclairer à l'église.
3: Mais ce qui est admirable, le parcours d'Yaya Touré, on le soulignait, il n'a pas choisi la facilité.
0: Non.
3: Mais les anciens grands noms africains, bon, vous avez la filière, on va dire, Drogba Eto'o, ils sont au service parfois de la FIFA. Eto'o, c'est la FECA Foot. Lui, il voulait être entraîneur et il a accepté de faire ses gammes. Souvenez-vous un certain Zinedine Zidane qui est resté adjoint aussi dans l'ombre d'Ancelotti pendant des années. On ne vient pas comme ça un grand entraîneur tout de suite, même quand on a été un très très grand joueur. Il a su être patient.
0: Exactement. Et d'ailleurs, il a déclaré « J'adore les défis, je suis impatient d'entraîner un grand club, mais pour l'instant je commence là où je suis, je veux pratiquer un football dominant. » Il a des idées en plus, donc il est très heureux de ce qu'il a décroché.
4: Il est passé par le Barça, il connaît le football, exactement. Le Champagne, c'est un joueur extrêmement technique, qui marquait plus de 20 buts en championnat pour un milieu de box-to-box défensif.
0: En plus, et puis un ancien milieu de terrain, donc il y a quand même un regard sur le jeu. Et il a dit, le football est toute ma vie. Donc il continue, mais lui, il continue au bord du terrain et au bord de la pelouse. Il y a des commentaires sur Yaya Touré.
3: Admiration, respect total pour Yaya Touré. Vive Yaya, nous dit Mustapha Tafsir. Puis il y en a, ils sont encore sur le débat précédent. Mbappé, Ballon d'Or, bon Sarmandi.
1: Ah voilà, c'est
0: l'influence de Rémi.
2: Non, mais ce qui est intéressant, c'est que si on regarde un peu l'effectif en plus du Slovan, c'est qu'il y a des joueurs vraiment de partout. Il y a deux internationaux panaméens, par exemple, qui étaient à la Coupe du Monde.
0: Il y a des
2: Africains et il y a des joueurs de toute l'Europe centrale. Et il a constitué un staff très cosmopolite aussi, puisqu'il a un adjoint français qu'il avait rencontré lorsqu'il était lui-même adjoint au Standard de Liège. Il a un Irlandais qu'il a connu, pareil, lorsqu'il était là-bas au Royaume-Uni. Donc il s'appuie bien sûr sur aussi des techniciens slovaques qui l'encadrent et qui ont l'historique du club.
1: Mais c'est bien un club qui sort de 8 saisons d'affilée, champion de Slovaquie.
2: Mais c'est le club numéro 1 en Slovaquie. C'est pour ça que je trouve que c'est un très bon tremplin pour lui et j'espère qu'il va réussir parce qu'il s'inscrit dans la durée avec un club qui a des moyens financiers importants et qui vise des résultats en Europe.
0: Maintenant. À suivre donc ce match, ça sera mercredi sur RFI avant et après Radio Foot International. On continue dans cette émission. Ce sont maintenant les cartons.
5: Carton jaune.
6: Un carton là. Qui sort un carton jaune.
5: Ouh là là là là, carton rouge.
7: Carton rouge.
8: Dans la confusion.
5: Carton vert.
9: Extraordinaire. Rien
5: à dire.
0: Et nos chers auditeurs internautes sont au rendez-vous de ces cartons sélectionnés par Saliou Diouf aujourd'hui.
10: Bonjour Radio Foot International, c'est John Amouri. Je suis congolais de la RDC. Mon carton est vert pour notre international congolais, notre meilleur buteur de la Coupe du Monde, Yohan Wissa, pour sa belle performance sur ses débuts de saison avec son club Newcastle et pour sa nomination pour le titre de meilleur joueur de la Premier League du début de cette saison.
11: Bonjour le Café des Sports, ici Jesse de Madagascar. Pour moi, ce sera un carton vert pour Kobbie Mainoo à Manchester United, qui était la saison dernière le pilier, un élément important du milieu de terrain de Manchester de la saison de Carrick, et qui le samedi dernier ou dimanche dernier a prouvé encore une fois que on ne peut pas se passer de lui à Manchester, et que les autres recrues de cette saison vont devoir travailler dur pour le concurrencer. Bonne soirée.
7: Bonjour Radio Foot International, moi c'est Yannick Missipé, je vous appelle depuis le Motogo. Mon carton d'aujourd'hui est de couleur jaune. Carton jaune au club saoudien qui sont en train de nous faire arracher tous les nouveaux pépites joueurs du championnat européen dans leur championnat. Maintenant, il n'y a plus à faire de dire que le joueur il est fini en Europe, il part là-bas pour se reposer. Ils sont en train de nous faire arracher tous les gros noms dans le championnat européen. Maintenant, l'Europe doit se méfier. Sinon, un bon matin, on va nous dire que Xavier Barré, Rémi Gounou et Madame Mani sont déjà partis en Arabie Saoudite. Bonne émission à vous.
8: C'est Maud Diop depuis Dakar, Sénégal. Mon carton, il est rouge, très rouge, comme du sang, au club de Crystal Palace. Il refuse de laisser partir Ismaïla Sarr, qui a envie de découvrir de nouvelles aventures. Il y a un proverbe africain qui dit « Laisse partir celui qui veut partir ». Bonne émission à tous et à toutes. Jusqu'à Barça.
12: Bonsoir Café d'Espo, moi c'est Achille Ogar depuis le Bénin. Mon carton il est vert pour le jeune international marocain Yassi Zabiri, qui a signé un triplé vendredi passé lors de la troisième journée de la Liga espagnole. Et je profite de l'occasion pour saluer Madame Annie et toute l'équipe de la rédaction d'hier, David Finzel, Laurent Saleno, le consultant Eric Rabé, Salim Bongali et Mac Libra de nous avoir parlé des Amazones U20 qui se jouent actuellement en Pologne. Merci beaucoup et très bonne mission à vous.
13: Bonjour et Café des Sports, bonjour à tous. Moi c'est Rockefeller depuis Baoro en République centrafricaine. Je donne un carton vert à l'international centrafricain de Le Mans. Lui, Mafouta, qui fait partie des meilleurs buteurs de Ligue 1 en ce début de saison. Comme il dit souvent, on ne joue pas avec son travail. Bonne émission à vous tous. Ciao.
14: Bonjour Radio Foot, bonjour au Café des Sports, bonjour Madame Annie Gassigné et bonjour au duo infatigable Xavier et Rémi Gonneau. Je suis Dinovic Nelson depuis Brazzaville. Alors, j'adresse un carton jaune au Real Madrid. Un carton jaune pourquoi ? Le mercato vient de prendre fin et il s'avère que le Real a gagné beaucoup d'argent avec la Fabrica. Mais ce que moi je déplore aujourd'hui, c'est que la Fabrica du Real Madrid est devenue, au fait, la Castilla précisément, est devenue une tombe pour les jeunes. Aujourd'hui, le Real s'empresse à acheter des jeunes à fort potentiel ailleurs, tout simplement parce que ces jeunes-là ont joué quelques matchs en professionnel. Mais de son côté, il n'arrive pas à donner du temps de jeu à ces jeunes-là. Carton jaune, et en tout cas, cette politique doit être changée. Bonne émission à vous, merci.
15: C'est Prem Jam de Sénégal. Plus précisément à Kaolack. Aujourd'hui, je vous donne un carton vert aux Girondins de Bordeaux. Cette carton vert, c'est comme une signe d'encouragement, comme une signe de motivation. Vraiment, je suis désolé de voir un club mythique comme Girondins de Bordeaux relégué en division régionale. Un club que j'ai regardé en étant jeune, comme des joueurs comme Trimolinas, Johan Gourcuff, Michael Sian et tant d'autres joueurs sont passés par les Girondins de Bordeaux. Vraiment, ce club mythique risque d'être disparaître dans les retards du football français. Vraiment, carton vert, comme une signe de motivation. Girondins de Bordeaux, force à vous, monsieur, force à vous, Girondins de Bordeaux. Maintenez-vous, le combat continuera. On est derrière vous. Chapeau aux Girondins de Bordeaux.
16: Bonjour Radio Foot International. Ici, c'est Mignon Mimbo depuis Brazzaville. Mon carton de ce jour, elle est vert. Vert pour deux personnes. Très spécial, c'est d'abord à Madame Annie Gassigné. Madame Annie, on est très fiers de vous ici au Congo-Brazzaville, particulièrement moi qui suis toujours Radio Foot International, et Xavier Barré, toujours en compagnie, jusqu'à Barça, jusqu'à Catalogne.
0: Merci beaucoup, cher auditeur du Congo, Brazzaville. Merci, ça nous touche beaucoup et espérons qu'un jour, on vienne jusque là-bas pour faire un café des sports ou au moins une émission Radio Foot. Et puis, c'est vrai que l'histoire des Girondins, ça nous a beaucoup touchés et c'est une triste histoire. On y reviendra la semaine prochaine dans l'émission. Allez vite, les cartons, c'est parti, Rémi.
1: Alors,
0: avec du vert, Rémi, attention.
1: Non. Oui, vert, à une union indomptable. C'est-à-dire... C'est une jeune femme qui évolue au pays, Myriam Nyandjou. Elle est la seule d'ailleurs qui, dans l'équipe de Lyon, a joué tous les matchs. Pourtant, elle est au pays. Et là, elle vient de signer au Kansas City, aux États-Unis. Et pourtant, On nous a dit que, vraiment, pour signer dans des grands clubs comme les États-Unis, il faut d'abord être professionnel, il faut faire ceci, il faut faire cela.
0: Elle est championne d'Afrique.
1: Voilà, on a dit que, voilà, elle est championne d'Afrique, elle n'a que 19 ans. Hein. Donc, le championnat camerounais qu'on ne voyait pas produit de bons fruits, comme le dit un proverbe africain, les dents sont longues, mais la langue les survit.
0: Oui, et bravo à cette joueuse, hein, c'est la vie. Et aux États-Unis, on sait que comment est important le football féminin. Xavier Barré, vert aussi.
2: Vert, oui. Vert, un joueur que tout le monde connaît et dont on a un peu parlé cette semaine, Lionel Messi. Alors non pas parce qu'il a mis 4 buts en championnat de MLS, mais parce qu'il a su prendre une décision importante, prendre sa retraite internationale, l'annoncer, l'assumer et la communiquer à ses compatriotes et au monde entier. C'est pas évident à 39 ans, quand on est adulé, qu'on est sur une autre planète, de prendre ce genre de décision en pleine lucidité. Il y a d'autres joueurs qui ont 41 ans, qui continuent à s'accrocher au poste, à la sélection, qui continuent à vouloir pas laisser la place. Donc chapeau, carton vert à Lionel Messi.
1: Je comprends pourquoi tu as félicité Roger Milan à 42 ans, qui a marqué le but à la Coupe du Monde.
2: Par la grande porte et annoncer sa décision avec sobriété.
0: Yoro.
4: Mon carton, il est vert. Il est décerné à la Confédération africaine de football des sourds qui va organiser sa première Coupe d'Afrique des Nations. C'était au Tchad du 30 novembre au 13 décembre. C'est la première fois qu'on organise cette compétition en Afrique. Le football doit rester un sport inclusif.
2: Mmh. Bravo.
0: Frédéric Suto, votre carton.
3: Il est vert aussi.
0: Ben, c'est bien, on a du vert.
3: Il avait déjà joué dans 6 championnats différents, 6 pays différents. Il est passé par la France, par la Turquie, par l'Espagne, par la Chine, par la Grèce, par l'Arabie Saoudite. Il a 35 ans, il a joué la Coupe du Monde avec les Léopards, mais il a envie de continuer, donc il est parti aux États-Unis en MLS, il vient de signer à San Diego, Cédric Bakambu.
4: Bakangol.
3: Ça continue pour lui, carton vert, bonne chance.
1: La retraite internationale.
0: Bravo.
1: Ne dure pas au pouvoir qui veut, mais qui peut.
0: Le carton de Radio Foot International, il est rouge et il va au racisme qui gâche malheureusement des matchs et aussi des après-matchs, en tout cas la vie de la planète football. Je pense à cet attaquant franco-sénégalais, on en a parlé tout à l'heure, Robinho Weiss, qui avait joué à l'OM, insulté, discriminé sur les réseaux sociaux alors qu'il venait de signer à Hull City, un club anglais. Et puis je pense aussi à ces personnes de l'entourage de l'Olympique lyonnais qui ont été battues, qui ont été attaquées alors qu'elles sortaient du stade après un match de l'OL. Ce n'est vraiment pas très glorieux et le monde du football a beaucoup de travail à faire. C'est la fin de ce Café des Sports. Merci beaucoup, messieurs, d'avoir été si animés aujourd'hui. Mais c'est vrai que le Ballon d'Or, ça émoustille toujours un peu tout le monde. Merci à tous. Très bon week-end. Et on se retrouve pour le Café des Sports la semaine prochaine.
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18: Thaïs Moreau.
20: Bonjour à toutes et à tous. À la une de ce journal, les émissaires de Donald Trump en visite ce week-end en Russie et en Ukraine. La capitale ukrainienne frappée en plein cœur ce vendredi par un drone russe. C'est le siège des services de sécurité ukrainiens qui a été visé dans un quartier pourtant ultra sécurisé. L'actualité, c'est aussi les frappes israéliennes qui se poursuivent au Liban malgré une trêve avec le Hezbollah pro-iranien. 3 personnes sont mortes ce vendredi dans le sud et l'est du pays. Au Royaume-Uni, un protocole d'accord sur l'immigration clandestine a été signé entre Nigel Farage, leader du parti d'extrême droite britannique, et Jordan Bardella, président du Rassemblement National, à l'occasion du congrès annuel du parti Réforme UK. Et puis, la mort du réalisateur français Tony Gatliff à 77 ans. Retour dans ce journal sur la carrière d'un ardent défenseur de la culture gitane. C'est une première depuis le début du conflit entre l'Ukraine et la Russie. Une frappe russe a visé ce vendredi le bâtiment qui abrite les services de renseignement ukrainiens en plein cœur de la capitale. Quartier pourtant censé être ultra sécurisé. 15 personnes ont été blessées. Kiev dénonce une grave escalade. Cette frappe a lieu en plein milieu d'une campagne d'attaque russe particulièrement intense cette semaine. Elle intervient également la veille de la toute première venue à Kiev des deux émissaires du président Donald Trump. Donald Trump qui a indiqué que les deux hommes se rendaient à Moscou et Kiev avec une proposition pour mettre fin à la guerre. Notre correspondante sur place, Emmanuel Chaz.
6: À Kiev, c'est véritablement le centre historique et aussi stratégique de la ville qui a été touché aujourd'hui. Un quartier où on trouve beaucoup de bâtiments administratifs et du gouvernement ainsi que ceux de plusieurs ambassades et organisations étrangères. Selon Volodymyr Zelensky, le drone russe visait délibérément le chef du renseignement ukrainien, Oleksandr Poklad. Le président ukrainien a ordonné une riposte similaire contre la Russie. Cette attaque intervient la veille d'un week-end important sur le plan diplomatique pour l'Ukraine puisque les envoyés spéciaux américains Steve Witkoff et Jared Kushner devraient se rendre à Kiev après une visite à Moscou dans le but de raviver des négociations et un très hypothétique processus de paix. Cette attaque a eu lieu au 8e jour de raids aériens continus lancés par Moscou sur Kiev et sur l'un des bâtiments supposément les mieux défendus de la capitale. Depuis cet été pourtant, de nouvelles technologies russes ajoutées aux pénuries ukrainiennes en matière de défense aérienne rendent Kiev beaucoup plus vulnérable à ce genre d'attaque. Emmanuel Chaz, Kiev, RFI.
20: Le président ukrainien qui a d'ailleurs proposé à la Russie un arrêt des frappes aériennes pendant ses visites américaines. Dans le sud du Liban et l'est du Liban, Israël intensifie ce vendredi ses frappes dans la région. Malgré une trêve avec le Hezbollah pro-iranien, des frappes israéliennes ont fait ce vendredi 3 morts et 23 blessés selon le ministère de la Santé libanais. Selon un média d'État, 2 jeunes hommes auraient été pris pour cible alors qu'ils circulaient en moto dans la ville de Nabatieh, près de la colline d'Ali Taher, colline qui servait de position stratégique au Hezbollah, mais jeudi soir, Israël a annoncé avoir pris contrôle de cette zone. Une frappe a également visé la région de Tyr et a fait 4 blessés, selon l'agence France Presse. C'est un miracle. Près de 10 jours après la crue dévastatrice dans l'Himalaya, au Népal, 2 ouvriers ont été sortis vivants d'un tunnel. Tunnel dans lequel les autorités ont estimé qu'une centaine de personnes étaient bloquées. Le bilan de la catastrophe, lui, s'alourdit. Plus de 1300 morts et 5500 disparu entre le Népal et la Chine. Notre pays deviendrait le garde-barrière des Anglais. Ce sont les mots de Jean-Luc Mélenchon, candidat à la France insoumise à la présidentielle, qui réagit au nouveau protocole d'accord sur l'immigration clandestine signé entre Nigel Farage, leader du parti d'extrême droite britannique, et Jordan Bardella, président du Rassemblement national. Ce dernier est l'invité d'honneur du congrès du parti d'extrême droite britannique Reform UK, qui se tient au Royaume-Uni ce vendredi et samedi à Birmingham. Emeline Vin.
21: Jordan Bardella s'engage, s'il devient Premier ministre, à reprendre puis à expulser les migrants arrivés par la Manche sur les côtes anglaises.
22: Si les Français nous amènent au pouvoir en 2027, notre gouvernement fera tout ce qui est en son pouvoir pour s'assurer que la France n'est plus la voie d'accès privilégiée pour l'immigration irrégulière vers le Royaume-Uni.
21: Cela prendrait plusieurs années. On connaît le président du Rassemblement national à l'issue d'un discours très flatteur envers Nigel Farage et très apprécié des militants.
23: Il a toutes les bonnes réponses. Il serait un bon partenaire pour le Royaume-Uni, à mon sens. Il a raison, toutes les frontières sont ouvertes, ici ou en France.
21: Devant un congrès clairsemé, les deux leaders appellent de leur vœu une union des extrêmes droites européennes. Même si elle rejette cette étiquette, Claire se réjouit de cette convergence.
5: And also in Germany, the ADF. I think it'd be
9: avec les Allemands de l'AFD aussi, par exemple. L'Europe doit se reprendre. Elle perd son identité. Nos dirigeants doivent défendre leur peuple.
21: Nigel Farage et Jordan Bardella promettent une nouvelle entente cordiale, en particulier sur la défense. Aucune élection n'est prévue au Royaume-Uni avant 2029. Emeline Van Birmingham, RFI.
20: L'actualité politique en France. À gauche, la course à la présidentielle prend des airs de casting XXL. Les candidats à une éventuelle primaire se multiplient. Ce jeudi, c'est l'ancien maire de Châteaudun, Fabien Verdier, qui a déclaré y participer. Et ce vendredi, c'est au tour d'Emmanuel Morel, député et ancien chef de file de l'aile gauche socialiste, de se porter candidat. Il faudra donc compter dans cette primaire des poids lourds, mais aussi des outsiders qui tentent de se faire une place et de sortir de l'ombre. Charlotte Turion-Tomaca.
10: Ils sont aujourd'hui 7 sur la ligne de départ, mais pourraient être plus nombreux. La date limite pour déposer sa candidature est fixée au 15 septembre, ce qui laisse encore quelques jours aux indécis. Raphaël Glucksmann, Olivier Faure, Ségolène Royal, Philippe Brun, mais encore Jérôme Guedj, Emmanuel Morel ou Fabien Verdier sont pour le moment candidats. Ils n'ont pas tous le même poids, ni les mêmes ambitions. Si des personnalités connues et des figures de premier plan participent à cette primaire, il faudra aussi compter avec des figures peu connues du grand public. Une occasion unique pour eux de sortir de l'ombre. Leur objectif n'est pas forcément de gagner, mais d'exister, de porter une ligne et de peser ensuite dans le rapport de force. Chacun entend donc tirer profit de la séquence à venir. Avec un nombre croissant de prétendants, l'organisation des débats s'annonce particulièrement complexe. Mais tous les candidats de gauche ne se retrouveront pas dans cette primaire. Certains ont fait le choix de faire cavalier seul et de porter leur candidature en dehors de ce processus pour la présidentielle de 2027.
20: Charlotte Turion-Tomaca. Toujours en France, il dénonce un mépris constitutionnel. Les membres du collectif de Betaram, cet établissement scolaire privé situé dans le sud-ouest, ne feront pas partie des victimes françaises de violences sexuelles dans l'église reçues par le pape Léon XIV lors de sa venue en France à la fin du mois. Seulement 7 personnes sont conviées à cette rencontre privée, sans caméra. La conférence des évêques de France justifie ce nombre par une volonté du pape de favoriser les échanges interpersonnels. La CEF assure que le groupe de victimes sera représentatif et qu'il y aura bien des personnes membres de collectifs parmi les 7. Le cinéma français de nouveau endeuillé cette semaine. Le réalisateur Tony Gatliffe est mort à 77 ans alors qu'il travaillait sur un projet de film historique. Bonne route mon père, c'est ainsi que le comédien Romain Duris lui rend hommage, lui qui a notamment joué dans Gaggio d'Ilo, un des films les plus connus. Auteur d'une vingtaine de films, Tony Gatliffe était connu pour ses œuvres très musicales, ode à la culture gitane. Sophie Torlotin.
11: Avec son visage buriné et sa voix rocailleuse, Tony Gatliffe incarnait le voyage et le goût de la vie, mais aussi le combat contre l'injustice. Un combat forgé dans son enfance très pauvre, lui qui naît Michel Dahamani dans un bidonville algérien en 1948, d'un père kabyle et d'une mère gitane. De ce foyer multiculturel, il met en avant justement cette identité gitane.
24: Celle qui me correspond le plus. Quand j'ai commencé un peu à ouvrir les yeux sur le monde, quand j'ai commencé à comprendre. C'est sur ce peuple-là que j'avais envie de parler, parce que franchement, trop d'injustice. Le peuple arabe aussi a de l'injustice, mais le peuple rom, il a énormément d'injustice.
11: Tony Gatliffe filme différentes facettes de la culture rome dans Corée Gitano ou Lachodrome, mais c'est en 1998 qu'il obtient la reconnaissance du grand public avec Gaggio d'Ilo, l'histoire d'un jeune Français partant en Roumanie à la recherche d'une chanteuse et se retrouvant au sein d'une communauté rome.
25: Non, Sabina, parle pas, j'enregistre.
11: Infatigable ambassadeur de la culture tzigane, promoteur d'un monde sans frontières, passionné de musique qu'il composait également, Tony Gatliffe est récompensé du prix de la mise en scène au Festival de Cannes en 2004 pour son film Exil.

Il poursuit l'aventure. L'entraîneur du club de foot du Paris Saint-Germain, Luis Enrique, prolonge ses fonctions de coach pour la deuxième fois et jusqu'en 2030. Un club avec lequel il a déjà remporté plusieurs titres, dont deux Ligues des Champions. Les joueurs Fabien Ruiz, William Pachot ou encore Joao Neves sont également prolongés. Le PSG qui a d'ailleurs perdu ce soir contre l'AS Monaco 2-1. 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Et c'est la fin de ce journal. 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
1: Bonjour à toutes et à tous. La maladie de la striure brune du manioc causée par un virus est longtemps restée cantonnée dans les pays de l'Afrique centrale et de l'Est. Mais selon un rapport de la revue est-africaine des sciences, des technologies et de l'innovation, paru en janvier 2026, elle pourrait aujourd'hui s'étendre à d'autres régions du continent, notamment l'Afrique de l'Ouest, où le manioc est aussi l'un des aliments de base. Cette maladie virale pourrait également ressurgir dans des foyers habituels de propagation, comme la République démocratique du Congo, le Rwanda et le Burundi, des pays qui, après avoir subi des pertes de récolte, parviennent de nos jours à contrôler ce pathogène. Comment ont-ils réussi à maîtriser cette maladie de la striure brune du manioc? Quelles sont les mesures mises en place pour éviter de nouvelles propagations? Élément de réponse dans quelques minutes avec nos invités. Athanase Ndouou-Mouremyi, chercheur et coordinateur national du programme de recherche sur les racines des tubercules au Rwanda, et Madame Micheline Inamaoro, chercheur et directrice du département de recherche de l'Institut des sciences agronomiques du Burundi, l'ISABU. Bienvenue chez vous dans Un jour au village. D'abord, direction la République démocratique du Congo, dans la province du Maniema. Nous y retrouvons la radio Pangui Maendeleo, première radio communautaire à émettre à Pangui, l'un des 7 territoires de cette zone. Et Maendeleo veut dire développement en langue swahili. Nous sommes avec son directeur. Bonjour Jérôme Mounyangi.
2: Bonjour madame.
1: Vous souhaitez nous parler d'un sujet de société qui préoccupe énormément à Pangui, c'est la consommation d'opioïdes, surtout du tramadol.
2: Exactement. Il y a une flambée qu'on a observée récemment à Kalima, précisément là où se trouve la radio, et presque dans plusieurs villages du territoire de Pangui. Et on peut dire aussi la particularité de ces territoires, il y a plusieurs exploitations minières.
1: Donc ça veut dire que c'est consommé d'abord par les travailleurs de ces mines?
2: Oui, d'abord les travailleurs de mines. On a observé ça aussi dans des carrières où il y a de l'exploitation artisanale de minerais. Il y a aussi une autre classe, c'est les jeunes qui se trouvent sans emploi, qui consomment aussi de tramadol. Il y a aussi une catégorie des étudiants. Avant d'aller dans le cours, ils préfèrent d'abord se droguer avec du tramadol.
1: Jérôme Mounyangi, où trouve-t-il ce médicament?
2: Bon, normalement, le tramadol, comme tous les autres opioïdes de synthèse, ce sont des molécules qu'on retrouve dans des pharmacies. Et ça devait être acheté sous une ordonnance médicale. Mais aujourd'hui, dans beaucoup de boutiques où on vend des médicaments, tout le monde peut se procurer le tramadol à vil prix. Particulièrement vraiment dans les zones urbaines où il y a des fortes concentrations un peu en population. Et sans ordonnance.
1: Qu'en disent les autorités locales de la prolifération de ce médicament?
2: Bon, je crois que les autorités commencent un peu à être sensibilisées. Ils veulent prendre un peu de mesures pour interdire la vente sans ordonnance. Précisément localement dans la province du Maniema, il y a quand même des mesures d'interdire un peu la vente libre de tramadol. Mais il y a beaucoup plus de circuits parallèles. Il y a des gens qui vendent maintenant dans des débits de boissons, sans ordonnance partout, avec des circuits parallèles dans le trafic de médicaments. Et c'est vraiment un problème de santé publique, parce qu'il y a des cas de décès et surtout la dépendance. Et aussi une hausse, ces derniers temps, une hausse alarmante des cas qui sont signalés partout. Et ça entraîne un peu de tous les effets, des criminalités, des viols, des vols, beaucoup plus chez les jeunes. Ce qui devient vraiment alarmant sur le plan de santé publique. Mais on a remarqué aussi la plupart de motards, des chauffeurs qui veulent un peu rester éveillés pendant longtemps, qui consomment du tramadol. Et c'est parmi les causes aussi des accidents de trafic routier.
1: Merci beaucoup Jérôme Mounyangi.
2: C'est moi qui vous remercie madame.
1: La radio Pangui Maendeleo émet sur la fréquence 89 dans la province du Maniema, dans le centre-est de la RDC.
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1: La striure brune est une maladie qui attaque les tubercules de manioc et provoque des nécroses aux racines, les rendant impropres à la consommation. Cette maladie existe depuis plus de 50 ans et elle est plus ou moins sous contrôle dans les pays où elle a fait son apparition et causé d'énormes pertes de récoltes chez les producteurs. Au Rwanda, l'usine de transformation de manioc de Kinazi dans la province du Sud a failli fermer ses portes à cause de l'insuffisance de la matière première. Mais aujourd'hui, le pays est parvenu à contenir le virus. La production locale est suffisante et l'excédent est même exporté vers certains pays voisins. Mais la menace n'est pas complètement écartée selon notre invité. Il est docteur en sciences agronomiques et coordinateur national du programme de recherche sur les racines et tubercules au Rwanda. Bonjour Athanase Ndouhumuremyi.
4: Bonjour.
1: Où en est la maladie de la striure brune du manioc au Rwanda aujourd'hui?
4: La maladie de la striure brune du manioc au Rwanda est toujours là, mais la maladie il est sous contrôle. Il y a quelques années, cette maladie présentait une menace très sérieuse pour la sécurité alimentaire, spécialement dans la région du sud du pays. Grâce aux efforts coordonnés du gouvernement et des instituts de recherche avec des agriculteurs, la situation s'est nettement améliorée. La propagation a été fortement réduite et les pertes de production ont diminué de manière significative. Il est très important de préciser que la maladie n'est pas éradiquée parce que c'est une maladie virale. Il reste présenté à un niveau faible, ce qui signifie que le Rwanda doit rester vigilant. Donc, on peut dire que la maladie est maîtrisée, mais pas éliminée. Donc, la gestion doit continuer et la prévention reste essentielle pour éviter une réapparition.
1: Comment le Rwanda a-t-il donc réussi à maîtriser cette maladie virale?
4: Le Rwanda a utilisé des approches intégrées et coordonnées. Avec beaucoup des actions complémentaires, on a pu contrôler la maladie. Premièrement, donc, la diffusion des variétés de manioc résistant ou tolérante a été la première recours. Ces variétés ont permis de maîtriser la production même dans les zones très affectées. Donc, le pays a mis en place un système efficace de surveillance phytosanitaire qui a permis de détecter ou surveiller les maladies dans les différentes zones. Donc, on a utilisé les différentes méthodes pour limiter la propagation de maladies. Et puis, on a éduqué les agriculteurs pour que les agriculteurs connaissent des symptômes, à utiliser des boutures saines et éviter la propagation à travers les matériels végétaux infectieux. Et puis, contrôler le mouvement des boutures dans les différentes régions. Cette approche a limité la diffusion du virus. Aujourd'hui, donc, on a même commencé des tests pour évaluer les variétés issues de la biotechnologie en collaboration avec des institutions de recherche au Kenya, en Ouganda, donc. Les variétés biotechnologiques qu'on a aujourd'hui donc, sont très résistantes et qui pourraient donc offrir une solution plus durable à long terme.
1: Monsieur Ndouhumuremyi, vous avez dit tout à l'heure que la maladie n'est pas éradiquée. Y a-t-il un risque qu'elle se propage encore? Parce qu'il y a un rapport qui est sorti il y a quelques semaines, je dirais, et qui dit qu'il y a, il y a la menace du retour de la maladie de la striure brune dans certains pays africains encore. Est-ce qu'il y a un risque au Rwanda?
4: Oui. Ce maladie donc reste une menace au Rwanda et pour les autres régions, surtout dans les régions d'est de l'Afrique, au Tanzanie, au Mozambique, au Kenya, Uganda, Rwanda, Burundi, même dans certaines régions de Zambie et République démocratique du Congo. Donc, il peut persister à bas niveau et à réapparaître si les mesures donc, de surveillance et de prévention sont relâchées. Bon, donc avec, bien sûr, le changement climatique aussi, c'est un autre facteur donc, à prendre en compte. KIP donc influencer la présence et le dynamisme des insectes vecteurs, donc ce qui pourrait favoriser la diffusion de la maladie. Donc pour l'Afrique de l'Ouest, où le manioc est également une culture essentielle, il y a un risque réel d'introduction si des mesures préventives ne sont pas mises en place. Donc voilà pourquoi il est très important de rester vigilant. Le cas du Rwanda montre que les maladies peuvent être maîtrisées, mais aussi qu'est nécessaire un effort constant. Donc, la région de l'Afrique de l'Ouest, il faut vraiment être vigilant.
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1: Monsieur Ndowu Mouremye, il y a eu une collaboration entre le Rwanda et le Burundi sur un projet commun dans le cadre de la lutte contre la striée brune.
4: Oui. Donc, il y avait la coopération entre le Rwanda et le Burundi. On avait un projet commun, un projet financé par l'OFIDA. Cette collaboration a permis de partager des connaissances, de renforcer les capacités et coordonner les actions de lutte contre les maladies du manioc. Donc, l'expérience a montré que les approches régionales sont essentielles. Aucun pays peut lutter seul contre ce type de maladie parce que, tu vois, les maladies n'ont pas de frontières. Je pense que, donc, à l'avenir, il est très important de renforcer les coopérations régionales pour partager des innovations, harmoniser des stratégies et mieux protéger la production de manioc à l'échelle du continent.
1: Monsieur Ndowu Mouremye, vous avez dit que vous avez collaboré, quand je dis vous, je parle du Rwanda, qui a collaboré avec le Burundi. Est-ce que d'autres pays d'Afrique, notamment d'Afrique de l'Ouest, se sont rapprochés de vous pour avoir des connaissances, de l'expérience sur le contrôle de la striée brune?
4: Oui, normalement, donc, nous collaborons avec les pays de l'Afrique d'Est, mais pour l'Afrique de l'Ouest, on collabore avec le Nigeria et Ghana. La République démocratique du Congo aussi, on avait une collaboration étroite pour échanger du matériel. Mais pour le moment, donc, nous avons limité l'échange de matériel entre l'Afrique d'Est et l'Afrique de l'Ouest pour limiter surtout le maladie de striée brune. Mais on échange des connaissances pour maîtriser et produire mieux les variétés résistantes du manioc.
1: Quel peut être l'apport de la recherche? Peut-elle être une solution à la maladie de la striée brune et à d'autres maladies qui pourraient attaquer les productions?
4: La seule solution, donc, c'est d'adopter l'utilisation des variétés résistants, notamment les variétés issues de biotechnologie, parce que c'est comme un vaccin. On donne le vaccin au manioc pour qu'il détecte le mardi. Et le virus va donc infecter le manioc, mais il n'y aura pas de symptômes pour réduire la production. Donc, il faut accélérer la recherche pour produire les variétés résistantes. Parce que donc il n'y a pas de remède pour les maladies virales. Et puis il faut éduquer les fermiers, les agriculteurs pour contrôler la maladie ou les maladies parce qu'il y a beaucoup de maladies de manioc.
1: Vous en avez parlé tout à l'heure, mais j'aimerais bien que vous reveniez dessus, si possible. Quelles sont les bonnes pratiques à adopter par les producteurs pour éviter la propagation de la maladie?
4: Les agriculteurs, donc il faut d'abord commencer par les boutures saines. Des multiplicateurs de semences agréés par les instituts de recherche ou bien les instituts qui contrôlent la qualité des semences. Il faut les agriculteurs respectent les mesures de bonne culture. Donc, fertiliser la culture, faire des entretiens nécessaires pour que la culture soit en bon état. Lorsque tu fertilises bien, lorsque tu entretient bien la culture, donc il va toujours produire.
1: Merci beaucoup, Athanase Ndowu Mouremye.
4: Merci. Bonne journée.
1: Merci, bye. Au revoir. Merci. Bye.
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1: Nous parlons aujourd'hui de la maladie de la striée brune du manioc à travers l'expérience du Rwanda évoquée avec le docteur Athanase Ndowu Mouremye. Merci à lui d'avoir fait l'effort de nous répondre en français, bien qu'il soit anglophone. Retrouvons à présent notre seconde invitée qui est au Burundi, pays également touché par la maladie de la striée brune du Maroc. Bonjour docteur Micheline Inamaoro.
5: Bonjour madame Traoré.
1: Le Burundi a connu, il y a quelques années, un épisode de propagation de la maladie de la striée brune du manioc, au point que le gouvernement avait dû mettre une province entière en quarantaine afin de contrôler la progression. Où en est le pays aujourd'hui dans la lutte contre cette maladie sur le manioc?
5: En 2017, il y a eu un grand projet pour le Rwanda et le Burundi pour lutter contre la mosaïque et la striée brune. Cette maladie persiste encore. On a commencé les activités de recherche depuis longtemps. On a introduit des variétés tolérantes à la maladie. On a multiplié et on essaie de diffuser le maximum possible de matériel de plantation pour voir comment éradiquer cette maladie de cuillère brune.
1: Comment les agriculteurs font-ils donc pour quand même sauver une partie de leur production s'ils font face continuellement à cette maladie?
5: Pour des variétés qu'on a introduites en provenance de Tanzanie, on a homologué 6 variétés qui sont tolérantes à la maladie. Les recommandations que la recherche a données aux agriculteurs, c'est de pouvoir exécuter la récolte produite en provenance de Tanzanie. On a homologué 6 variétés qui sont tolérantes à la maladie. Les recommandations que la recherche a données aux agriculteurs, c'est de pouvoir exécuter la récolte